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1: Bonjour à tous. La situation s'est améliorée dans le Var. L'incendie qui s'est déclenché dimanche à Tarado, parcourant quelques 200 hectares, a été déclaré officiellement fixé à 19h hier, annonce faite par la préfecture du département, qui restera aujourd'hui avec l'Aude, les Bouches-du-Rhône, le Vaucluse et le Gard en risque très élevé de feux de forêt. Le travail se poursuit, la vigilance reste de mise pour les sapeurs-pompiers toujours mobilisés sur le sinistre. C'est ce que précise la préfecture dans un

Communiqué. Un homme âgé d'une vingtaine d'années qui usurpait l'image de la gendarmerie nationale pour créer des contenus à caractère sexuel a été interpellé jeudi dernier dans le département de la Marne par les enquêteurs de l'antenne de l'unité nationale cyber de la section de recherche de Lille. Le 6 juillet, ces enquêteurs ont découvert plusieurs comptes qui mettaient en scène des gendarmes, femmes en uniforme et dans des positions suggestives. La diffusion de ces vidéos servait à promouvoir la vente de photos vidéo à caractère sexuel. C'est ce qu'explique la gendarmerie dans un communiqué. Quand l'utilisateur cliquait, il y avait un renvoi de TikTok vers un compte Telegram avec des propositions financières, c'est-à-dire payer 7, 8, 9 ou 10 euros pour avoir des photos du personnage féminin dénudé, voire des vidéos. C'est ce qu'explique le commandant en seconde de la section de recherche de Lille en analysant les images. L'ONS a observé que le créateur de contenu utilisait de l'intelligence artificielle. Après investigation, les enquêteurs ont identifié un suspect propriétaire de ces différents comptes et ont découvert que cet homme, comme son entourage proche, ne présente aucun lien avec l'institution et n'a jamais fait partie de ses rangs. C'est ce que précise la gendarmerie nationale. Un vaccin bientôt obligatoire pour tous les professionnels de santé. La Haute Autorité de Santé recommande dans un avis très attendu publié hier de rendre obligatoire la vaccination annuelle contre la grippe pour les étudiants des filières médicales et paramédicales ainsi que pour les autres professionnels travaillant dans des établissements de santé et médico-sociaux hébergeant des personnes âgées en contact avec des personnes à risque de forme sévère. Quelques heures après la publication de cet avis, la ministre de la Santé, Stéphanie Rist, a demandé à ses services d'engager immédiatement la mise en place de cette obligation vaccinale dans un communiqué transmis

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1: Bonjour à tous. La situation s'est améliorée dans le Var. L'incendie s'est déclenché dimanche à Tarado, parcourant quelques 200 hectares, a été déclaré officiellement fixé à 19h hier, annonce faite par la préfecture du département, qui restera aujourd'hui avec l'Aude, les Bouches-du-Rhône, le Vaucluse et le Gard en risque très élevé de feux de forêt. Le travail se poursuit, la vigilance reste de mise pour les sapeurs-pompiers toujours mobilisés sur le sinistre. C'est ce que précise la préfecture dans un communiqué. Un homme âgé d'une vingtaine d'années qui usurpait l'image de la gendarmerie nationale pour créer des contenus à caractère sexuel a été interpellé jeudi dernier dans le département de la Marne par les enquêteurs de l'antenne de l'unité nationale cyber de la section de recherche de Lille. Le 6 juillet, ces enquêteurs ont découvert plusieurs comptes qui mettaient en scène des gendarmes, femmes, en uniforme et dans des positions suggestives. La diffusion de ces vidéos servait à promouvoir la vente de photos vidéo à caractère sexuel. C'est ce qu'explique la gendarmerie dans un communiqué. Quand l'utilisateur cliquait, il y avait un renvoi de TikTok vers un compte Telegram avec des propositions financières, c'est-à-dire payer 7, 8, 9 ou 10 euros.

pour avoir des photos du personnage féminin dénudé, voire des vidéos. C'est ce qu'explique le commandant en second de la section de recherche de Lynn en analysant les images. Lones a observé que le créateur de contenu utilisait de l'intelligence artificielle. Après investigation, les enquêteurs ont identifié un suspect propriétaire de ces différents comptes et ont découvert que cet homme, comme son entourage proche, ne présente aucun lien avec l'institution et n'a jamais fait partie de ses rangs. C'est ce que précise la gendarmerie nationale. Un vaccin bientôt obligatoire pour tous les professionnels de santé. La Haute Autorité de Santé recommande dans un avis très attendu publié hier de rendre obligatoire la vaccination annuelle contre la grippe pour les étudiants des filières médicales et paramédicales ainsi que pour les autres professionnels travaillant dans des établissements de santé et médico-sociaux hébergeant des personnes âgées en contact avec des personnes à risque de forme sévère. Quelques heures après la publication de cet avis, la ministre de la Santé, Stéphanie Rist, a demandé à ses services d'engager immédiatement la mise en place de cette obligation vaccinale dans un communiqué transmis

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1: Bonjour à tous. La situation s'est améliorée dans le Var. L'incendie s'est déclenché dimanche à Tarado, parcourant quelques 200 hectares, a été déclaré officiellement fixé à 19h hier, annonce faite par la préfecture du département, qui restera aujourd'hui avec l'Aude, les Bouches-du-Rhône, le Vaucluse et le Gard en risque très élevé de feux de forêt. Le travail se poursuit, la vigilance reste de mise pour les sapeurs-pompiers toujours mobilisés sur le sinistre. C'est ce que précise la préfecture dans un communiqué. Un homme âgé d'une vingtaine d'années qui usurpait l'image de la gendarmerie nationale pour créer des contenus à caractère sexuel a été interpellé jeudi dernier dans le département de la Marne par les enquêteurs de l'antenne de l'unité nationale cyber de la section de recherche de Lille. Le 6 juillet, ces enquêteurs ont découvert plusieurs comptes qui mettaient en scène des gendarmes, femmes en uniforme et dans des positions suggestives. La diffusion de ces vidéos servait à promouvoir la vente de photos vidéo à caractère sexuel. C'est ce qu'explique la gendarmerie dans un communiqué. Quand l'utilisateur cliquait, il y avait un renvoi de TikTok vers un compte Telegram avec des propositions financières. C'est-à-dire payer 7, 8, 9 ou 10 euros pour avoir des photos du personnage féminin dénudé, voire des vidéos. C'est ce qu'explique le commandant en seconde de la section de recherche de Lille en analysant les images. L'ONS a observé que le créateur de contenu utilisait de l'intelligence artificielle. Après investigation, les enquêteurs ont identifié un suspect propriétaire de ces différents comptes et ont découvert que cet homme, comme son entourage proche, ne présente aucun lien avec l'institution et n'a jamais fait partie de ses rangs. C'est ce que précise la gendarmerie nationale. Un vaccin bientôt obligatoire pour tous les professionnels de santé. La Haute Autorité de Santé recommande dans un avis très attendu publié hier de rendre obligatoire la vaccination annuelle contre la grippe pour les étudiants des filières médicales et paramédicales ainsi que pour les autres professionnels travaillant dans des établissements de santé et médico-sociaux hébergeant des personnes âgées en contact avec des personnes à risque de formes sévères.

0: Quelques heures après la publication de cet avis, la ministre de la Santé, Stéphanie Rist, a demandé à ses services d'engager immédiatement la mise en place de cette obligation vaccinale dans un communiqué
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2: Bonjour à tous, bienvenue dans cette nouvelle émission Green Solutions, émission coproduite par Radio Immo et Construction 21. Aujourd'hui, j'ai le plaisir d'accueillir François Cantineau. Bonjour.
3: Bonjour.
2: Vous êtes président de Toulouse Logistique Urbaine et directeur général délégué chez Lumine Toulouse.
3: C'est ça, tout à fait.
2: Alors, pour commencer, avant de parler du fameux projet, le projet Zone Logistique du dernier kilomètre de Toulouse, pouvez-vous déjà nous présenter Toulouse Logistique Urbaine ainsi que Lumine Toulouse et ses partenaires?
3: Oui, tout à fait. Alors, Lumine Toulouse et Toulouse Logistique Urbaine, c'est un projet qui est né d'une volonté de Toulouse Métropole de confier à un opérateur privé à la fois le marché d'intérêt national de Toulouse et la création d'une zone logistique dédiée au dernier kilomètre. Alors, c'est une délégation de service public qui a donc été attribuée à un groupement qui s'appelle Lumine Toulouse, et ce même groupement a deux filiales: Mine Toulouse-Occitanie, qui, comme son nom l'indique, s'occupe du marché international, et Toulouse Logistique Urbaine, qui a donc la charge à la fois de construire cette plateforme dédiée à la logistique urbaine, et ensuite de la gérer pendant toute la durée de la délégation de service public, qui se termine en 2039. Voilà. Et donc ce groupement Lumine Toulouse, c'est un groupement constitué pour la réponse à la consultation de Toulouse Métropole, et qui est maintenant est délégataire de Toulouse Métropole. Et il est constitué à 51% par la Semaris, qui est l'exploitant du marché de Rungis, à 44% par la Poste Immobilier, donc qui est la foncière du groupe La Poste, et à 5% par la Caisse d'Épargne Midi-Pyrénées. Voilà. Donc c'est ce groupement qui maintenant exploite les deux sujets, le mine et la partie Toulouse Logistique Urbaine, dans le sens où, dans les deux cas, on est chargé de construire, de maintenir, de développer, et de louer à des opérateurs chargés d'exploiter ce site dans une vision de développement de la logistique urbaine.
2: D'accord. Alors, pouvez-vous maintenant justement nous présenter, nous parler de cette plateforme, donc la plateforme Toulouse Logistique Urbaine qui est sur la zone de Fondaire à Toulouse. Donc c'est une zone de logistique périurbaine qui est de taille assez grosse. Il y a deux bâtiments. Donc voilà, je vous laisse présenter le projet. Du coup, nous expliquer ce que c'est.
3: Alors c'est en effet un ensemble constitué de deux grands bâtiments qui font à peu près 10 000 mètres carrés chacun. Vous l'avez dit, on est dans une zone périurbaine, mais dans Toulouse intramuros. Voilà. Mmh. Donc on est dans une zone économique de Toulouse située au nord de Toulouse. On n'est pas très très loin du centre-ville. C'est ce qui fait toute la richesse du projet, puisqu'on est à 4,5 km de la place du Capitole. Et l'idée est de construire sur ce foncier, donc qui appartient à Toulouse Métropole, en effet, vraiment une plateforme logistique dédiée à ce métier de la logistique urbaine du dernier kilomètre, et assez importante pour pouvoir accueillir plusieurs opérateurs et différents types d'opérateurs, donc à la fois des opérateurs, vous le verrez tout à l'heure, des secrets de colis, mais aussi de produits alimentaires, mais aussi de produits frais. On travaille aussi avec la proximité du marché international, toujours dans cette optique où tous ces opérateurs participent à la livraison du dernier kilomètre de Toulouse et de son agglomération. Donc, il a fallu en effet réfléchir à un projet assez conséquent. Donc, oui. Voilà, il fait 19 500 mètres carrés.
2: Oui, c'est le cas du coup.
3: Pour pouvoir accueillir tous ces opérateurs. Voilà.
2: Il y a aussi un parking poids lourd de 144 places. Alors, vous avez rencontré des défis, j'imagine, lors de sa conception. Quels sont-ils?
3: Alors, le défi principal, en fait, il est lié à la nouveauté de ce type de projet, tout simplement parce que là, on vient de livrer les bâtiments et en effet, c'est la plus grosse plateforme dédiée à la logistique urbaine en province. Et il n'y a pas beaucoup d'exemples, en fait, finalement, tant en France qu'en Europe, sur qu'est-ce que c'est une plateforme logistique, de logistique urbaine par rapport à un ensemble logistique. Donc, en termes de benchmark, c'est là où, finalement, on a essayé de chercher le plus de nouveautés et comment on construit, en partant d'une page blanche, une plateforme adaptée à ce type de métier. Et donc, l'idée a été de comprendre comment fonctionnaient un peu tous les opérateurs spécialisés dans la logistique urbaine. Et ils sont nombreux parce que, en effet, dans la logistique urbaine, vous allez retrouver les opérateurs de colis, comme j'ai dit tout à l'heure, produits frais, secs, les médicaments, etc. Et essayer de bâtir un standard le plus simple possible pour que ces bâtiments conviennent et conviennent dans la durée. Le maître mot, c'est que ce type de plateforme doivent pouvoir accueillir tous les types de véhicules possibles, à la fois des véhicules des poids lourds, voire des super lourds, et jusqu'aux véhicules légers ou ultra légers, par exemple le vélo cargo.
2: Oui.
3: Et donc il faut en effet savoir concevoir ces bâtiments pour que tous ces véhicules, tous ces types de véhicules fonctionnent bien. Et puis en même temps, dans une logique un peu industrielle, parce que malgré tout, c'est des plateformes qui sont faites pour traiter des volumes importants de colis.
2: Oui.
3: Donc il y a aussi une logique un peu industrielle là-dedans.
2: Et alors, juste après, je vous poserai une question sur la conception, du coup, sur l'isolation et le mode de chauffage. Mais qu'est-ce qui différencie cette plateforme d'une plateforme logistique classique?
3: Alors, du point de vue conception et du point de vue technique, il y a deux sujets. Si on se passe du point de vue conception, il faut pas oublier qu'on est en ville, on est dans Toulouse intramuros, on n'est pas dans une zone logistique lointaine, et du coup il y a aussi une responsabilité un peu urbanistique, architecturale sur le projet. Donc nous on a fait un concours d'archi en l'occurrence pour ce projet, et on a voulu faire en sorte que ce projet logistique se réconcilie un petit peu avec la ville. C'est un peu important tout ça, mais l'idée en effet c'est de faire en sorte que la logistique urbaine, elle doit se placer pas très loin de la ville, et donc il faut que l'architecture fonctionne avec tout ça. Et du point de vue technique, on n'est pas tout à fait sur les mêmes standards. En fait, la logistique urbaine, elle porte un peu assez mal son nom, puisque qui dit logistique dit plutôt stockage, et nous on stocke rien du tout en fait. Hein. Les marchandises, elles arrivent très tôt pendant la nuit,
2: et elles repartent
3: tout le matin.
2: Bien sûr.
3: Voilà. Donc on n'a pas besoin de beaucoup de hauteur, on n'a pas besoin de standards de coupe-feu, etc., etc. On a plutôt besoin d'une logique de transit, de
2: flux. Oui, c'est ça, c'est la transition
3: important.
2: En fait. Et de ces marchandises. Comment vous avez choisi l'isolation et le mode de chauffage de cette plateforme?
3: Alors nous, on voulait déjà, dès le début, faire en sorte, et toujours pour participer au fait que les plateformes s'intègrent dans la ville, que le bâtiment puisse obéir à des standards environnementaux forts. Donc on voulait que le bâtiment soit labellisé bâtiment positif, BEPOS, que les bureaux associés soient labellisés HQE excellent sur la partie tertiaire. Donc sur la partie halle, qui est assez importante, qui est d'ailleurs représente 80% des surfaces, on a travaillé sur une isolation évidemment double pot classique, mais sur un travail aussi sur les portes sectionnelles, hein, pour faire en sorte qu'il y ait le moins de déperditions thermiques. Et puis sur un chauffage en radiant gaz en l'occurrence, puisque on est quand même sur des bâtiments où il y a du monde qui travaille à l'intérieur, et donc en effet quand les températures sont relativement basses, il faut pouvoir assurer un certain confort d'utilisation. Donc on a travaillé en effet sur des chaudières à cogénération pour alimenter en chauffage la partie halle. Et puis sur les bureaux, on a travaillé beaucoup sur l'isolation thermique en gardant l'idée d'une conception avec des parois vitrées. Donc on a beaucoup travaillé sur le vitrage et en plus, on est dans une orientation nord-sud, donc à Toulouse, il peut faire chaud l'été. Et donc, en effet, pour minimiser l'impact en fait de la chaleur. Donc on a vraiment travaillé sur une enveloppe qui nous permet de conserver au maximum la fraîcheur dans les bâtiments et tout en l'associant avec un confort d'utilisation à l'intérieur des plateformes.
2: Vous parliez label tout à l'heure, justement on va parler écologie. Comment la plateforme Toulouse Logistique Urbaine permet-elle d'optimiser l'impact environnemental dont on parle beaucoup en ce moment, des émissions liées au transport des marchandises? Parce qu'il y en a, beaucoup du coup.
3: Alors oui, tout à fait, en effet, ça représente une part assez importante, hein, puisque même si le transport de marchandises représente à peu près 10-15% du trafic, ça peut représenter jusqu'à 40% des émissions de particules fines. Donc,
2: ce qui est non négligeable.
3: C'est tout à fait. Mais en fait, la plateforme, elle participe au fait que, déjà, elle est proche des circuits de livraison. Enfin, elle est dans les circuits de livraison, mais elle est proche du client final. Voilà. Et donc, cette proximité dans la ville vis-à-vis du client final permet justement d'utiliser plus facilement des véhicules à faible émission. Et c'était un peu tout l'enjeu du projet. C'est-à-dire que cette plateforme, elle est là pour faire en sorte que de faire la transition entre les véhicules thermiques classiques et les véhicules à faible émission, quels qu'ils soient. Donc l'idée, en effet, c'est que tout ce qui arrive de loin en poids lourd arrive aujourd'hui via les véhicules thermiques ou gaz, et tout ce qui repart,

0: un véhicule pourrait aller directement dans le centre-ville via le métro. Mais tout ça amène au fait qu'en fait, l'intérêt principal, et je reviens là-dessus, de la plateforme, c'est son emplacement
1: Bien sûr.
0: et sa capacité à utiliser une vision multimodale à moyen long terme. C'est-à-dire qu'on a la chance d'avoir à côté de la plateforme non seulement des axes routiers importants, dans pas très très longtemps, 2027-2028, à l'échelle du projet, c'est dans pas très longtemps, le métro, mais on a aussi déjà existant le canal latéral à la Garonne. On a des voies ferrées qui sont pas très très loin non plus. Donc en effet, sur le papier, on pourrait réfléchir à une réflexion multimodale complète. Dans les faits, c'est des choses qu'on commence à expérimenter et qui, à moyen long terme, pourraient être utilisables. Et c'est là où ça nous permettra d'avoir le cercle complet des modes de livraison,
1: Bien
0: puisqu'on
1: sûr.
0: pourra faire du routier, du fluvial, du ferré. Hein.
1: Oui, un peu toutes sortes de véhicules. Est-ce que vous prévoyez d'intégrer, par exemple, des nouveaux modes de mobilité comme des drones? Ce serait possible ou pas?
0: Alors c'est théoriquement possible, pratiquement pas forcément
1: Moins.
0: évident sur la zone parce que
1: En ville, ouais, c'est
0: ouais, en
1: compliqué.
0: fait, figurez-vous alors un en ville c'est compliqué, en effet. Deux, pour une raison très pratique, sur le site c'est aujourd'hui pas possible parce qu'on est dans le circuit aérien de l'aéroport de Blagnac
1: Ah oui, c'est interdit du coup.
0: et du coup c'est interdit. Mais on s'est posé la question, on a travaillé avec la DGAC là-dessus et l'ENAC en l'occurrence. Mais en effet, aujourd'hui, on n'est pas mûr, enfin, les opérateurs ne sont pas mûrs pour l'utilisation de drones en milieu urbain. En milieu rural, si, mais en milieu
1: En milieu
0: urbain, c'est
1: urbain,
0: plus
1: c'est
0: compliqué.
1: plus compliqué. C'est un très beau projet. Est-ce que vous pensez que ce projet serait facilement réplicable?
0: Alors oui, en fait, c'est complètement l'idée, en fait, hein. L'idée du projet, en particulier pour la Post Group, c'était de faire de ce projet un peu un laboratoire et pour montrer justement aux autres collectivités que
1: Ça
0: pour
1: peut se faire.
0: aller vers une logistique urbaine le plus vertueux, il faut réfléchir dans les schémas d'implantation, dans les schémas d'organisation territoriaux, à la capacité à installer de la logistique. Voilà. Alors là, c'est vrai que sur ce projet, on a la chance d'être dans un foncier qui est assez grand, hein, 9 hectares. Donc, on peut travailler sur des projets très horizontaux. Voilà. Mais néanmoins, sur d'autres projets comme à Lyon où la Poste Immobilier est partie prenante, on peut travailler sur des projets plus verticaux. Voilà. Tout dépend de la densité du foncier. Mais l'idée est de faire en sorte que ce type d'infrastructure, elle est indissociable de la volonté d'aller vers une logistique urbaine propre
1: Verte, j'ai envie de dire.
0: et verte et propre, oui, tout à fait. Et du coup, en fait, forcément, il faut donc réfléchir à une infrastructure adaptée et pas très loin des centres-villes. Donc oui, l'idée est de faire en sorte que ça soit duplicable. Et on sait que certaines métropoles, pour les avoir accueillies, pour avoir monté le projet, y réfléchissent de façon très concrète. Ouais.
1: Bon, bah ça c'est une superbe nouvelle. Merci infiniment pour cette interview, François Cantinaud.
0: Merci.
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1: Bonjour à tous, bienvenue dans Green Solutions. Je suis ravie de vous retrouver. Émission coproduite par Radio Immo et Construction 21. Aujourd'hui, j'ai le plaisir d'accueillir Fouqueux de Franlieu. Bonjour.
2: Bonjour.
1: Vous êtes étudiant en troisième année à l'École nationale supérieure d'arts et métiers. Et nous allons discuter ensemble, vous allez nous présenter le projet, votre projet, qu'est la résidence Opalescence. Alors, avant tout, pouvez-vous justement nous parler un petit peu de vos études? Déjà, sur quel campus êtes-vous d'arts et métiers?
2: Oui, alors, donc Arts et Métiers, c'est une école qui est présente, qui a 8 campus en France, tous de la même école, et en fait, on est sur différents campus en fonction de nos spécialités. Et donc moi, j'ai été la première année sur le campus de Metz, et puis 2 ans sur le campus d'Angers, puisque c'est ce campus-là qui est spécialisé dans le bâtiment. Donc voilà, c'est un petit peu la spécialité que j'ai suivie pendant ces 2 années pour découvrir tout ce domaine.
1: D'accord. Et du coup, pendant ces études, justement, pour vos études, vous avez décidé d'étudier le projet Opalescence, projet situé à Bayonne. Pourquoi avoir fait le choix? Pourquoi avoir fait ce choix? Pourquoi ce projet?
2: Alors, il se trouve que donc on avait le choix entre plusieurs projets qui nous étaient proposés par l'école, puisque ça doit quand même valider les conditions exactement. Moi, c'est vrai qu'il y avait beaucoup de types de projets qui étaient proposés, notamment des projets plus direction bureau d'études où il y avait des calculs structures, etc. Là, c'était un projet qui me semblait très intéressant parce que justement, il y avait un vrai regard très général sur ce bâtiment qu'il fallait poser, et à la fois très spécifique, à la fois sur l'aspect architectural du bâtiment, mais aussi sur ses performances énergétiques. Donc, il y avait vraiment un vrai travail de décortiquage de tout ce bâtiment dans tous ses aspects, et c'est ce qui m'a vraiment beaucoup plu dans ce projet.
1: Quand avez-vous commencé justement à étudier ce projet?
2: Alors, c'était autour de octobre-novembre 2021.
1: D'accord. Et alors, justement, concernant les principaux défis au niveau de la conception, de la réalisation, quels sont-ils?
2: Alors, ce qui est important de savoir, c'est qu'Opalescence, c'est un projet donc de 3 bâtiments qui est situé donc dans les quartiers périphériques de Bayonne. La livraison a eu lieu en novembre 2021 justement. Et donc c'est un projet qui s'inscrit dans un environnement architectural déjà assez marqué, celui du Pays Basque.
1: Bien sûr.
2: Surtout un environnement naturel très marqué puisqu'il est dans un quartier résidentiel et avec beaucoup d'espaces verts, notamment une forêt juste derrière. C'est un ensemble qui doit répondre à des vrais défis de densification de la métropole de Bayonne, qui est une métropole qui devient de plus en plus attrayante, attractive, et donc la métropole de Bayonne est vraiment face à des défis de densification. Et évidemment, c'est toujours le compromis, à la fois augmenter la capacité d'accueil de la métropole et en même temps, il faut freiner l'artificialisation des sols. Et donc c'est pour ça que Opalescence a été pensé comme à la fois une zone d'habitation dense. On a 100 logements, mais aussi pour garantir un cadre de vie agréable. Voilà, on a des constructions qui sont pas trop hautes, on a du R+3, R+4, et puis surtout aéré,
1: oui.
2: Mais à la fois une construction quand même dense.
1: Oui.
2: Allez-y,
1: pardon.
2: Et puis, il y a évidemment tous les défis énergétiques, environnementaux qui sont de plus en plus importants pour le domaine de la construction et qui, donc, ici, ont été beaucoup travaillés avec le programme Opalescence.
1: Alors, justement, on va en parler un peu plus en détail. Je voulais juste revenir sur ce que vous disiez. En effet, c'est vrai que il y a une vidéo qui montre l'inauguration, justement, de la résidence Opalescence à Bayonne sur YouTube. Et on voit vraiment ce que vous dites. C'est vraiment vraiment une résidence qui est très aérée. Il y a de la verdure, il y a des jolis balcons. Et puis c'est vrai que ce ne sont pas des bâtiments très hauts. Et c'est vrai que, enfin, le challenge, le défi est relevé. Justement, alors là, vous parliez d'objectifs environnementaux. Quelles solutions, quelles innovations ont été proposées dans ce projet, plus précisément?
2: Alors, sur plusieurs aspects. Déjà, vous l'avez évoqué, l'aspect architectural, puisque déjà, en fait, c'est même la conception architecturale d'un bâtiment influe, a une grosse influence sur, son intégration dans l'environnement. Là, on a une conception qui est effectivement très aérée, qui offre une grande perspective sur tout l'espace de forêt derrière. Toute la construction se fait autour d'un grand espace vert, une cour intérieure, toutes les voitures sont en sous-sol, donc il n'y a vraiment que des circulations douces au niveau des bâtiments. Et puis après, d'un point de vue beaucoup plus technique, on a 100 panneaux solaires qui ont été installés sur les bâtiments, donc on a 71% de production d'énergie renouvelable, dans la consommation des bâtiments, 71% vient de cette production d'énergie renouvelable qui par ces panneaux solaires. On a aussi, et ça c'est une grande spécificité de ce bâtiment, c'est l'utilisation d'un béton très particulier, puisque vous l'avez dit, il y a des balcons filants qui entourent en fait tout le bâtiment, et les balcons, c'est la terreur des constructeurs parce que il y a des problèmes de pont thermique et donc de mauvaise isolation. Et donc là, il a fallu, c'est très joli d'avoir des balcons, mais il faut trouver une solution technique. Les rupteurs thermiques, c'est compliqué, ça donne pas une aussi grande liberté architecturale. Et donc là, ce qui a été utilisé, c'est un béton particulièrement performant, le béton Intermédia 06 et 045, qui permet 3 à 4, qui est une solution 3 à 4 fois plus isolante que les formulations de béton standard. Et donc ça permet à la fois d'avoir déjà de base un béton plus isolant. Évidemment, il faut rajouter une isolation intérieure, mais déjà de base un béton plus isolant, et puis justement cette grande liberté architecturale et donc ces balcons filants qui donnent, je trouve, un aspect vraiment extrêmement satisfaisant à cette construction, et puis surtout un cadre de vie idéal.
1: Oui, c'est vrai que du coup les habitants sont ravis, j'imagine, d'avoir des longs balcons comme ça.
2: Tout à fait.
1: Alors justement, vous en parliez tout à l'heure, donc cette résidence, la résidence au Palais Sens, constitue un ensemble de plus de 100 logements. Et justement, alors pour les habitants, pour qu'ils soient acteurs et créateurs de leur espace de vie partagé, et pour qu'ils puissent créer des liens, qu'est-ce qui a été fait dans ce projet participatif ?
2: Alors vous l'avez dit, je pense que un des mots d'ordre de ce projet, c'est créer du lien. Et alors moi je trouvais qu'il y avait déjà dans la conception le fait de créer du lien apparaissait déjà dans le fait que, et alors là je vais un peu plus loin que votre question, mais ça a été travaillé dès la conception au niveau des couleurs. Donc là il y a eu tout un travail d'étude chromatique qui a été fait, une étude chromatique pour savoir comment intégrer le bâtiment dans les couleurs existantes, les couleurs architecturales de l'environnement architectural du bâtiment et les couleurs naturelles de l'environnement naturel du bâtiment. Et donc avec tous ces travaux, cette étude chromatique et puis des études lumineuses aussi, des professionnels de tout ce domaine sont arrivés à utiliser certaines couleurs pour ce bâtiment, à la fois extérieur et puis intérieur, pour justement favoriser l'intégration, créer du lien entre ce bâtiment et son environnement naturel et architectural. Et bien sûr, il y a une grande spécificité pour ce programme immobilier, c'est la conception d'un espace de partage de 170 mètres carrés au rez-de-chaussée de ces bâtiments. Donc l'idée était de créer un espace de partage qui soit à la fois un salon, à la fois des salles où on puisse créer des ateliers, je sais pas, des ateliers apprentissage de cuisine, enfin tout un tas d'idées. Et alors ces idées, elles ne viennent pas du constructeur, mais des habitants eux-mêmes, puisque toute l'idée était que ça convienne le mieux aux habitants, et donc il fallait demander directement aux habitants, futurs habitants. Et donc, il y a été toute une enquête qui a été faite auprès des clients pour savoir comment est-ce qu'ils pouvaient imaginer cet espace de partage. Et les résultats de l'enquête, croisés avec ce que pouvait proposer le promoteur immobilier, etc., ils sont arrivés à une certaine conclusion sur l'utilisation de ces espaces de partage, sur la conception de ces espaces de partage, pour que justement ces espaces puissent vraiment être utiles et utilisés par les clients.
1: C'est marrant parce que ces envies de partage, juste, on le ressent vraiment de plus en plus maintenant, et ça ne m'étonne pas que là, les habitants avaient pour souhait justement de partager plus de choses ensemble. C'est vraiment dans l'air du temps.
2: Oui, parce que souvent on a donc des quartiers où les gens ne se parlent plus du tout, des résidences où les voisins ne se connaissent même plus, et c'est précisément ce que la Sobrim, donc le promoteur immobilier, voulait éviter et justement voulait recréer du lien dans cette résidence. Et d'ailleurs, l'architecture même de la résidence, comme je vous le disais, se veut favoriser ce lien entre les habitants. Et donc cet espace de partage, la Sobrim, donc le promoteur immobilier, a décidé de financer un an d'un gérant de cet espace de partage, disons, donc quelqu'un qui puisse organiser des événements, des ateliers, créer du lien justement, au moins la première année, pour que cet espace de partage soit comme lancé, puis ensuite viendra la décision comment est-ce que ce sera géré, est-ce que ça sera autogéré par les habitants eux-mêmes, ou est-ce qu'il faut quand même quelqu'un qui soit là pour gérer cet espace de partage. C'est un peu comme un laboratoire. En tout cas, cette première année, on va voir cet espace de partage va fonctionner et quel fonctionnement on choisit pour les années à venir.
1: Et justement, alors, ce projet est-il, selon vous, est-il réplicable facilement ou pas?
2: Alors, c'est évidemment, je pense, la question la plus intéressante, puisque et c'est ce que veut en fait Construction 21 à travers ses études de cas. C'est alors d'une part s'émerveiller de ce qui est fait et se dire waouh, c'est magnifique, mais surtout
1: pour le coup c'est magnifique. Pour le coup, c'est vraiment des jolies. Enfin, je trouve, vous parliez des couleurs tout à l'heure. C'est vrai que c'est lumineux, c'est doux. On sent que ça a été recherché.
2: Absolument. Et puis même dans les formes, vous avez des formes douces justement. Ouais, tous les angles sont arrondis. Oui, tout à fait. Mais donc c'est trouver quelles sont les solutions qu'on peut concrètement appliquer ailleurs et puis répandre de plus en plus pour répondre aux défis très très nombreux de la construction. Et donc je pense qu'effectivement c'est vraiment, en tout cas les solutions que j'ai mises en valeur dans cette étude de cas sont des solutions qui sont vraiment réplicables, à savoir la conception participative. Ben voilà, pourquoi est-ce qu'on ne n'utiliserait pas cet espace partagé avec cette conception participative par les habitants eux-mêmes, justement pour recréer du lien, et on sait combien c'est important de créer du lien entre les habitants. Cette solution concrète, très technique, du béton utilisé, ben voilà, on peut aussi l'utiliser de manière plus générale, ce sont tout à fait des solutions qui peuvent être répliquées. Alors bien sûr de manière plus évidente sur des projets immobiliers de logement, mais de manière plus générale, ce sont des solutions qui peuvent répondre à beaucoup de défis de la construction.
1: Très bien. Eh bien, merci infiniment, Foucault de Franlieu, de nous avoir présenté ce projet, le beau projet au Palais Sens.
2: Un grand merci à vous.
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1: Bonjour à tous, bienvenue dans cette émission Green Solution, l'émission coproduite par Radio Immo et Construction 21. Aujourd'hui, j'ai le plaisir de recevoir Frédéric Denise. Bonjour.
2: Bonjour.
1: Vous êtes architecte chez Archipel Zéro et nous allons parler du projet le Hangar Zéro au Havre. Donc, c'est le projet donc que vous allez nous présenter, qui a participé à la deuxième édition des trophées bâtiments circulaires. Alors, avant tout, pouvez-vous nous présenter votre cabinet Archipel Zéro?
2: Oui, alors Archipel Zéro, c'est le nom que je me suis donné il y a quelques années pour accompagner une radicalisation de ma pratique, je dirais, qui était le zéro pour zéro déchet, zéro carbone.
1: Évidemment.
2: Zéro pas bien. Donc le principe, c'est ne plus démolir, construire le moins et le mieux possible. C'est-à-dire, pour moi, de façon low-tech, bioclimatique, avec des matériaux à très faible énergie grise, enfin, c'est-à-dire des matériaux locaux, peu transformés, et dont l'extraction ne pose pas de problème dans l'environnement, c'est-à-dire ce qu'on a sous les pieds, à commencer par la terre crue, et puis toutes les fibres qu'on peut trouver dans l'environnement proche, enfin la paille, mais pas que, et les matériaux de réemploi. Donc c'est là on vient aussi... à parler du Hangar Zéro, puisque c'est là où j'ai pu, appliquer de la façon la plus radicale un peu cette pratique.
1: Oui, parce que du coup, alors, ce projet, vous allez nous le présenter, c'est une reconversion, la reconversion d'une friche portuaire. Vous pouvez justement nous présenter un petit peu ce projet et l'ambition que vous aviez pour ce projet?
2: C'est ça. Donc c'est un ancien dock à café à l'interface entre la ville et le port du Havre. On a répondu à un appel à une manifestation d'intérêt dans le cadre de Réinventer la Seine, qui faisait suite à Réinventer Paris. Et il y avait ce lieu qui s'appelait le Hangar O, en fait, qu'on a rebaptisé. Quand je dis on, c'est le collectif qui, à l'époque, avait fait animer le village des alternatives à Alternativa, le Havre, au moment de la COP21.
1: D'accord.
2: Et à la fin de ce week-end qu'on avait mis du temps à organiser, on s'est retrouvé un petit peu victime de notre succès et puis se dire c'est dommage qu'on puisse pas pérenniser ce qu'on appelait le village des alternatives. On cherchait un lieu et à ce moment-là, il y a eu Réinventer la Seine. Donc on a décidé d'y participer, de proposer un projet sur le Hangar O. On a rebaptisé le Hangar Zéro pour zéro déchet, zéro exclu, zéro carbone.
1: Et donc ça a plu puisque vous avez gagné.
2: On a été lauréat, donc ça c'était il y a 5 ans. Bon, après il a fallu beaucoup de temps pour s'organiser entre nous, c'était juste un collectif, on s'est transformé en coopérative, on a cherché des financements, on a cherché le mode de gouvernance qui est très important, puisque c'est un lieu d'expérimentation. Moi j'y vois surtout un lieu d'expérimentation technique qui me permet d'innover, notamment à travers le réemploi des matériaux. Mais c'est aussi un lieu d'expérimentation sociale, d'expérimentation à travers la formation et puis la transmission de savoir, et également un lieu qui doit être réplicable.
1: Oui, alors ça justement on va en parler dans quelques instants de la réplicabilité. Donc un lieu, donc Hangar Zéro, donc vous l'avez dit, zéro déchet, zéro carbone, et alors... du réemploi, comment ça s'est passé? Quels matériaux, quels éléments de la structure ont été réemployés?
2: Les matériaux qu'on trouve dans l'environnement sur le port du Havre, il y en a un qui s'imposait, c'était le conteneur. On a utilisé bien sûr des conteneurs, soit des conteneurs accidentés, c'est ceux qui sont les moins chers, mais il y a aussi des conteneurs réformés ou derniers voyages qui sont promis justement à la ferraille. Donc en fait on a c'est notre brique, c'est un peu la brique du port du Havre, et c'est la brique du Hangar Zéro, avec lequel par un jeu d'empilage, qui ça sert à la fois de structure pour porter des planchers et de fondation, puisque les conteneurs sont simplement posés sur la plateforme à l'intérieur du hangar, de façon à construire de façon très très low cost, puisqu'on a un tout petit budget. Et puis on fait tout nous-mêmes. Enfin bon, l'empilage des conteneurs, c'est pas nous. Et puis les percements de fenêtres du hangar. hangars, etc. Mais sinon, après ces travaux qui ont été réalisés par les entreprises, la coopérative, ça fait 2 ans maintenant qu'on est en autoconstruction participative permanente, et on a commencé à livrer donc le restaurant, la boutique et puis un premier plateau de bureaux qui font l'objet justement de notre participation au trophée du bâtiment circulaire.
1: Et alors là on parle du réemploi, est-ce que vous avez été confronté à des blocages justement ?
2: Alors des blocages dans le réemploi, il y en a toujours.
1: Hein, oui, bien évidemment.
2: C'est
1: oui.
2: Quand même une pratique qui est pas cadrée. Donc, notamment le blocage auquel on pouvait être confronté, c'est vis-à-vis du bureau de contrôle. Hein, c'est de justifier en fait la portance des conteneurs, puisque c'est pas de l'acier européen.
1: D'accord.
2: La plupart des conteneurs sont fabriqués en Chine.
1: Ah oui.
2: Donc en fait, les calculs ne peuvent pas s'appliquer avec cet acier qui n'est pas normalisé. Bon, heureusement, on avait un bureau de contrôle qu'on avait choisi pour être... Bon, c'est avec lui que j'avais fait la ferme des possibles, par exemple, avant, enfin, un autre lieu un peu d'expérimentation.
1: Juste, cet acier, l'acier chinois est vraiment très différent de l'acier européen.
2: Ça, je pourrais pas vous répondre, parce que la normalisation des aciers, c'est vraiment pas mon...
1: Non, mais sans rentrer dans les détails, parce que sinon, on va se perdre.
2: Il est forcément, oui, il est différent. En tout cas, il n'est pas normalisé en acier européen.
1: Avec oui, c'est vraiment
2: classe,
1: les normes qui
2: donc
1: ne sont pas les mêmes.
2: Ouais, c'est ça, les eurocodes, c'est-à-dire la justification de résistance des matériaux, forcément se réfèrent à des aciers normalisés.
1: Du coup, ça
2: donc, en fait, pour un bureau de contrôle, ça pouvait bloquer, mais comme on a pris un bureau de contrôle intelligent, entre guillemets, enfin, je veux dire aidant,
1: oui.
2: Les conteneurs sur le port du Havre, on peut en empiler 12, ils sont chargés à 30 tonnes, celui du dessous, il porte 240 tonnes, quoi. Nous, à côté de ça, on en empile 3, ils sont vides, il y a juste nous dedans et quelques tables et chaises, quelques machines aussi, donc c'est une question de, on va dire, un risque de ne pas appliquer cette norme, mais elle est, on va dire, c'est un risque quasiment nul. Donc moi, en tant qu'architecte, je prends un risque, le bureau de contrôle prend un risque, mais l'essentiel, c'est in fine d'avoir un rapport de bureau de contrôle qui permette la surabilité du lieu, ce qui est le cas. Donc ça, c'est des tracasseries qu'on peut avoir quand, effectivement, on n'a pas choisi son bureau de contrôle pour pouvoir... Mais ça, c'est valable pour n'importe quel matériau de l'emploi en structure, comme le bois, par exemple, c'est un petit peu compliqué parce qu'il faut justifier chaque pièce. Avec l'acier, c'est plus simple, hein, quand c'est de l'acier de réemploi qu'on peut utiliser en structure, à condition que ce soit de l'acier d'un bâtiment déconstruit qui date d'après 1976. Du coup, on a un acier qui est normalisé et du coup, on peut justifier les structures comme si c'était de l'acier neuf.
1: Oui, c'est vrai que la facilité de réemploi varie en fonction des matériaux. Hein.
2: Oui, tout à fait. La façon dont on peut les justifier. Et du coup, l'acier, c'est intéressant quand c'est un acier assez récent. Que là, la justification peut se faire comme si c'était de l'acier neuf. Et sinon, on construit également des planchers en bois. Bon, là, du coup, on surdimensionne, en bois de réemploi. On surdimensionne un petit peu, on fait des tests quand même de charge sur une poutre. Et puis après, si c'est valable, on réplique à l'ensemble des planchers. Et on fait même des tests, le test du choc mou, par exemple. C'est des tests normalisés pour déterminer la solidité des cloisons, qui sont remplies de dalles de faux plafond qu'on utilise comme isolant thermique, revêtus après de sacs de café et puis d'enduit en terre. Donc on innove plein de choses, mais on peut aussi prouver leur tenue vis-à-vis des contraintes de résistance des matériaux.
1: Et qu'en est-il des matériaux biosourcés, du coup ?
2: Je viens d'en parler, effectivement, on utilise la terre. Pourquoi la terre ? Parce qu'on isole tout l'intérieur du hangar avec du liège, des panneaux de liège.
1: D'accord.
2: Bon, là, c'est pas du réemploi, hein, c'est du biosourcé.
1: Oui, c'est ce dont vous nous parliez au début de l'émission. Ouais. D'accord.
2: Comme c'est un isolant qui est combustible, il faut un écran thermique dessus. D'habitude, c'est souvent du placo, et nous, on veut pas mettre de placo, donc on utilise de la terre crue. On fait des enduits en terre crue pour mettre le liège à l'abri du feu.
1: Du feu.
2: Voilà. Et avec cette terre, on a fait pas mal de choses. On a fait le bar également du restaurant qui est empilé.
1: D'accord.
2: Avec la même terre mélangée avec du béton concassé, de démolition. Et comme on a des chutes de liège, on concasse le liège pour le mélanger également à la terre pour faire de la terre allégée, terre-liège, pour faire des parois isolantes.
1: D'accord.
2: Donc ça, c'est des choses qu'on teste.
1: D'accord. Oui, c'est que vous testez en fait au fur et à mesure du projet. Comment vous avez impliqué du coup les futurs résidents dans ce projet, dans sa conception ?
2: Ah bah ça, la participation, c'est vraiment quelque chose de très important dans le projet. Ça fait partie de l'ADN du projet, hein, c'est de faire travailler ensemble les futurs occupants, suivant des principes un peu de permaculture. Enfin, c'est les déchets des uns sont les ressources des autres, donc il faut bien connaître leur activité pour les faire marcher ensemble. Et puis, la conception du projet, bah, c'est des ateliers participatifs, hein, qui ont lieu depuis le début, depuis 3-4 ans. Bon, ce qui est pas simple, parce qu'il faut arriver à réunir tout le monde, hein, les agendas sont pas forcément les mêmes. Mmh. Et puis surtout, le temps s'allongeant, hein, on est dans un lieu infini, comme on appelle ça, souvent les tiers-lieux, on les appelle les lieux infinis, donc le temps s'allonge, mmh. Et il se trouve qu'il y a des résidents qui attendent des locaux, qui viennent pas, donc ils partent, il y en a d'autres qui arrivent. Donc en fait, ces ateliers de co-conception sont pas toujours, les besoins glissent dans le temps. Donc en fait, pour pallier à cette difficulté, on a conçu des espaces qui sont adaptables, réversibles, polyvalents, ou qui puissent s'adapter à toutes les évolutions. Et ensuite, on travaille au cas par cas avec chaque résident, en fonction du calendrier de mise à disposition des locaux. Là, on est en train de concevoir l'aquaponie, par exemple, avec le porteur de projet d'aquaponie, et on descend dans les détails avec lui. Mais du coup, c'est une co-conception individuelle, on va dire. Le temps de la co-conception participative à tous ensemble est passé, parce que là, on descend plus dans les détails.
1: D'accord. Et alors, dernière question, qu'est-ce que vous pouvez nous dire au sujet de la réplicabilité de ce projet ?
2: Alors, c'est aussi un des principes du projet, hein, c'est le participatif, mais c'est aussi transmission de savoir. Notamment tout ce qu'on a mis au point au niveau technique, on écrit les process pour que ça puisse être appliqué sur d'autres chantiers que moi-même j'exporte sur d'autres chantiers un petit peu plus cadrés, des projets de bâtiments publics, d'équipements, etc., avec des solutions qu'on a éprouvées et qu'on peut mettre à disposition des bureaux de contrôle, hein, pour pouvoir faire pour éviter les tests de laboratoire ou les ATEX. Et puis, mais il n'y a pas que l'aspect technique, il y a aussi toute la construction du projet et l'aspect humain, et puis toute l'expérimentation sociale, notamment la gouvernance. Donc ça, c'est des choses qu'on a mis pas mal de temps à mettre au point. Et l'idée, c'est que le hangar zéro se réplique, enfin, c'est de polliniser. Le hangar zéro, c'est un projet sur un petit bout de territoire, mais l'idée, c'est qu'il y en ait, partout, en fait. Comme c'est en train d'émerger dans plein de grandes villes en France, hein, mais on n'a pas la prétention d'être les seuls à faire ça. Mais en tout cas, on peut aider d'autres projets du même type à travers notre expérience pour mettre au point un projet comme ça, un projet assez hybride, assez transversal.
1: Et du coup,
2: par définition, un lieu complexe.
1: Ouais, un projet innovant. Eh bien, merci infiniment, Frédéric Denise, pour cette présentation du projet Le Hangar Zéro.
2: Merci.
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1: Bonjour à tous. C'est dans une atmosphère tendue que le vote a eu lieu. Les députés se sont prononcés hier sur le projet de loi d'urgence agricole, très attendu par les agriculteurs, mais décrié par les défenseurs de l'environnement. De retour donc à l'Assemblée ce lundi pour leur ultime vote, les députés ont tranché 296 voix en faveur, 224 contre. Un article clivant sur la réintroduction de pesticides interdits en France, mais autorisés dans l'Union européenne, comme l'acétamipride, a rendu son adoption incertaine. Signe que rien n'était acquis pour le gouvernement dans l'après-midi avant le vote. Sébastien Lecornu a reçu les chefs de la coalition sur la loi d'urgence agricole avant de tenter d'aplanir les tensions. Finalement, le gouvernement n'a pas souhaité le retirer, crispant une partie de la majorité. La vigilance des autorités est extrême. Météo France a placé 5 départements aujourd'hui en risque très élevé de feu, soit le niveau maximal. Il s'agit de l'Aude, du Gard, des Bouches-du-Rhône, du Var et du Vaucluse. Dans le même temps, 6 départements sont placés en vigilance orange canicule. L'Hérault, le Gard, les Bouches-du-Rhône, le Var, la Haute-Corse et la Corse du Sud. Un incendie est actuellement d'ailleurs en cours dans le secteur du Bois Noir sur les communes de L'Argentière, l'ABC et de Fraissinière, annonce faite hier après-midi par la préfecture des Hautes-Alpes. Le feu s'est déclaré dans une zone de montagne particulièrement escarpée et il avait parcouru 50 hectares hier à 17h. C'est ce que précisait la préfecture. Pas d'accalmie en vue au Moyen-Orient. Les gardiens de la révolution iranienne ont annoncé aujourd'hui avoir de nouveau visé des cibles militaires américaines à Bahreïn et au Koweït. Selon l'agence officielle IRNA, l'armée idéologique de l'Iran a dit avoir frappé 2 systèmes de défense anti-aérien et une installation radar sur 2 avant-postes américains à Bahreïn. Les gardiens ont également affirmé avoir touché des dispositifs de missiles défensifs et des systèmes de réception radar et satellites au Koweït. Un incendie s'est déclaré dans un camp de Roms situé à la prairie des Mauves à Nantes hier en fin de journée. Les sapeurs-pompiers de Loire-Atlantique étaient sur place. Le feu a été fixé, mais plusieurs riverains ont dû quitter leur domicile par précaution. C'est la fin de cette édition. Merci de l'avoir suivi.
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2: Bonjour, bienvenue à tous. Je suis ravi de vous retrouver pour ce 3e numéro d'En attendant Interclimat avec toujours les mêmes. On change pas, une équipe qui gagne. On est ravi d'accueillir Hugues & Jens. Bonjour, Hugues.

0: Bonjour Fabrice.
1: Voilà, on va faire une émission un petit peu spéciale hein, concernant ce mois-ci la qualité de l'air. On en parle beaucoup hein, ces derniers mois. Vous avez souhaité effectivement faire à nouveau un plateau, un beau plateau, j'allais dire, sur ce sujet brûlant.
2: Oui, ce ne sera pas uniquement le seul thème abordé aujourd'hui, mais c'est un vrai, vrai bon thème qu'on retrouvera évidemment sur le salon Interclimat. Et puis bon, effectivement, avec la période du Covid, on a tous été sensibilisés à la qualité d'air à l'intérieur des locaux. Donc voilà, on va en parler.
1: Ouais, parfois plus pollué justement que l'extérieur. On va avoir des solutions pour prévenir l'ensemble de ces risques et avoir une meilleure qualité d'air à l'intérieur. Alors, je vais parler d'une équipe qui gagne, on ne la change pas. On est donc en compagnie de Violaine Olgas. Bonjour Violaine.
3: Bonjour Fabrice.
1: Dans un instant avec vous, on va découvrir les coulisses hein, du salon Interclimat. Vous êtes chargée de communication chez Uniclimat et responsable technique filtration et épuration pour la qualité de l'air. Donc c'est un sujet que vous maîtrisez bien.
3: Ah oui, à force.
1: On va démarrer avec les awards de l'innovation, une rubrique où on va découvrir LG Electronics. Alors on va les découvrir sous un angle LG, on connaît tous, hein, sous cet angle de la téléphonie notamment. Alors sont désengagés en tout cas des produits électroniques en particulier, énorme conglomérat coréen, avec Johan Roy. Bonjour Johan.
4: Bonjour Fabrice.
1: Directeur général, directeur commercial de LG Electronics. C'est effectivement avec vous, on va voir justement que vous revenez en force sur la ventilation. On a pu voir certains effectivement climatisation. On a pu voir pas mal de climatiseurs avec ce nom LG, petit en France, mais qui est en train de grappiller des parts de marché.
4: Avec l'ambition de grappiller des parts de marché.
1: Ouais, et quand je dis ça, c'est qu'on voit beaucoup à l'étranger si on se balade dans des pays un peu plus chauds ou qui nécessitent beaucoup de clim. On continuera avec l'exposant du mois. On est ravis d'accueillir Bernard Avalé. Bonjour Bernard.
5: Bonjour Fabrice.
1: Vous êtes directeur général de Swegon.
5: C'est ça.
1: Qu'on va découvrir dans quelques instants. Notre expert, il est à distance. On accueille Benoît Golas. Bonjour Benoît.
6: Bonjour.
1: Chargé d'affaires au Centre Technique des Industries Aéroliques et Thermiques, le CETIAT, et vous êtes en particulier au sein de la direction études et prospectives des systèmes aéroliques.
6: Exactement.
1: Voilà. Bonjour. Et on sera en compagnie un petit peu plus tard de notre partenaire du mois, Pascal Housset, président de l'Association française de la ventilation AFV, pour rester dans le sujet. Voilà pour le sommaire. Tout de suite, on passe aux coulisses.
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1: Les coulisses avec Violaine. Violaine, je le disais, hein, vous êtes chargée de communication chez Uniclimat et on fait un focus hein, chaque mois sur cette préparation, cette animation du salon 2022 avec ce mois-ci l'espace qualité d'air intérieur. Il y aura beaucoup de choses qui vont se passer autour de ce thème.
3: Alors oui, c'est pas une nouveauté sur le salon, c'est quelque chose que nous faisons dans la durée maintenant, donc dédier un espace au cœur du salon autour de la qualité d'air intérieur. Et c'est d'abord c'est une demande, c'est grossissant, on l'a évoqué par rapport à des problématiques Covid, mais c'est surtout que c'est un domaine dans lequel il y a beaucoup d'actualité et qu'il est bon au cœur du salon de s'arrêter et de prendre un peu la température de qu'est-ce qu'on aurait loupé et qu'est-ce qu'il faut apprendre avant de repartir du salon.
1: Bon, alors évidemment, on va pas tout dévoiler ici, mais justement, comment va s'organiser cet espace qualité d'air intérieur? Qu'est-ce qu'il va comprendre?
3: Alors, il est composé de deux espaces qui sont collés, vraiment, vous ne pourrez pas les louper. Ils sont donc au cœur, et puis comme on a pu les placer très en amont, vous aurez non seulement cet espace donc, avec un forum et un atelier, mais en plus, une majorité des acteurs de la qualité d'air qui se sont positionnés autour. Donc, vous aurez une zone qui sera une zone d'affluence pour traiter le domaine. On peut peut-être commencer par le forum.
1: Allons-y pour le
3: forum. Le forum, c'est à peu près, on va retrouver 40 conférences à peu près, donc des experts, ça peut être des fabricants, ça peut être des partenaires. Dans tous les cas, ils sont exposants ou très très proches de nos domaines. Ils viennent proposer un produit, une solution, le résultat d'une étude, un service, enfin, peu importe. À partir du moment où en 20 minutes, ils arrivent à traiter leur sujet pour laisser la place aux autres, parce que ce sera très très dynamique.
1: Ouais,
3: il faudra pas louper
1: son
3: créneau.
1: C'est pratiquement un pitch là que vous leur demandez.
3: Mais oui, presque. Mais oui, parce qu'il faut laisser la place à beaucoup d'interlocuteurs. interlocuteurs. Garder les gens une heure pour traiter d'un sujet quand bien même passionnant, mais sur un salon, on s'adapte. On n'a pas forcément le temps de garder tout le monde une heure. Donc 20 minutes, et puis on aura fait le tour d'un certain nombre de sujets sur ce domaine-là.
1: Vous allez mettre une cloche, un gong à la fin des 20 minutes.
3: Oui, mais ils auront quelqu'un avec un panneau. Attention, il vous reste 5
1: minutes.
3: Bon,
1: très bien.
3: Non, ça va être très rythmé.
1: C'est bien, et en général, ça permet comme ça de voir plusieurs intervenants en une heure entre deux conférences, par exemple. On a également, à côté du forum, un atelier. En quoi ça consiste ?
3: Alors, les ateliers précédemment sur le salon Interclimat consistaient plutôt à de la manipulation. On venait toucher pour de vrai, faire de la mesure de débit, des choses comme ça, très pratiques, très didactiques. Là, on change un peu, on innove. On va proposer un peu ce qu'on appelle les serious games, les jeux sérieux. Mmh. En gros, vous êtes dans le métier de la HVAC, et puis vous vous posez des questions, vous voulez un peu savoir si vous êtes toujours en phase avec la réglementation, savoir si vous avez bien tous les bons réflexes. Et si vous êtes installateur, fabricant, maître d'ouvrage, vous avez forcément une question sur la qualité de l'air. Et là, on aura deux façons de le traiter avec des partenaires. Donc, on va voir l'AFV, l'Association française de ventilation, qui sera partenaire de cet espace atelier. Nous aurons également l'AQC, l'Agence qualité construction, qui a fait un gros travail sur ce domaine-là et qui nous met à disposition des outils pour animer ces serious games. Et comme on a beaucoup de partenaires sur ce domaine, eh bien, ce sera pas uniquement animé. Donc ça, c'est un espace entièrement Uniclimat, hein, mais ce sera pas forcément animé que par Uniclimat ou l'AFV, mais d'autres partenaires viendront et ce seront des temps d'échange, des temps de partage autour toujours de la qualité d'air, des innovations, de l'information, enfin voilà, un lieu de rencontre.
1: Voilà, en tout cas, c'est intéressant, on précise, hein, de l'animation, vous l'avez dit, lieu de rencontre, du très sérieux avec ses pitchs et puis du serious game, on joue et on sait qu'on apprend beaucoup justement en s'amusant. Donc en tout cas, bravo pour cet espace, on a hâte de le découvrir. Tiens, toujours dans les coulisses, Hugues, on a envie d'avoir un petit peu d'informations depuis cette nouvelle dernière émission. Qu'est-ce qui s'est passé? Où est-ce qu'on en est? Est-ce que le salon est déjà rempli ou il reste quelques places?
2: Il n'est pas encore rempli, mais c'est en bonne voie. Comme on le disait la dernière fois, on pense jouer à guichet fermé avant le début du salon. Mmh. Et puis là, on entend beaucoup parler, bon, avec la guerre en Ukraine, il y a un sujet qui revient sur le devant de la scène, c'est l'autonomie en énergie de la France. Ben, on aura un thème qui sera développé autour des gaz verts, la méthanisation, l'hydrogène, voilà. Ça, je pense que ça va être un des thèmes. Mmh. C'était prévu pour être un des thèmes importants du salon, et l'actualité fait qu'on va être en plein dedans.
1: Ouais. Coup d'accélérateur, effectivement, sur l'ensemble de ces énergies. On le sent, le mix énergétique doit évoluer. On ne peut plus être complètement indépendant de quelques fournisseurs, notamment quand il y a ces phénomènes géopolitiques qui se produisent. Ça va être un coup de boost, vous le pensez, pour la filiale? Là, vous sentez qu'il y a eu peut-être des gens qui sont venus vous voir,
2: qu'il y avoir des gens qui doutaient un peu de la méthanisation et de l'introduction de gaz vert dans les réseaux en France, mais là ça va revenir sur le devant de la scène. Mm-hmm. Et les objectifs, peut-être qu'on verra, ça c'est les politiques qui le diront, mais peut-être qu'on aura un coup d'accélérateur sur la méthanisation et plus de gaz vert dans les réseaux, quoi.
1: Et l'hydrogène? Également.
2: Et l'hydrogène également, c'est une autre piste, hein, qu'on peut produire de différentes manières. Alors là, je suis pas un spécialiste, mais je vous invite à venir sur Interclimat, ouais. Justement, on en parlera.
1: En tout cas, on voit que l'actualité, voilà, télescope aussi, l'actualité du salon. En tout cas, il y aura sans doute beaucoup d'informations et il reste quelques mois pour le préparer. On espère que d'ici là, évidemment, le conflit aura une forme prise, sera peut-être pas résolu, mais en tout cas, on aura avancé. On va pas s'avancer sur ce terrain-là. Je vous propose tout de suite, nous, de continuer et on va accueillir dans un instant le partenaire.
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1: Le partenaire du mois, Hugues, je vous laisse nous le présenter.
2: Eh bien, le partenaire du mois, c'est l'Association française de la ventilation, hein, une nouvelle organisation de filières, comme il en existe d'autres dans le secteur, pour les pompes à chaleur, par exemple, ou pour les énergies renouvelables. Donc là, l'Association française de la ventilation, sur le domaine de la ventilation, comme son nom l'indique, et qui sera présente sur Interclimat, donc avec, au sein de l'espace qu'a présenté Violaine tout à l'heure, une présence, pour la première fois sur le salon, mais sur un vrai sujet, il y a beaucoup de choses à dire. Mmh. Et donc on a invité Pascal Housset, le président de l'association, à nous rejoindre sur cette émission.
1: Bonjour Pascal.
0: Bonjour.
1: Donc, président de cette association française de la ventilation, président également de l'UMGCCP. Qu'est-ce que c'est que cet acronyme?
0: Eh bien, c'est l'union des métiers du génie climatique, la couverture et la plomberie au sein de la Fédération française du bâtiment. Donc, c'est l'union métier qui représente l'ensemble de ces métiers dont les prestations de ventilation font partie.
1: Tiens, combien de divisions, là, ce monde, justement, génie climatique, climatisation, ventilation, en tout, on a une idée du nombre d'artisans?
0: Oui, alors à l'UMGCP, on représente 14 500 entreprises, précisément, ouais, à ce jour.
1: D'accord, qui sont toutes, on imagine, bien occupées hein, en ce moment.
0: Tout à fait.
1: C'est vrai qu'on n'a jamais autant parlé de ventilation, hein, d'intérieur. Je pense que tout le monde est devenu expert avec ce méchant petit virus qui est passé par chez nous, dont on parvient difficilement à se débarrasser. Est-ce que ça a été un coup d'accélérateur? Est-ce que par exemple, vous venez d'interpeller les candidats à l'élection présidentielle sur l'urgence, la nécessité d'un plan national pour la ventilation dans les établissements scolaires. Est-ce que vous pouvez nous préciser de quoi s'agit-il ?
0: Oui, en effet, parce que là, actuellement, on fait un constat hein, très clair, c'est que aujourd'hui, il est demandé d'aérer les établissements scolaires, donc ouverture, fermeture des fenêtres, des sondes, des capteurs CO2 un peu partout qui montent dans les tours à plus de 1000 ppm au bout de 30 minutes de classe. Et puis, des surcoûts énergétiques. Aujourd'hui, on est alerté par un certain nombre de maires. Il y a quelques jours, j'étais en une réunion en Seine-et-Marne avec une trentaine de maires qui nous alertait sur les grosses problématiques d'augmentation des coûts énergétiques de par le coût de l'énergie elle-même, mais aussi par le fait d'ouvrir les fenêtres en permanence, sans parler des profs qui tombent malades, des élèves également. Donc aéré n'est pas ventilé, donc on propose d'autres solutions plus pérennes et plus confort pour tout le monde. Mmh. Donc effectivement, il y a une vraie urgence. Donc les élus nous disent oui, ils sont en recherche de solutions techniques, bien sûr. Donc on a des solutions à proposer nous à l'AFV. Et puis, il faut aussi accompagner ces aménagements-là financièrement. Donc, nous, ce qu'on propose à l'AFV, c'est qu'il puisse y avoir un plan de dotation financière spécifique à la qualité d'air intérieur des bâtiments pour les établissements scolaires. Donc, c'est un vrai plan d'urgence qui est nécessaire de mettre en place.
1: Je reviens à nos chères têtes blondes, bon, collégiens, lycéens un peu plus âgés. L'aération par l'ouverture des fenêtres, elle est aujourd'hui réglementaire. Vous dites que ça ne suffit pas à assurer une bonne qualité d'air intérieur. Voilà, comme vous dites, c'est rien à voir avec la ventilation.
0: Oui, parce qu'une ventilation, on parle de ventilation mécanique contrôlée. Donc le terme contrôlé, il a vraiment son sens, c'est-à-dire de pouvoir assurer des débits d'air qui soient en phase avec le nombre d'élèves dans les classes. Il y a des règles pour tout ça. Et c'est pour ça que nous avons des propositions très concrètes et aussi avec des solutions techniques qui puissent être mises en place dans ces établissements. Et puis aussi de la maintenance, parce que bien souvent, il y a des établissements où il y a des systèmes qui existent, mais malheureusement, il n'y a pas de maintenance de mise en place, ou pas suffisamment en tout cas, pour avoir cette qualité d'air intérieur de ces établissements scolaires.
1: Voilà. Alors, vous recommandez un plan national en 5 points. On peut les parcourir ensemble si vous le voulez. Premier point, recensement exhaustif de l'équipement des établissements scolaires.
0: Oui, tout à fait, parce que il est nécessaire de pouvoir. Il y a un constat, il y a des remontées, mais il faut faire un véritable le point de les établissements où on en est quoi finalement sur ce parc. Donc c'est déjà de savoir de quoi on part quoi. C'est le point de départ.
1: Est-ce qu'ils sont équipés ou pas finalement ces établissements? On a une idée justement du taux d'équipement. Certains ont un système de ventilation. On pense peut-être aux bâtiments les plus récents, les plus anciens. Ça doit être un peu compliqué.
0: Oui, c'est ça. De toute façon, c'est plus de 50% aujourd'hui d'établissements qui sont pas équipés avec des systèmes. C'est-à-dire que parfois, il y a eu des agrandissements d'établissements scolaires. Donc l'extension, elle, a bien été traitée. Par contre, l'ancien bâtiment d'origine, lui, ne l'a pas été. Donc on a plein de cas, alors divers et variés. C'est pour ça que de faire ce point de où on en est sur les établissements, c'est nécessaire déjà de savoir d'où on part. Donc ça va être le point de départ de l'action.
1: Alors, premier point, ce recensement.
2: On parle de 15% des établissements scolaires qui seraient équipés, mais voilà, il manque. On n'a pas les chiffres très précis, justement, c'est pour ça qu'on demande un état des lieux à un moment donné.
1: Une espèce de cartographie, recensement, en tout cas exhaustif. Bon, ça risque de prendre un peu de temps, quoique. Il faut voir. Donc, voilà pour le premier point. Deuxième point, un pan national de vérification et mise à niveau ventilation.
0: Oui, alors c'est ce que je disais, c'est la maintenance et faire un peu un audit, hein, si je peux dire, là où il y a des installations qui sont existantes, il faut pouvoir les vérifier, il faut pouvoir auditer si ces systèmes répondent aux critères pour arriver au niveau de satisfaction de la qualité d'air attendue aujourd'hui dans le contexte actuel.
1: Le point 3, ça sera étendre la réception des installations ventilation dans les bâtiments neufs. Donc ça, sur le neuf, on peut faire des efforts. Même si sûrement il y a un renchérissement des coûts, mais c'est nécessaire, on le sait.
0: Alors déjà, il y a déjà eu quelques avancées hein, sur lesquelles on a travaillé avec les pouvoirs publics, notamment dans le cadre de la RE2020, la réglementation thermique 2020, où il y a un process de réception de travaux avec un contrôle des systèmes de ventilation qui est accru par rapport à ce qui se faisait auparavant. Donc on aimerait aller un peu plus loin là-dessus, puisque l'idée et les propositions que nous faisons à l'Association française de ventilation, c'est de faire tout ce qu'on fait dans le gaz finalement et qui fonctionne très très bien, on a très peu de taux d'anomalie, c'est un certificat de conformité ventilation, comme on a aujourd'hui un certificat de conformité gaz. Et ça fonctionne très bien, c'est connu des professionnels, c'est très encadré et ça permet d'avoir un niveau de satisfaction. Rappelons, les installations gaz, c'est moins de 7% de taux d'anomalie au niveau national. Alors que là, on est loin de ça pour l'instant sur la ventilation.
1: Ouais, alors justement, point 4, obligation de maintenance des systèmes de ventilation mécanisés, donc dans les établissements scolaires. Et puis, je passe au point 5 qui me semble très important, installation d'un système quand le seuil de CO2 est dépassé de manière chronique. Là, vous nous disiez très rapidement, au bout d'une demi-heure en classe, voilà, on atteint des seuils, qu'est-ce qui se passe? Les élèves, ils rejettent du CO2 en masse?
0: Oui, effectivement. Donc là, lorsqu'il n'y a pas de système, donc c'est-à-dire on met les élèves sans récréation, on ouvre les fenêtres, soit on ouvre les fenêtres et les enfants sont encore en classe. Voilà, donc on a des situations. D'ailleurs, c'est pas très serein, même pour les enseignants. C'est ce qu'ils nous disent. D'ailleurs, pour eux, ils doivent gérer ça en plus du reste. Donc, c'est pas très évident. On va peut-être en parler par la suite. Mais aujourd'hui, on voit beaucoup de systèmes, ce qu'on appelle des épurateurs hein, d'air, qui sont distribués dans les établissements scolaires. Donc, on ne met pas en opposition les systèmes. Mais épurer l'air, c'est pas renouveler l'air, encore une fois. Donc, ouvrir les fenêtres et puis épurer, finalement, on brasse du vent, mais on ne sait pas, ni le renouvellement d'air n'est satisfaisant, ni l'épuration d'air. Donc, ce qu'on propose, c'est déjà de faire des choix qui soient sur des produits dont la performance est reconnue. Donc, il y a une étude qui a été faite, produite par Uniclimat, qui permet déjà de faire le tri dans les épurateurs, sont leur niveau de performance de manière déjà à pouvoir faire un tri là-dessus. Après, on peut très bien avoir des systèmes de ventilation, comme on sait le faire dans le milieu médical, dans plein d'autres domaines où on a besoin d'avoir une performance en termes de qualité d'air intérieur et de filtration et d'épuration d'air. Donc il y a des systèmes qui sont combinés, c'est-à-dire qu'on peut ventiler et épurer également l'air. Mais tous ces systèmes-là doivent être adaptés en fonction des besoins et des typologies de bâtiments qu'on doit traiter, bien évidemment.
1: Le guide sur les épurateurs dans le tertiaire, effectivement, qui vient de sortir, et c'est Uniclimat qui l'a sorti, Violette.
3: Oui, tout à fait. C'est un point qu'on souhaitait faire sur les épurateurs. On entendait un peu de tout. Et effectivement, comme le disait Pascal, l'arrivée de ces épurateurs dans les écoles, on s'est dit, mais pourquoi pas? Alors d'abord, on apporte de l'air neuf, de l'air extérieur, ça c'est la base. En avant, et c'est
1: donc
3: vraiment
1: ça, c'est
3: dans les premières pages du guide. Hein.
1: Ouais.
3: C'est-à-dire d'abord de l'air neuf, c'est sûr. L'épurateur ne fera pas le job tout seul. Hein. Il faut vraiment de l'air neuf. Et après, effectivement, une description, un panorama de toutes les techniques disponibles. Et en fonction de ce que vous voulez combattre comme type de polluant, eh bien vous pouvez vous orienter vers des solutions qui sont soit des solutions mobiles que vous mettez au fond d'une classe ou dans une salle de réunion, hein, puisque là on parle de tertiaire largement entendu, soit intégrées dans des systèmes. Ça peut être des centrales de traitement d'air, donc de plus importantes, dans la climatisation également. Donc c'est vraiment ce panorama qui doit, à mon sens, permettre d'être une aide à la décision. Donc d'abord, les prérequis, la base, de quoi parle-t-on, de quoi avons-nous besoin. Il faut une étude par un professionnel, on n'achète pas ça par soi-même en disant ça va faire le job. Et je reviens aussi sur le capteur de CO2. Depuis leur arrivée massive, effectivement, dans les classes ou autres, d'abord on savait qu'il y avait des problèmes potentiellement de qualité d'air dans les écoles. Le capteur de CO2 est un indicateur. Donc ça n'apporte pas de solution, mais c'est un indicateur. Donc soit d'ouvrir la fenêtre, soit de poser la question sur quelque chose de plus pérenne dans le bâtiment pour répondre à ses besoins. Et moi, je prends toujours l'exemple, si on avait, nous, professionnels, une obligation d'être à 30 dans les conditions dans lesquelles nos enfants, les élèves, oui, suivent leurs cours, je vous assure qu'on resterait pas deux jours de suite dans ces conditions. Donc, pourquoi les enfants, les élèves subiraient, je dirais, cet inconfort permanent, alors que nous, nous avons dans le tertiaire, ou même la possibilité à plusieurs endroits, d'être dans de très bonnes conditions, la bibliothèque, le cinéma, etc. Donc pourquoi est-ce qu'ils pâtiraient d'une mauvaise qualité d'air? C'est la question.
5: Oui. Et puis au-delà même du confort, il y a toute cette notion également de santé, hein, puisque donc, quand on parle de renouvellement d'air extérieur, qu'est-ce que l'on amène? On amène de l'oxygène. Hein, on a besoin d'oxygène, notre, sur un plan purement physiologique.
4: Bien sûr.
5: Donc, ça facilite la concentration, etc. Donc, pour des enfants, à plus forte raison.
1: Merci Bernard Avalé. Hein, on vous entendra dans quelques instants. Je reviens avec vous, Pascal, justement sur quelque chose qui occupe aussi dans l'actualité, c'est cette élection présidentielle. Donc, vous avez interpellé ces candidats justement sur l'urgence et la nécessité de prendre ça en main. Est-ce que vous êtes entendu?
0: Alors, entendu, peut-être pas encore suffisamment. Écouté, oui, en tout cas. L'Association française de ventilation, donc, a un certain nombre de membres fondateurs déjà qui sont relativement écoutés au travers des organisations professionnelles et des différentes structures qu'elles représentent. Donc déjà individuellement, ça nous permet de communiquer. Mais c'est vrai que là, le fait qu'on ait une résonance filière, on a une écoute déjà un petit peu un peu différente. Donc on espère bien être entendu. Et finalement, la qualité d'air intérieur des bâtiments n'a pas de couleur politique, hein, elle concerne tout à chacun. Donc c'est pour ça que globalement, on n'a pas de difficulté à communiquer sur ces sujets-là. Bon, on comprend bien qu'aujourd'hui, il y a peut-être aussi des priorités qui font qu'on ne passe pas forcément au devant de la scène aujourd'hui. Mais néanmoins, la période Covid, même si on entend beaucoup moins parler dans les médias, est toujours présente.
1: Bien sûr.
0: Donc sans faire du catastrophisme, mais il faut quand même anticiper et puis peut-être demain d'autres choses.
3: J'ajouterais juste que ce bruit de fond finalement d'une meilleure qualité d'air dans les établissements, on l'a vu aussi avec la naissance de tout ce qui était réglementaire, hein, d'obligation de surveillance de qualité d'air dans les établissements, et tout ça a fait au fur et à mesure on a pris conscience d'un certain nombre de choses. Alors c'est vrai que le Covid est un accélérateur, mais il y avait déjà ce bruit de fond. Maintenant nous on dit juste passons à l'action.
0: C'est ça.
1: Eh ben voilà, ça sera la conclusion de cette partie. Merci en tout cas, on en sait un petit peu plus sur le sujet. Pascal Housset, vous restez avec nous. On passe tout de suite à notre rubrique Les Awards de l'innovation.
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1: Vous le savez, chaque mois, on fait la part belle à un lauréat des Awards de l'innovation. Alors, ça remonte, ces Awards, évidemment, au dernier salon 2019. Hugues, on revient sur quel lauréat ce mois-ci?
2: Eh bien, LG Electronics, on en a parlé tout à l'heure, avec une solution originale. L'idée, c'était, mais je laisserai Johan nous en parler tout de suite après, mais si j'ai bien compris, l'idée, c'était de mettre en adéquation une production d'électricité à un moment donné, avec des consommations des appareils, et puis et éventuellement de stocker l'énergie sous différentes formes. Donc voilà, ce produit avait été lauréat du concours de l'innovation 2019. Mmh. Évidemment, il y a un nouveau concours pour l'édition 2022. Bon, je ne sais pas
1: encore. De nouvelles innovations peut-être. On va demander directement à Johan qui est avec nous. Johan Roy, donc directeur commercial France de LG Electronics. Vous étiez lauréat, Hugues l'a dit, 2019 avec ce pack énergie. Vous allez revenir donc, vous serez présent en octobre à la Porte de Versailles.
4: Bien sûr.
1: Est-ce que vous allez revenir, vous remettez votre titre en jeu, j'allais dire, est-ce qu'il y a de nouvelles innovations? On l'espère.
4: On aura de nouvelles innovations à présenter, évidemment. C'est un peu, on va dire, l'ADN d'LG, hein, l'innovation. Donc, c'est vraiment au cœur de notre stratégie. Oui, on est encore en train de choisir quelle innovation on présentera sur Interclimat, parce qu'on a plusieurs projets. Je vais pas vous dévoiler tout de suite les différentes innovations qu'on pourrait présenter, mais oui, notamment dans le tertiaire et notamment aussi dans la qualité de l'air et dans la purification d'air.
1: Alors, justement, dans ces sujets, parce que quand on dit effectivement LG Electronics, on pense à des objets voilà de notre quotidien. Vous êtes partout, notamment dans nos téléviseurs. En tout cas, vous avez pas mal de, enfin des centaines et des milliers de brevets très très forts sur l'électronique de pointe. Et là, vous venez donc pour cette division. Expliquez-nous à quoi ça correspond dans le monde et en France.
4: D'accord. Donc LG Electronics, gros conglomérat coréen présent dans tous les pays au niveau mondial, surtout un gros ADN, on va dire B2C, donc la télévision, l'électroménager.
1: Les produits blancs, les produits gris.
4: Voilà, gris. La téléphonie, on s'en est désengagé, mais dans beaucoup de téléphones, vous avez l'électronique LG, notamment les écrans. Et donc toute cette partie B2B dont je m'occupe, qui englobe différentes divisions, donc vous avez la climatisation et le chauffage dont je m'occupe, et puis vous avez aussi toute la partie écran dynamique et derrière le solaire et le photovoltaïque.
1: D'accord.
4: Donc cet award de 2019 nous a été décerné puisque c'est une combinaison justement du savoir-faire de plusieurs divisions d'LG. Donc vous avez à la fois le photovoltaïque, les panneaux solaires, les onduleurs, purement de l'électronique, les batteries de stockage, puisque LG a aussi une filiale qui s'appelle LG Chemical au niveau mondial. On est un des plus gros fabricants de batteries, notamment pour les véhicules électriques. Et donc, couplé à ça, les pompes à chaleur, qui aujourd'hui occupent une grosse part du renouvellement du parc des chaudières en France, notamment. Donc le système consiste à combiner toutes ces technologies et à stocker l'énergie qui est produite par des panneaux solaires, soit sur des batteries, soit sur la pompe à chaleur, c'est-à-dire on l'utilise souvent en stockage sur de l'eau chaude, la fabrication de l'eau chaude sanitaire.
2: Bien sûr.
4: Ou sinon de réinjecter cette énergie solaire sur le réseau français. Donc c'était un award, c'était un prototype qui a été lancé en Allemagne notamment. Et cet award nous a permis vraiment, nous LG France, de relancer un peu notre filiale et aussi de montrer un peu toute la technologie qu'il y avait derrière nos produits. Donc cette combinaison, on est un peu le seul fabricant au niveau mondial à combiner toutes ces technologies ensemble.
1: Oui, avec un large éventail, on s'en rend compte en vous écoutant. 2019, le prototype fonctionnel, et là, depuis un mois, janvier 2022, commercialisation. C'est ça qui vient de se lancer.
4: On vient de lancer la commercialisation. Alors, à faible échelle pour le moment, puisque il y a un gros problème sur le marché mondial, c'est la fabrication des batteries. Ouais. Le gros boom des véhicules électriques fait que LG, sa majeure partie des batteries qui sont fabriquées sont dédiées aux véhicules électriques. Donc, dès le mois de juin, on va rentrer sur une production beaucoup plus massive. Donc, ça va nous permettre d'avoir beaucoup plus de produits pour le marché français, mais aussi européen. Et donc, dans un deuxième temps, on sort dès septembre une nouvelle génération de batteries vraiment dédiée à ce domaine-là. C'est-à-dire que nos usines vont vraiment fabriquer des packages de batteries pour le stockage solaire couplé dans nos systèmes. Donc, on aura une nouvelle génération de batteries beaucoup plus performante qui va permettre aussi de stocker beaucoup plus. Alors, ça va avec l'actualité. Hugues en parlait tout à l'heure. On va parler de la métallisation, mais le solaire est aussi une énergie qui va beaucoup se développer, je pense, dans les années à venir. Et un des soucis du solaire, c'est où stocker cette énergie qui est produite, pas forcément au moment où on en a besoin. Donc, il y a un sujet.
1: Donc, le renouveau, en tout cas, de LG sur le marché français, hein, pompe à chaleur, mais pas uniquement. Des nouvelles innovations, donc, sur le salon, vous nous avez promis, on ira voir et on vérifiera, bien évidemment. Et puis, vous êtes aussi fabricant de compresseurs frigorifiques, un des premiers au monde.
4: Au niveau mondial, en fait, le cœur d'un climatiseur ou d'une pompe à chaleur, c'est le compresseur, hein, c'est un peu le moteur d'une voiture. Et on fait partie des trois plus gros fabricants de compresseurs au niveau mondial. Donc, on a une longueur d'avance en tant que fabricant de compresseurs, c'est-à-dire ça nous permet déjà d'anticiper les changements de réglementation. On a des gaz dans nos climatiseurs et dans nos pompes à chaleur qui sont des éléments polluants en cas de fuite.
1: Ouais.
4: Et donc, on est déjà en train de travailler sur des nouvelles générations qui ont un impact très très réduit au niveau environnemental. Alors, c'est déjà des choses qui existent, par exemple, dans le blanc, dans l'électroménager. Vous avez aussi un compresseur dans votre réfrigérateur. Donc, on est déjà sur des gaz très très peu polluants. Sur les petits systèmes de clim, on sait déjà faire. Mais maintenant, comment faire sur des gros systèmes? Donc là, en tant que fabricant de compresseur, oui, on est à l'étude encore sur différents types de réfrigérants. Mais dans les deux années à venir, on va sortir beaucoup de nouveaux produits avec des réfrigérants qui auront un impact beaucoup, beaucoup plus réduit qu'auparavant.
1: LG Electronics qui accompagne évidemment cette transition et participe à cette décarbonation, il faut hein, absolument. Et puis ouais, ces gaz aussi effectivement qui étaient pas terribles, ils sont remplacés heureusement et je crois avec la même efficacité bien évidemment. Hein.
4: Oui, tout à fait. Et même, on arrive même à gagner en performance. C'est ça qui est intéressant, parce que à la fois on pollue moins et en plus on restitue plus d'énergie gratuite, on va dire, en ayant des systèmes de plus en plus performants.
1: Voilà pour le gagnant de l'Award de l'innovation 2019, un des gagnants LG Electronics, hein, qui on sent est en train de monter en puissance.
2: Et puis le renouveau d'LG, c'est aussi du coup vous emménagez, je crois, dans les nouveaux locaux là. C'est
4: l'actualité du moment. L'actualité du moment, dès le mois prochain, LG qui était basé à côté de Roissy déménage sur Paris. On intègre des nouveaux bâtiments sur la Défense, mmh. et notamment sur tout ce qui est pompe à chaleur et climatisation. On ouvre un centre de formation de 600 mètres carrés à la Défense, qui va vraiment nous permettre là d'accompagner nos installateurs, les professionnels de la filière, pour présenter nos produits, nos innovations aussi, et les mettre en situation directement sur site.
1: Donc 600 mètres carrés pour former et
4: uniquement
1: également
4: un espace de formation.
1: Formation, oui. Et puis on pourra voir les produits, voilà. Évidemment, pour ceux qui souhaitent les découvrir en avant-première. Merci, vous restez avec nous. On passe tout de suite à notre prochaine rubrique, l'exposant du mois.
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1: Le Focus Exposant, on découvre un nouveau participant, Hugues. Quel est le participant du mois?
2: Ben oui, on a sur l'édition 2022 le retour d'un certain nombre de grandes marques. On en a parlé lors d'émissions précédentes avec Poujoula, un adhérent d'Uniclimat. Il y a un autre adhérent d'Uniclimat qui sera présent en 2022, c'est Swegon, représenté par Bernard Avallée.
1: Bonjour Bernard Avallée, directeur général donc de Swegon, Swegon France qui est basé à Saint-Priest, c'est ça?
5: Oui, alors donc ça c'est le siège social, mais nous sommes aussi présents donc sur la région parisienne à Rungis et dans d'autres régions. En fait, on couvre l'ensemble du territoire national.
1: Swegon, ça sent un peu la Suède tout ça. Fabricant suédois, hein, c'est ça,
5: ouais, c'est
1: d'équipements de ventilation et de climatisation à destination des bâtiments tertiaires. Est-ce que vous pouvez nous en dire un petit peu plus sur Swegon?
5: Bah, je crois que vous avez dit un peu l'essentiel. Oui, donc on est suédois, ça fait partie effectivement de notre histoire. Et donc l'entreprise, alors elle est beaucoup plus petite que le groupe LG, hein, puisque donc on fait à peu près 600 millions d'euros de chiffre d'affaires, 3000 collaborateurs dans le monde, mm-hmm. très présent en Europe du Nord, mais depuis quelques années donc très présent aussi bien sûr sur la France. Donc on fabrique bien sûr des produits donc qui vont de la centrale de traitement d'air, on est plutôt assez connu en France sur les centrales Gold. Mais on fait également tout un tas d'autres produits, également donc de la production, des pompes à chaleur, comme on en a parlé tout à l'heure. Donc pour les bâtiments tertiaires, comme nous l'expliquions. Et aujourd'hui, on développe de plus en plus des systèmes complets, hein, des systèmes beaucoup plus larges qui vont au-delà du produit, je dirais, donc pour proposer donc une solution globale, hein, avec la régulation, avec un ensemble de points qui permettent effectivement d'avoir un contrôle beaucoup plus précis des équipements HVAC. Donc c'est un petit peu l'avenir pour Swegon.
1: Très bien. Vous accompagnez aussi les projets de la conception à l'exploitation?
5: Oui, alors là aussi, ça fait partie un petit peu de l'ADN de l'entreprise. Donc c'est qu'on est là pour durer, on est là dans une volonté pérenne de développement. Et on essaye effectivement de se positionner donc très très en amont sur les projets, donc avec, je dirais, dès le départ du projet, et l'accompagner tout le long, donc y compris donc phase d'installation, bien évidemment. Ensuite, les phases de mise en service. Et puis ensuite, bah, la vie des équipements, avec la partie, bah, on va dire, maintenance, etc. Donc, où nous pouvons également proposer un certain nombre, je dirais, de solutions sur l'ensemble de ces étapes.
1: Très bien. Vous faites partie, en tout cas, comme disait Hugues, des marques qui font leur grand retour à Interclimat en octobre. Vous aviez manqué l'édition 2019. Là, c'est quoi? C'est le fait de revenir à Paris qui vous a motivé?
5: Alors, il y a différents sujets de motivation. Alors déjà, bon, effectivement, oui, Swegon, on est quand même présent en principe à Interclimat depuis très longtemps. Mais on avait manqué 2019. On était un petit peu, effectivement, peut-être lassé, je sais pas, ou on avait peut-être envie d'essayer d'autres choses. On revient avec grand plaisir sur l'édition édition, donc 2022. Alors on revient pour différentes raisons. Bah, la première, c'est qu'on a tous vécu effectivement pendant 2 ans l'absence de contact physique. On a vu nos clients et nos partenaires, mais toujours dans des situations un peu limitées, et surtout très souvent au travers d'écrans. Hein, vous connaissez tous Teams, donc je vous fais pas de dessin. Donc là, on a un grand plaisir de pouvoir revenir, de rencontrer nos clients, nos partenaires, partager ces moments de convivialité avec eux. Hein. N'oublions pas que on est quand même dans le domaine du bâtiment, c'est important la convivialité. Donc ça, c'est un point important qui nous fait très plaisir. D'ailleurs, nos équipes sont extrêmement motivées pour ce salon qui arrive. Au-delà de ça, bah, je dirais donc il y a effectivement donc le retour Porte de Versailles qui est un élément extrêmement positif puisque il va, j'en suis sûr, permettre aux provinciaux de revenir plus facilement à Interclimat, hein, donc que ce qui était le cas les années précédentes. Donc c'est un bon point au cœur de Paris. D'autres points aussi qui nous semblent effectivement importants, c'est le nouveau format, donc avec des stands qui sont peut-être plus formatés, si je puis dire, donc plus limités en termes de superficie, mais qui vont, ce format va permettre une bien meilleure visibilité de tous les acteurs, de tous les participants. Donc ça remet un petit peu, je dirais, là aussi, tout le monde un peu à égalité.
1: Une volonté, hein, Hugues, d'Interclimat, effectivement, d'avoir des stands assez formatés, c'est-à-dire on aura les mêmes, hein, d'un partenaire à l'autre.
2: Oui, il y a des formats de stands. C'est pas les mêmes, c'est pas une uniformisation complète.
1: Ouais, mais il y aura
2: complète.
1: Pas quelqu'un qui aura la moitié du.
2: Il y a 6 formats de stands, voilà, et on a limité surtout la surface maximale de stands. Donc le plus gros des stands sera 99 mètres carrés. Bon, le plus gros des stands en 2019, c'était 800 mètres carrés. Bon, voilà un petit peu le changement qui s'est opéré pour l'édition 2022, effectivement. Je pense que c'est une bonne chose à long terme pour le salon. On est déjà dans un format qui est beaucoup plus compatible avec l'avenir, en fait. Hein.
1: Oui, au moment où on parle de sobriété, qui revient sur le devant de la scène, c'est aussi pas mal d'avoir des stands plus contenus, on va dire. Du coup, parlez-nous aussi de Swegon, hein, qui entame une nouvelle étape de développement en 2022.
5: Alors oui, donc Swegon se développe, le groupe Swegon se développe depuis pas mal d'années, je dirais, sur un taux de croissance de 10-15% par an. Donc ces dernières années, donc Swegon s'est beaucoup développé dans des pays voisins, hein, je pense à l'Allemagne, à l'Angleterre. Donc maintenant, c'est un petit peu le tour de la France, hein, on est présent depuis longtemps, mais on a vraiment là de grosses ambitions de croissance sur l'Hexagone. J'en suis absolument, donc évidemment, le porte-parole auprès du groupe en Suède, vous le comprenez bien volontiers. Et donc c'est vrai que 2022 est un petit peu donc ce point de, je dirais, de bascule où on va vraiment donc parler un petit peu plus de Swegon.
1: Voilà, un développement donc en Europe, vous l'avez dit, en Angleterre, en Allemagne, fortes ambitions en France avec le développement d'une approche, une nouvelle approche système avec votre système baptisé WISE.
5: Oui, alors ça c'est un système effectivement complet, comme je le disais tout à l'heure, qui va permettre en fait de maîtriser donc l'ensemble des systèmes de ventilation dans un bâtiment. Donc on en a parlé un petit peu tout à l'heure. Donc la ventilation c'est super important. Donc on va pouvoir effectivement avec ce système-là contrôler réellement donc ce qui se passe au sein du bâtiment et puis adapter le fonctionnement des équipements aux besoins réels du bâtiment et à un instant T. Hein, donc avec un souci évidemment donc de qualité d'air intérieur, c'est ce qui nous conduit, c'est un des piliers, je dirais, forts de notre développement. Et puis le deuxième également donc en préservant sobriété énergétique, hein, donc puisque ça sert à rien de ventiler une salle de réunion où il n'y a personne par exemple, hein. Donc voilà, donc c'est vraiment sur ces sujets-là.
1: Comment on fait pratiquement, c'est-à-dire il y aura de l'intelligence embarquée dans les systèmes?
5: Il y a de l'intelligence embarquée dans les systèmes. Il y a même, je dirais, de l'intelligence un peu artificielle aussi, dans le sens où on va pouvoir travailler aussi sur des aspects un peu prédictifs, hein, que ça soit sur en intégrant la météo qu'il va faire demain, on va pouvoir anticiper le fonctionnement des équipements de ventilation et toutes ces choses-là. Et puis aussi toute la partie, effectivement, donc on en a parlé tout à l'heure, donc télémaintenance, maintenance prédictive, etc. Tous ces points-là qui sont extrêmement importants, à la fois pour garantir du confort dans le temps, dans la durée, hein, l'efficacité des équipements, et puis aussi toujours cette notion un peu de sobriété énergétique où on va pouvoir anticiper des dysfonctionnements et pouvoir les anticiper justement et intervenir avant.
1: D'ailleurs, ce sont des systèmes qui sont déjà mis en œuvre. Hein. On parlait tout à l'heure justement des bâtiments tertiaires et des établissements scolaires. Vous avez justement installé votre système WISE dans un collège à Toulouse.
5: Oui, alors effectivement, donc là, l'éducation est un grand sujet pour nous, est un point extrêmement important. Donc on est déjà relativement présent dans ce domaine-là dans les pays nordiques. Et aujourd'hui, on insiste beaucoup également, puisqu'on est tout à fait conscient de ce besoin, aussi bien dans les collèges, dans les lycées, mais aussi dans les crèches et les écoles maternelles. Et donc, effectivement, on fait la promotion de ce système-là. Et nous avons quelques réalisations exemplaires qui commencent donc à se développer, donc notamment sur Toulouse, sur Béziers. On a quelques projets également sur la région parisienne qui sont en train de sortir avec ce système WISE.
1: Pascal Housset, ça fait le lien avec ce qu'on disait tout à l'heure, justement.
0: Oui, tout à fait. Moi, je suis ravi quand je vois des industriels qui investissent dans le développement de produits, que ça soit dans le thermique d'ailleurs, hein, comme ça a été présenté précédemment, et dans la ventilation, bien entendu. Donc, on voit que ça évolue, et quand on a une concurrence intelligente et organisée, ça veut dire aussi que on a des développements produits, c'est-à-dire qu'il y a une recherche aussi, recherche et développement sur des systèmes à la fois plus performants et puis avec un aussi une connotation environnementale également qui est assez pointue. Donc nous ça nous va bien et si je reprends quelques instants ma casquette en tant que président de l'UMGCP pour le génie climatique, on travaille nous sur ce sujet-là parce qu'on a un mode ce qu'on appelle prospective et innovation. Donc on est vraiment sur ces sujets. Donc on est en phase dans tous les cas.
1: Voilà, Swegon, donc, du coup, qui débarquera à Porte de Versailles en octobre.
5: C'est cela, avec grand plaisir.
1: Et on sera ravis de vous faire participer. On rappelle, un plateau en bonne
8: radio,
1: et due forme,
8: ouais,
1: un plateau radio. Donc là aussi, on pourra rediscuter de ces innovations. On verra ça très prochainement.
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1: Hugues, notre expert du mois, c'est Setiat, qui travaille beaucoup hein, avec Uniclimat.
2: Oui, tout à fait. Le Setiat, c'est le bras armé pour les études d'Uniclimat. Donc, le Setiat est basé à Lyon, avec une actualité particulièrement riche dans le domaine de l'aérolique. Et Benoît Golas va nous en parler.
1: Alors, Benoît Golas, justement, chargé d'affaires au Centre technique des industries aéroliques et thermiques, au sein de la direction, vous évoluez au sein de la direction études et prospectives de ces systèmes aéroliques. Est-ce que vous pouvez nous décrire ce que fait le Setiat?
6: Oui, bien sûr. Donc le Setiat, donc on est basé à Villeurbanne. On est notre mission, en fait, c'est d'accompagner les industriels dans le développement et la conception de leurs produits et solutions. On dispose pour ça de 10 000 m² de labo. Mmh. Et dans le cadre de la ventilation et de la qualité d'air, on a notamment de nos moyens d'essai de caractérisation de produits, notamment on va avoir un banc de filtration pour caractériser tout ce qui est filtre et épurateur d'air, on en parlait. On peut également faire caractérisation de composants aéroliques, des ventilateurs, des centrales de traitement d'air, mais également des systèmes complets. On peut tester l'ensemble du système de ventilation également. Donc ça, c'est pour tout ce qui va être les essais privés pour les industriels. Et puis, on réalise également ce qu'on appelle des actions collectives ou des projets de recherche qui sont des études un peu plus générales et là, qui sont les résultats sont mis à disposition de l'ensemble de nos ressortissants. Ce sont des projets qui vont être plus longs, qui vont être sur plusieurs mois, voire même plusieurs années, dont notamment des sujets sur la ventilation et la qualité d'air.
1: Batterie de test que donc vous pouvez réaliser, intéressant puisque sur les ventilateurs, débit pression, mais aussi très important sur l'acoustique.
6: L'acoustique, effectivement, au-delà de la qualité d'air, c'est même la qualité de l'environnement intérieur, c'est un point important également. Donc, on fait aussi des essais de caractérisation acoustique des produits. Également, et puis on a aussi toute une activité métrologie pour étalonnage, pour pouvoir justement que nos industriels puissent également faire valider tous leurs appareils de mesure contrôlés.
1: Bien sûr. Alors vous nous le disiez, ces études justement que vous menez, études collectives, dans le domaine de l'aérolique, vous venez d'en terminer une justement, une étude collective sur la filtration. Quels sont les principaux enseignements?
6: Oui, on a mené là pendant 3 ans, de 2016 à 2019, une étude sur l'impact de la filtration sur les particules dans l'air intérieur en fait. Et on a dans quatre logements, donc on s'intéressait au résidentiel, 4 sites habités vraiment. On a fait des mesures du niveau de particules dans l'air extérieur, dans l'air insufflé et dans l'air intérieur. À chaque fois dans les logements, on faisait des campagnes de mesures sur 3 semaines avec différents niveaux de filtration. Et dans le cadre de cette étude, les résultats ont montré que la filtration effectivement permettait de réduire le niveau de particules dans l'air qu'on insufflait dans le logement. Mais on s'est aussi rendu compte que le niveau de particules dans le logement n'était pas que dépendant de l'air extérieur, mais qu'il y avait également un fort impact de l'activité des occupants, tout ce qui était notamment activité de cuisine, de ménage, tout ça qui pouvait forcément amener des pics de concentration. Cette étude montrait aussi la nécessité d'une ventilation, hein, bien évidemment, dans le logement. Voilà. Ouais.
1: Intéressant, hein. Évidemment, ça dépend. Si on laisse son logement, qu'on part le matin, qu'on rentre le soir, on peut se dire, ça n'aura pas trop changé. En revanche, si on est, et on l'a été, obligé de rester chez soi toute la journée, d'y travailler, d'y cuisiner, peut-être d'y faire du sport, pourquoi pas, et puis de faire un peu de ménage, là, ça, on ne doit pas avoir du tout les mêmes mesures, effectivement. Il faut en prendre en compte, en tout cas, on résume ce qu'on disait tout à l'heure. Bien sûr, bien aéré, mais ce n'est pas exactement la même chose que bien ventilé. Alors justement, Benoît, on parle beaucoup de systèmes intelligents. La ventilation n'échappe pas à cette règle. Est-ce que l'électronique embarquée, on en parlait il y a un instant, va rendre les équipements plus efficaces en termes de qualité d'air intérieur?
6: Eh ben c'est l'objet d'une étude qu'on a démarré il y a maintenant un peu plus d'un an sur la ventilation intelligente et la qualité d'air intérieur, puisqu'aujourd'hui donc la ventilation intelligente, c'est une ventilation qui va s'adapter en permanence aux besoins, et donc on va faire ce qu'on appelle de la modulation de débit, on va réduire quand il y en a moins besoin, et puis l'augmenter justement là où il y en a besoin. Et c'est un double objectif, hein, c'est de réduire malgré tout les consommations énergétiques, mais il faut malgré tout conserver une bonne qualité d'air intérieur, et c'est l'objet justement de cette étude, qui est une étude un peu longue, hein, qui est sur 3 ans, 4 ans même, où on va... alors il y a différents volets. On a notamment fait tout un travail sur tout ce qui était les capteurs, mesures de qualité d'air intérieur aujourd'hui, puisque c'est des produits avec lesquels doivent composer aujourd'hui les industriels, mais qui ne maîtrisent pas forcément, qui ne sont pas forcément fabricants. Et on a regardé tout ce qui est aujourd'hui existant, un état de l'art des produits disponibles sur le marché. On a regardé les technologies, mais également tout ce qui était l'aspect fiabilité de ces produits, qualité de mesure, besoin d'étalonnage, et puis comment utiliser les données de ces capteurs dans le cadre d'une ventilation intelligente. On regarde également tout ce qui est critères d'évaluation de la qualité d'air intérieur. Oui. Là-dessus, on se rend compte aussi qu'il y a beaucoup d'éléments disponibles, mais qu'il n'y a pas forcément de consensus. Quels sont aujourd'hui les polluants cibles, quelles sont les priorités de polluants, et puis comment évaluer la qualité d'air, quels sont les indices disponibles. Et puis on fera également par la suite tout ce qui est, on va faire des simulations numériques pour deux types de bâtiments, avec différents scénarios d'occupation et donc d'émissions de polluants. Et on va mettre dans ces locaux, on va regarder pour différentes stratégies de modulation de débit, quel va être l'impact en termes de qualité d'air et également en termes de consommation énergétique.
1: Voilà pour ces études. On termine avec justement ce test aussi que vous faites parfois de matériel. Et justement, vous êtes attaqué aux épurateurs d'air.
6: Oui, on va démarrer.
1: Ça en fait, hein, des choses.
6: Ça en fait des choses. Ouais, il y a beaucoup de sujets. On va démarrer une étude sur tout ce qui est épurateur d'air. Et le but, ça va être de proposer des bonnes pratiques pour les utilisateurs, notamment en termes de dimensionnement. Et puis regarder aussi également d'implantation des différents épurateurs au sein des logements. Ça va être par simulation, mais on va également faire des essais. D'abord des essais dans nos salles de réunion, et puis on va également faire des essais dans des écoles, notamment si possible. Voilà, avec différentes typologies d'épurateurs, et puis voilà, pour regarder un peu. Et proposer des bonnes pratiques.
1: Voilà, et ça va durer 36 mois, résultat du coup, début 2025, c'est ça ?
6: C'est ça l'objectif, oui, tout à fait.
1: Bon, c'est assez long, c'est intéressant pour vous les uns et les autres d'avoir ces indicateurs, ces études collectives, Pascal Housset ?
0: Oui, bien sûr. Alors, on connaît bien le CITIAT, parce qu'on a d'ailleurs organisé notre premier séminaire dans les locaux. Donc, on les remercie encore d'ailleurs. Et oui, en fait, tout ce qui est certification, étude des solutions, ça permet d'aller sur à la fois les bons produits et les bonnes pratiques, de donner de l'intelligence au système. On voit l'évolution qu'il y a dans le thermique, on en parlait tout à l'heure, et si on l'a effectivement dans la ventilation, c'est une bonne chose. On va parler de plus en plus de ventilation mécanique, intelligente, contrôlée finalement. À terme, on va vers ces sujets-là. Donc oui, ça nous va bien. Et ça va engager de la formation. C'est-à-dire que nous, si on se met aussi du côté de nos professionnels, c'est important, parce qu'on a beaucoup parlé des solutions produits, mais quand on regarde du côté de nos professionnels, des acteurs de terrain et de la maintenance, c'est d'avoir aussi des entreprises qui soient bien formées. Donc quand il y a des centres de formation qui sont de proximité, c'est important aussi ce partenariat avec les industriels. Parce qu'il faut former les gens. C'est-à-dire on peut avoir des super produits, mais il faut que les mises en œuvre soient à niveau et que la formation le soit aussi sur les bonnes pratiques et la bonne maintenance. Voilà.
1: Violaine.
3: Oui, les industriels, effectivement, hein, que ce soit adhérents d'Uniclimat et ou ressortissants du CETIAT, sont très engagés dans cette partie. D'abord, ils sont très innovants, donc c'est vrai qu'il faut suivre derrière. C'est une complexité supplémentaire par rapport à la manque de main-d'œuvre. Donc, faut suivre, oui. Mais il y a des outils, un certain nombre d'outils pour la formation, je dirais, continue. Et puis, nous, on insiste aussi pour que dès la formation initiale et dans plusieurs métiers, puisque vous voyez bien clair, c'est transverse, eh bien, que ce soit vraiment intégré dans les cours, que tout soit pris en compte pour que dès le début d'un projet ou de la rénovation ou du neuf ou on est en train de beaucoup parler de la modulation, enfin on change de un bâtiment, on lui donne un autre usage. Alors oui, à chaque fois l'air doit être présent dans les questionnements des acteurs de ces projets.
1: Voilà, vous vouliez réagir également? Bernard
2: peut-être, je sais pas.
5: Non, mais tout à fait. Je pense que ce qui nous est présenté par le CETIAT est fondamental, puisque c'est élargir notre champ de compétences et d'expérience. Et on en a tous besoin dans la chaîne de la ventilation, que l'on soit installateur, constructeur, mainteneur. Donc, on a besoin de travailler. C'est un sujet, comme le dit Violaine, qui est le fil rouge, hein, finalement, qui est au milieu de nos préoccupations, au centre de nos préoccupations. Donc, on a besoin de la recherche, on a besoin du CETIAT, qui est un super laboratoire à Villeurbanne, et on a besoin de toutes ces initiatives pour travailler ensemble et améliorer la qualité de l'air intérieur pour nos enfants, mais pas que.
1: Et pas que, pour nos anciens.
5: Pour nos anciens.
1: Et puis
5: pour
1: nous. Et voilà, même si Violaine le disait, on a souvent c'est vrai qu'on travaille dans des beaux locaux et avec de l'espace. N'oublions pas, effectivement, les plus jeunes et aussi les plus anciens. Un sujet crucial, la qualité de l'air intérieur. Et on n'a pas fini d'en discuter. Et en tout cas, on découvrira toutes ces innovations, en tout cas ceux qui travaillent sur ces nouveaux produits, sur Interclimat. Merci à l'ensemble de nos invités. On remercie Pascal Housset, président de l'Association française de la ventilation. Johan Roy, directeur commercial d'LG Electronics, Bernard Avalé, directeur général de Swegon, et Benoît Golaz, chargé d'affaires au CETIAT. Violaine, on vous retrouve dès le mois prochain.
3: Tout à fait.
1: Chargé de communication Uniclimat, ainsi que Hugues, chargé de commission Interclimat par Uniclimat. Baptiste Pouchard a réalisé cette émission. Quant à moi, eh bien, je vous retrouve également très prochainement pour un nouveau numéro d'En attendant Interclimat.
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1: Bonjour à tous. C'est dans une atmosphère tendue que le vote a eu lieu. Les députés se sont prononcés hier sur le projet de loi d'urgence agricole, très attendu par les agriculteurs, mais décrié par les défenseurs de l'environnement. De retour donc à l'Assemblée ce lundi pour leur ultime vote, les députés ont tranché 296 voix en faveur, 224 contre. Un article clivant sur la réintroduction de pesticides interdits en France, mais autorisés dans l'Union européenne, comme l'acétamipride, a rendu son adoption incertaine. Signe que rien n'était acquis pour le gouvernement dans l'après-midi avant le vote. Sébastien Lecornu a reçu les chefs de la coalition sur la loi d'urgence agricole avant de tenter d'aplanir les tensions. Finalement, le gouvernement n'a pas souhaité le retirer, crispant une partie de la majorité. La vigilance des autorités est extrême. Météo France a placé 5 départements aujourd'hui en risque très élevé de feu, soit le niveau maximal. Il s'agit de l'Aude, du Gard, des Bouches-du-Rhône, du Var et du Vaucluse. Dans le même temps, 6 départements sont placés en vigilance orange canicule. L'Hérault, le Gard, les Bouches-du-Rhône, le Var, la Haute-Corse et la Corse du Sud. Un incendie est actuellement d'ailleurs en cours dans le secteur du Bois Noir sur les communes de L'Argentière, l'ABC et de Fraissinière, annonce faite hier après-midi par la préfecture des Hautes-Alpes. Le feu s'est déclaré dans une zone de montagne particulièrement escarpée et il avait parcouru 50 hectares hier à 17h. C'est ce que précisait la préfecture. Pas d'accalmie en vue au Moyen-Orient. Les gardiens de la révolution iranienne ont annoncé aujourd'hui avoir de nouveau visé des cibles militaires américaines à Bahreïn et au Koweït. Selon l'agence officielle IRNA, l'armée idéologique de l'Iran a dit avoir frappé 2 systèmes de défense anti-aérien et une installation radar sur 2 avant-postes américains à Bahreïn. Les gardiens ont également affirmé avoir touché des dispositifs de missiles défensifs et des systèmes de réception radar et satellites au Koweït. Un incendie s'est déclaré dans un camp de Roms situé à la prairie des Mauves à Nantes hier en fin de journée. Les sapeurs-pompiers de Loire-Atlantique étaient sur place. Le feu a été fixé, mais plusieurs riverains ont dû quitter leur domicile par précaution. C'est la fin de cette édition. Merci de l'avoir suivi.
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3: Bonjour à tous et bienvenue dans ce nouveau numéro de l'influenceur BTP, l'émission qui se bat pour mettre en avant les professionnels du bâtiment, les savoir-faire du BTP, qui est là pour te faire rencontrer les femmes et les hommes du bâtiment qui ont des parcours incroyables. Alors aujourd'hui, on va être servi, attention, je tease, et qui vous donne des conseils pratico-pratiques pour vous aider, vous aussi, à toucher des milliers, des dizaines de milliers de personnes grâce aux réseaux sociaux. Voilà, moi je suis intimement convaincu qu'on doit mettre en avant les métiers du bâtiment qui ont été trop longtemps mis de côté, considérés comme des voies de garage, et qu'avec les réseaux sociaux, on est en train de changer les choses tous ensemble. Et voilà, c'est ma fierté, c'est cette émission qui est là pour ça. Moi, je suis Jean-Bernard, cofondateur d'Eldo. C'est une start-up qui aide plus de 60 marques et 2500 artisans à digitaliser leur gestion commerciale et leur communication. Et c'était naturel pour moi.

0: moi de lancer cette émission en partenariat avec Bâti Radio et Bâti Match. Je les remercie encore une fois de me donner cette chance. Et sans plus attendre, on va traiter aujourd'hui d'un sujet qui déchaîne les foules. C'est comment traiter ces foutus haters. Malheureusement, on voit qu'il y a du défoulement de haine et de commentaires négatifs dès qu'on commence à avoir un peu de visibilité sur les réseaux, que ça soit sur Facebook, Insta, TikTok, même LinkedIn. Suite à ce premier épisode, on a eu des commentaires désobligeants. Comment faire pour les traiter? Ça fait hyper mal quand ça arrive. On a un mec qui a un parcours de fou et qui lui arrivait des choses dingues au niveau des haters et qui sait les moucher d'une façon majestueuse. J'ai nommé Romain des piscines de Romain.
1: Coucou.
0: Salut Romain.
1: Déjà merci de l'invitation, ça s'est fait hier ou avant-hier.
0: Ouais.
1: Et tout au feeling, tout. Donc merci beaucoup et chouette.
0: Ben, écoute, c'est un plaisir partagé. Merci à Stéphane Aria.
1: Ouais.
0: Et salut. Qu'on remercie, c'est lui qui nous a mis en relation et qui commence à avoir mis en relation pas mal de participants de l'émission. Donc, ben, merci Steph, on te salue et allez le voir. Du coup, Romain, bon, ce mec a 10 vies, hein, vous allez voir. On va essayer de faire short, mais c'est absolument époustouflant. Est-ce que tu peux te présenter, Romain, qui tu es, d'où tu viens, c'est quoi ton activité d'entrepreneur? Enfin, tes activités, parce qu'il y en a plusieurs.
1: Ouais, j'ai plusieurs activités. Donc, Romain. Donc, les piscines de Romain sur les réseaux. 43 ans. Je suis dans le bâtiment et dans le milieu de la piscine depuis 2008.
0: Mm-hmm.
1: Donc, ça va faire 14 ans. J'ai installé plus de 1400 piscines aujourd'hui dans plusieurs pays. France, Suisse, Belgique, en Espagne, en Hollande et aux Émirats Arabes Unis.
0: Waouh!
1: Avec des hauts et des bas, parce que je suis parti avec rien. Et d'entrer dans le monde de la piscine, qui était un peu opaque en 2008.
0: Ouais.
1: J'ai affiché les prix de tout, je suis parti, et voilà. Et du coup, ça a été compliqué, parce qu'il y avait des chasses gardées, parce qu'on savait pas le prix d'un terrassement. Ça partait de 500 euros dans un petit village bédarieux chez moi.
0: Ouais.
1: À 10 000 dans le pays de Gex.
0: Ouais.
1: Et moi, je comprenais pas que pourquoi 500 euros un terrassement à Bédarieux, pourquoi 10 000 alors que c'est la même chose. Et j'ai tout mis sur YouTube, etc. Pas pour faire du mal, mais pour dire les prix que je pensais juste pour que les entrepreneurs gagnent leur vie.
0: Ouais.
1: Et pour que les clients fassent des bonnes affaires aussi, parce que c'est comme ça, c'est gagnant-gagnant.
0: Ouais.
1: Et du coup, d'entrée, je suis rentré fort sur les réseaux, avec beaucoup de bien, hein, avec des fois des personnes que je rencontre régulièrement, qui me disent merci, on a eu ta piscine grâce à toi, enfin on a une autre piscine grâce à toi, et qui l'ont acheté même à des concurrents, et c'est génial.
0: Ouais. Ah ouais.
1: On a vu tes tutos, on a acheté ça, sans ça on ne l'aurait pas fait, et ça c'est une fierté.
0: Ouais, ben oui, c'est clair, parce que t'as donné du conseil.
1: J'ai donné beaucoup pendant 3 ans sur YouTube. J'ai fait des tutos dans lesquels je ne disais même pas que je vendais des piscines.
0: On peut les retrouver aujourd'hui, c'est les piscines de Romain.
1: Ouais, les piscines de Romain sur YouTube.
0: C'est bien, tu t'appelles partout pareil.
1: Ouais, il y a tous les tutos, du prix, du gravier, de comment poser des piscines coques, des livraisons.
0: Que vous soyez professionnel ou particulier, donc suivez Romain, allez voir. Combien ça, 100 000 abonnés sur YouTube?
1: Non, YouTube, moi j'ai plus de 100 000 aujourd'hui sur TikTok.
0: Ouais.
1: J'ai 25 000 sur Facebook.
0: Ouais.
1: J'ai, je crois, 16 000 sur Insta.
0: Oui.
1: Sur YouTube, j'ai pas forcément beaucoup, je crois que j'ai 10 000, mais c'est pas mal déjà.
0: Ouais.
1: Mais en durée de visionnage, c'est énorme.
0: Ouais. Quand on commence, on peut plus s'arrêter.
1: Non, c'est parce que je pense que c'est des conseils qui sont utiles, tu vois. Ouais. Et après j'ai une chaîne aussi qui s'appelle sur YouTube les livraisons de l'extrême. C'est comme ça que je me suis fait connaître sur YouTube.
0: Top ça.
1: Et parce qu'en 2014, 2015, 2016, on fait des livraisons que peu voulaient faire. Et du coup, on a fait des gros reportages.
0: J'ai vu un hélicoptère et tout.
1: Ouais, hélico ou des trucs un peu fous. Parce qu'on est un peu fous et. Et c'est comme ça que l'histoire est partie, en fait. Ouais. En étant transparent et en montrant.
0: Et tu faisais quoi, alors, avant? Comment tu t'es lancé dans la piscine?
1: Alors, la piscine, déjà, c'est du pur hasard.
0: Est-ce que c'est la piscine qui s'est lancée sur toi?
1: J'étais pas du tout prédestiné à être dans le bâtiment.
0: Ouais.
1: et dans la piscine.
0: Ok.
1: Alors, un peu parce que mon père faisait de la maison individuelle.
0: Ouais.
1: Mais j'étais ailleurs, j'étais sportif.
0: Ok.
1: J'ai joué semi-pro
0: en
1: rugby.
0: En rugby.
1: Donc,
0: ouais.
1: J'ai joué en Australie. J'étais champion de France Elite B avec Béziers. J'ai joué
0: Mortel.
1: En Pro D2 avec Montpellier en 2002.
0: Bien.
1: J'étais là-dedans, tu vois.
0: Ouais.
1: Et pas
0: toi,
1: du tout.
0: Sport.
1: Ouais, sport. À l'école, très moyen. Tu vois, j'étais pas toujours 10, 12, 8.
0: Constant.
1: Constant jusqu'au bac. et j'étais sportif et j'ai monté des clubs de remise en forme.
0: Cool.
1: Très jeune. 21 ans, le premier. J'en ai eu 3. Béziers, Agde et Montpellier. À 27 ans, je suis parti manager un gros club de remise en forme, le plus gros d'Afrique, à Casablanca. Tu vois, j'étais pas du tout prédestiné à faire du bâtiment.
0: Et alors, les piscines, comment c'est arrivé ?
1: Eh ben, c'est ça. En fait, en 2008, quand je suis rentré, bon, bref, j'ai divorcé quand j'étais à Casa et tout. Donc, je suis rentré en France pour me rapprocher de ma famille. Pourtant, j'étais bien là-bas. Et le temps de chercher un club, mon père m'a dit, Romain, mets-toi dans les piscines. Lui, il faisait la maison individuelle. Il y a du marché pendant 3-6 mois. Fais des piscines. Il y a les gars qui travaillent pour moi, et bien, ils vont pouvoir les poser. Dans notre région, tout le monde nous connaît. Je pense que... Mets-toi dans les piscines. Mais moi, je comprenais rien. J'étais pas bricoleur.
0: Ah.
1: Et je me suis lancé comme ça. Donc, c'était vraiment passager.
0: Ouais.
1: Et pour la petite anecdote, quand j'ai commencé, je trouvais pas de clients. Faut savoir
0: t'as démarré en nom propre, t'as pas rejoint les franchises,
1: non,
0: tout ça.
1: Non, jamais de franchise.
0: Joyaux, tout
1: ouais,
0: ça,
1: non,
0: parti en nom propre,
1: ouais,
0: direct.
1: On est parti.
0: Maçonné.
1: Exactement. Voilà, je suis parti sur des piscines maçonnées.
0: Et ouais, venant de la maison individuelle, là, tu bâtis, quoi.
1: Exactement. Et au début, j'étais pas du tout. Moi, c'est les clients qui venaient à moi dans les clubs de sport, donc je
0: en
1: savais
0: plus,
1: pas comment aller chercher des clients.
0: Ah oui.
1: Tu
0: oui.
1: vois ce que. Ouais. Et mon père m'a dit, si tu veux trouver des clients, faut aller les chercher sur les marchés.
0: Ouais, les marchés, les salons, ouais.
1: Ouais, mais des petits. Des marchés.
0: Ouais,
1: mais,
0: ouais.
1: Et du coup, on avait fait un stand et j'ai commencé comme ça. Et pendant un mois, tu vois, comme quoi il ne faut pas se décourager, j'installais le stand du marché et j'avais honte de faire les marchés. C'est débile parce qu'il n'y a pas de honte à faire le marché, mais étant manager général du plus gros complexe d'Afrique avec des ministres et tout, un mois et demi avant, tu te retrouves sur des marchés à 7 heures le matin avant des piscines. Et je montais le stand et j'avais honte et je partais. Et pendant un mois, mon père me disait, mais t'as pas de contact, pourtant les gens nous connaissent dans le coin et tout, etc. Et puis un jour, je suis resté, ça se joue pas à grand chose, un mois après, et j'ai rencontré un couple de clients, Madame Dualet, je me rappelle, je sais même pas si on peut dire le nom, mais sûrement.
0: Enfin, on la salue en tout cas.
1: On la salue. Et on a discuté, et elle me fait aller chez elle pour faire un projet piscine. Première fois où je reste vraiment sur le marché, elle me pose des questions, et moi je dis, mais Madame Dualet, je sais pas. Elle me dit, mais tu parlais des joyaux, on va citer d'autres, Alliance et tout, pour pas qu'il y ait de jaloux, ils sont tous top.
0: Ouais.
1: Elle me dit, mais votre concurrent des joyaux, il est venu, mais toi, tu sais pas ça. Je dis, non, mais moi, ce que je vends, c'est, on est là depuis longtemps, ma famille, les trucs, vous inquiétez pas. J'appelle le patron de la boîte qui nous faisait les piscines, les filtres et tout, il donnait des conseils, elle m'a fait confiance, ce qui est incroyable. et moi, je me suis dit, finalement, c'est chouette. J'ai vendu 3-4 beaux projets d'entrée sur lesquels je me suis ramassé très fort, très très fort, et parce que c'était pas mon, j'étais pas là-dedans. Mais j'ai chiffré, mon père m'a laissé chiffrer, etc. En fait, il m'a laissé y aller. Bon, il savait que j'étais courageux, donc j'ai prouvé. Et du coup, j'ai passé un été. Je me suis, au mois d'avril, j'étais à Casa dans un monde de fous. Et au mois de juillet, j'étais manœuvre à la bétonnière, en train de couler du béton. Et c'était incroyable. Pour compenser les mauvais chiffrages, je me suis transformé.
0: T'as fait le manœuvre ouvrier.
1: Fou. Et ce qui est hyper positif, c'est que j'ai appris.
0: Mais appris, mais oui.
1: À la fin de l'été. C'était incroyable. J'ai appris énormément. Ça a été hyper positif. Et à partir de octobre, je me suis dit, mais comment trouver des clients? Les marchés, c'est pas trop. Et du coup, j'ai commencé à faire des foires expo, et puis foire de Paris, foire de Bordeaux, foire de...
0: T'as tout de suite fait des piscines dans très loin. Souvent, moi, les artisans avec qui je travaille, pas travailler trop loin pour pouvoir intervenir, pas galérer, connaître les équipes et tout. Toi, j'ai l'impression que tu as tout de suite eu un modèle très
1: élargi. Et ouais, en fait, j'ai jamais travaillé trop près de chez moi, c'est clair.
0: Ouais.
1: Quand on a commencé, en fait, étant donné que j'ai commencé par des foires,
0: ouais,
1: je me suis rendu compte que les prix étaient totalement différents en fonction de la région où on installait.
0: Tout à fait.
1: Donc, chez nous, à Montpellier, 20, 25 000, 8 par 4, coque, machin, moyenne. Ah, tu vas en Bretagne, à Rennes, c'était 50 000.
0: Le même.
1: Le même. Ah, tu vas à Pays de Gex, Genève, 70 000. Tu vas à Paris, 55. Tu vas à Angers, 40.
0: Incroyable.
1: Et le fait de me balader comme ça, parce qu'avant, il n'y avait pas Internet comme maintenant en 2008.
0: Ouais, bien sûr.
1: Et le fait de voir ça, je me suis dit, mais je ne comprends pas, parce que dès que le trou est fait, c'est pareil, en fait. Tu vois, je ne comprends pas pourquoi ça vaut 25 000, 30 000 de plus. Et de là, j'ai créé un site Internet dans lequel j'ai affiché tous les prix, etc. Et je me suis retrouvé à être très bien placé dans certaines zones où les prix étaient très chers.
0: Ouais.
1: Et puis, ouais, d'entrée, j'ai fait beaucoup de déplacements et on a beaucoup, beaucoup. Hein. Okay. Après, dans l'Hérault, quand même.
0: Donc aujourd'hui, la boîte, c'est quoi? Vous êtes combien? Vous faites combien de bassins par an?
1: Aujourd'hui, la boîte, on est à peu près, on va faire à peu près 120 piscines cette année.
0: Ouais.
1: On est sur une refonte du système, parce que là, je suis en train de monter une plateforme qui met en relation les particuliers avec les professionnels du monde de la piscine.
0: Nouvelle activité qui s'appelle les magiciens.
1: Alors, voilà, il y en a deux. Il y a les piscines de Romain se transforment en plateforme qui met en relation toute la partie produit. Donc, toute la partie piscine, coque, piscine, bois, filtre, etc. Ouais. On va les nommer comme Mano Mano, Amazon, qui sont une marketplace. Donc, l'objectif des piscines de Romain, c'est de vraiment cibler le monde de la piscine, parce qu'étant donné qu'on a posé 1400 piscines, que j'ai des gars qui bossent avec moi depuis longtemps et qu'on connaît Internet depuis 12 ans, bref. Et après, on crée Magicien de la piscine, qui est par contre la partie service pisciniste, jardinier, c'est-à-dire on va pouvoir acheter...
0: Et jardinier aussi.
1: Oh, jardinier
0: tu fais l'aménagement extérieur aussi. Ouais. Bah oui, de toute façon, quand tu veux un truc, tu veux tout.
1: Et l'objectif, en fait, c'est de trouver la piscine, exemple une piscine coque ou une piscine bois sur les piscines de Romain, sur la plateforme.
0: Ouais.
1: Donc, une fois qu'on trouve la piscine, trouver l'installateur pour la poser sur les magiciens. Et nous, être là au milieu pour sélectionner les bons partenaires, contrôler que ça se passe bien, argent bloqué sur des comptes séquestres pour que l'artisan soit sécurisé. Parce qu'il peut y avoir des mauvais clients aussi.
0: Aussi.
1: Pour que le client soit sécurisé, parce qu'il peut y avoir des mauvais artisans. Mmh. Donc l'idée est, en passant sur la plateforme, sécuriser au maximum, argent bloqué, bon partenaire.
0: Oui, donc tu changes vraiment de business model.
1: Exactement. Et là, on attaque maintenant, on attaque printemps 2022. Et nous, par contre, on garde une partie assez haut de gamme.
0: Ouais.
1: Sur des gros projets qui arrivent aux Émirats Arabes Unis, sur des gros projets qui arrivent en Suisse, en France.
0: Donc, chantier d'exception.
1: Voilà, nous on va se faire plaisir parce qu'on se fait plaisir.
0: Ça se voit sur vos vidéos.
1: Voilà, nous, l'idée c'est ça, c'est se faire plaisir sur des super chantiers, montrer, continuer à être transparent, et aussi mettre en avant le maximum de piscinistes, de terrassiers, parce que j'ai la chance d'être exposé. Alors parfois quand t'es exposé
0: on va en parler,
1: mais j'ai quand même cette chance là et du coup j'ai des super gars qui bossent avec moi, des bons partenaires, des indépendants, et je trouve que c'est pas assez valorisé par rapport à l'implication qu'ils mettent, le salaire qu'ils gagnent, etc. Et l'objectif de Magicien, c'est utiliser les réseaux pour mettre en avant des personnes qui n'ont pas cette chance d'être mis en avant. Et voilà, c'est l'objectif là, 2022-2023.
0: Oui.
1: Il y a du boulot.
0: Et pour quelques années devant.
1: Ouais, il y a de quoi faire. Oui, de toute façon, oui.
0: Et du coup, au niveau des réseaux, alors donc voilà, t'as ton entreprise, tu fais plus de 100 bassins par an. Combien il y en a qui viennent grâce au réseau? Et voilà, qu'est-ce que tu fais au niveau réseau? Comment t'es rentré dedans? Parce que t'es sur beaucoup de plateformes. Voilà, pour bien comprendre, qu'est-ce que tu fais? Qu'est-ce que ça t'apporte?
1: Alors moi, je n'ai jamais mis un euro de publicité nulle part. J'ai jamais payé un centime de publicité. Alors je rigole parce que des fois on me dit, j'ai des commentaires qui me disent mais arrête de faire le malin sur les réseaux, ça sert à rien. Pourquoi? Et je leur explique qu'une boîte aujourd'hui, je pense qu'on fait partie des gros dans le monde de la piscine, ouais, malgré tout.
0: Ouais.
1: C'est quand tu la crées, c'est vite fait 10, 12, 15% de budget com la première année pour te faire connaître. C'est vite fait 10, 8, 7 les 2, 3 ans pour réguler. Et après, c'est tous les ans 5, 6%. Ouais. Et si tu fais 3, 4 millions, c'est beaucoup d'argent.
0: Tout à fait.
1: Et moi, j'ai cette chance-là de mettre zéro. Et le fait de mettre zéro... Parce
0: tu fais
1: tout...
0: plus de salon, tu fais plus rien.
1: Je fais plus rien, là.
0: Enfin, plus rien.
1: Ouais.
0: La partie réseau,
1: mais,
0: pas mal.
1: Mais ce que je veux dire, c'est que voilà, les salons, je ne les passais même pas en budget pub. Ouais, comme, c'était plus pour vendre. C'était au début, 2010, 2011, 2012, 2013. Ouais. Mais le fait de ne pas mettre cet argent dans la com, ça me permet quand même d'avoir des prix.
0: Aussi.
1: Aussi, parce que.
0: Mais oui, tu peux être assis, au lieu de mettre 10% dans la com, bah, tu peux faire 10% moins cher.
1: Exactement. Et c'est pour ça que, voilà, c'est pour ça qu'on est beaucoup sur les réseaux. Enfin, pour tout, pour le partage aussi, mais la stratégie est là.
0: Alors toi, c'est incroyable. T'as un parcours de vie qui est ouf. C'est en faisant l'ascension du Kilimandjaro que tu as découvert TikTok, que tu as démarré TikTok.
1: Ah ouais, c'est dingue. Ouais.
0: Parce que voilà, il faut suivre ce mec quand même. Il était sur TF1. C'était sur le Mont Blanc ou sur le Kilimandjaro?
1: TF1, le Kilimandjaro.
0: Kilimandjaro, ouais. Voilà, vous pouvez suivre son ascension au Kilimandjaro, tranquille. Là, il va nous en faire encore une belle.
1: En Argentine, Aconcagua. D'ailleurs, s'il y en a qui veulent venir avec moi, ouais. Petit...
0: cherche un francophone, c'est ça?
1: Ouais, je cherche... Exactement.
0: Ouais.
1: S'il y a un francophone chaud, motivé, qui veut faire la plus haute montagne hors chaîne de l'Himalaya, je pars en Argentine en décembre, envoie-moi un message, on le fait ensemble.
0: Voilà, l'annonce est passée, contactez Romain. Ouais. Et du coup... TikTok, toi, tu avais donc commencé YouTube avec les conseils dont on a parlé tout à l'heure. Et TikTok, donc, c'était en montant le Kilimandjaro avec la journaliste de TF1 qui te ramenait ça de Chine, quoi.
1: Ouais. Et d'ailleurs, qui hallucine aujourd'hui. Mais exactement, elle rentrait de Chine, elle venait de faire le complément d'enquête sur TikTok.
0: Ouais.
1: D'ailleurs, allez voir sur YouTube la rediffusion parce que c'est un super reportage sur TikTok. Et quand on a fait l'ascension du Kilimandjaro avec TF1, toute l'ascension, moi, je prenais le téléphone, rigolais, machin. J'étais, bref. Et elle me dit, mais Romain, toi, faut que t'ailles sur TikTok. Et moi, je disais, mais TikTok,
0: c'est... Toi, tu postais sur où? Sur Facebook?
1: Sur Instagram.
0: Sur Instagram, ouais.
1: Ou Facebook, voilà. Ouais. Et moi, je disais, mais TikTok, c'est ma fille. Tu vois, je vais faire sur TikTok?
0: Bien sûr.
1: Et elle me dit, mais tu te trompes, dans 2 ans, 3 ans, je viens de Chine, tu vas halluciner. Et on a fait l'ascension. Et puis après, quand tu fais une ascension comme ça, c'est compliqué. Donc avec les personnes avec qui tu as fait l'ascension, ça devient une famille. On crée des liens. Et elle me disait, TikTok, va sur TikTok. Et du coup, j'ai créé TikTok grâce à la journaliste de TF1.
0: C'est ouf.
1: Au niveau du Kili. Et elle a eu tellement raison, parce qu'aujourd'hui, TikTok, c'est 12 millions de vues par mois en moyenne.
0: Rien que sur ton compte.
1: Ouais, que sur mon compte.
0: Rien que sur son compte, 12 millions, quoi.
1: Et ouais, tout à l'heure, je t'ai montré à table, on était 14 millions le mois dernier.
0: C'est un truc de malade.
1: Et j'aurais jamais cru, et TikTok, j'ai ma moyenne d'âge sur TikTok, c'est 37 ans.
0: Preuve à l'appui.
1: Et ouais, et tout le monde me dit, enfin pas tout le monde, mais il y a des gens qui me disent, mais je vais pas aller sur TikTok, c'est les gamins et tout. Et tu leur dis, mais mais tu te trompes tellement.
0: Et alors, qu'est-ce que ça t'apporte? Tu dis, tu n'as jamais mis un euro de pub, tu fais les réseaux. Aujourd'hui, c'est quoi? C'est 50% de ta clientèle qui vient grâce à Insta, TikTok?
1: Ah, 100%.
0: 100%?
1: Oh, oui. Bouche à oreille, réseau, 100%. J'ai rien d'autre, j'ai pas de magasin.
0: Pas de showroom?
1: Ah, j'ai rien. J'ai aucun showroom.
0: T'as un dépôt quand même.
1: J'ai un dépôt.
0: Ouais.
1: Mais le dépôt, il est que depuis maintenant. Là, ça fait 2 mois qu'on a un dépôt.
0: Ah,
1: on avait tout dans des box. Mais on fait des chantiers de dingue.
0: Et après, c'est direct fournisseur.
1: Voilà, direct fournisseur, une bonne organisation avec surtout des équipes qui sont.
0: Moi, j'ai. Tu y tiens beaucoup, hein, tes équipes. Tu les mets beaucoup en avant.
1: Ouais, parce qu'ils le méritent.
0: Ouais.
1: Et tu vois, j'ai.
0: Et ça leur plaît à eux d'être mis en avant parce que j'ai des patrons d'entreprise. Déjà, eux, ils veulent pas se mettre en avant. Et deux, ils disent, ouais, mes salariés, ils vont pas vouloir. D'ailleurs, moi, j'ai des salariés qui sont pas très chauds. Moi, je m'expose comme toi, mais ouais. Ils sont pas très chauds. Qu'est-ce qu'ils en pensent, toi, tes salariés, de ça? Il y en a qui veulent pas se montrer ou ils sont tous fans?
1: Ah, moi aujourd'hui je suis à fond. Là j'ai Eric que j'adore, et on est souvent ensemble. Hein. Il parcourt la France pour livrer les clients, la pierre, etc. Même la Suisse, je vais le prendre avec moi à Dubaï. C'est une mascotte un peu. Il est toujours content, toujours souriant. Et je suis en train de le former à TikTok.
0: Ah ouais?
1: Ouais, il
0: est. Tu le formes comment? C'est toi qui le formes ou il y a des formations spéciales?
1: Non, on va créer le compte. Je lui explique un petit peu parce qu'il n'était pas du tout. Mais il est tellement atypique, c'est un bon mec. Et pareil, j'ai un de mes magiciens, un gars qui pose des piscines, qui est espagnol, il est de Séville.
0: Ah, trop bien.
1: Et il a créé du coup le TikTok, il fait ça en Espagne.
0: Comment ça s'appelle?
1: Ah, il est top.
0: Il s'appelle comment?
1: Il s'appelle Dani.
0: Dani? Ouais. Dani comment?
1: Dani Lopez.
0: Dani Lopez, sur TikTok, ça s'appelle comme ça.
1: Ouais, et je vais. Il est donc tout en espagnol, et il commence à avoir sa petite communauté. Et ils jouent tous le jeu, c'est chouette, et même parce que ils le méritent, ils sont mis en avant, et je trouve que c'est sympa de faire un métier dans lequel tu vois la piscine par exemple, t'arrives, il y a un terrain, tu repars, il y a une piscine.
0: C'est dur, et t'apportes beaucoup de plaisir derrière. Et
1: ouais, c'est
0: chouette. Les intempéries, il faut bien travailler avec le terrassement. Il y a beaucoup de galères aussi qui peuvent arriver.
1: Ça peut être.
0: C'est pas le corps d'état le plus simple.
1: Non, eh ben merci parce que en fait, un des petits soucis que j'ai.
0: Le chaud, le froid, la pluie.
1: Mais moi, le truc, c'est qu'on le fait tellement par passion, on a fait beaucoup, qu'il y a des gens qui pensent que c'est hyper facile, tu vois, de poser. Et tu disais tout à l'heure, il y a des clients, il y a des artisans qui posent des piscines au Cap d'Agde, ils en posent que 20 km autour du Cap d'Agde.
0: Bien sûr, bien sûr.
1: Et ils arrivent à me dire, c'est compliqué, putain, c'est dur, en galère. Et moi, quand ils me disent ça, je me dis, mais moi, quand je vais en poser en Hollande, je parle même pas le hollandais, là, on vient de faire une mise à l'enquête en Suisse, parce que là-bas, c'est pas...
0: C'est quoi une mise à l'enquête?
1: En Suisse, c'est pas des déclarations de travaux, comme chez nous. Okay. Ils appellent ça des mises à l'enquête. C'est la Suisse, c'est beaucoup plus rigoureux que chez nous. Mais mes gars, je leur ai fait remplir une mise à l'enquête en allemand, parce que c'est suisse-allemand, d'à côté de Bâle. Donc chaque fois, c'est des nouveaux défis.
0: Ouais.
1: Et nous, le fait qu'ils voient sur les réseaux, tout le monde se dit, ah, c'est facile, etc., mais c'est quand même pas si facile.
0: Ah, c'est chaud.
1: Et des fois, j'ai des clients, bon, très peu, mais comme tout, 3-4% de clients qui me disent, ah, mais pourquoi t'es pas venu là, Nani, le terrassement, les trucs. Je dis, mais attends, je viendrai la semaine prochaine, on a un petit aléa là. Les mecs, ils croient qu'ils vont recevoir un canapé ou...
0: Ben oui.
1: C'est du chantier.
0: Il y a un niveau d'exigence des consommateurs finaux qui est le même qu'ils achètent une télé ou qu'ils achètent une Renault à 100 000 balles, donc et ça va pas aller en s'arrangeant.
1: Non, mais c'est exactement ça. Moi, je leur dis, mais je vends pas un canapé, tu réalises pas. Tu vas voir arriver un convoi exceptionnel, on va faire venir une mini-pelle, 8 tonnes, il faut évacuer 150 tonnes de terre à 900 km de chez nous. Ça se passe super bien dans 95% des cas, mais c'est du chantier.
0: Du chantier, comme son nom l'indique. Bon, Romain, je pourrais passer des heures à discuter avec toi. Alors, faut qu'on reste dans le format. On a une question importante à traiter aujourd'hui. C'est comment traiter ces foutus haters qui nous font si mal quand on les lit. Parole est à toi, expert hater.
1: Non, moi, en fait, c'est pas que je suis un expert hater, mais c'est vrai que j'aime bien. J'en ai beaucoup.
0: Toi, franchement, raconte-nous. Un hater, t'as eu.
1: Moi, j'ai de tout.
0: T'as même eu des parodies.
1: Ouais, j'ai de tout. Après, les parodies aujourd'hui, je trouve ça rigolo. C'est chouette. Mais au début, quand c'est arrivé au début, t'es pas habitué. Tu vois, moi, je fais pas. Moi, l'idée des réseaux, c'est d'être totalement transparent, de tout montrer.
0: Depuis le premier jour, c'est ta marque de fabrique.
1: Depuis 2010.
0: Ouais.
1: C'est-à-dire, depuis 2010, on montre tout. Il y a déjà dit, tu montres jamais une piscine finie. Depuis 2010, je montre tout sur Facebook. Et je leur dis, c'est incroyable, tu vois, que t'as... Mais bon, bref. Le but des réseaux, c'était ça, à la base. C'est d'être transparent. J'ai du retard. Quoi qu'il arrive, ça va pas. On montre tout. Et on montre qu'on est là depuis 14 ans. J'ai beaucoup, beaucoup de témoignages d'entrepreneurs qui me disent, on se retrouve en toi. Parce qu'on a des galères, et toi, tu nous les montres aussi, tu vois, parce que c'est comme ça, quand tu crées, quand tu avances, quand tu es un acteur et que tu aimes ce que tu fais, ben forcément, c'est pas toujours, il y a toujours des petites difficultés ou des moments où c'est galère. Et j'ai beaucoup de témoignages qui me font plaisir, qui me disent, tu n'as pas peur de montrer quand tu te plantes, tu vois.
0: Ouais.
1: Et ça, c'était l'objectif numéro un. Et le problème, c'est qu'aujourd'hui, il y a des personnes sur les réseaux qui sont une minorité. Donc on les appelle les hitters.
0: C'est ça. Ou les rageux en français.
1: Les rageux, ouais, voilà. Les rageux. Et qui sont... et moi j'en ai beaucoup parce que j'ai cette image, étant parti vivre à Dubaï pendant 3 ans, créer une société là-bas, etc. Et ayant fait des vidéos sur TikTok en disant le prix d'un terrassement en France c'est tant, et si quelqu'un rentre et vous annonce tant, c'est un voleur et il faut pas le faire entrer chez vous. Ouais. Eh ben ces gars qui font ça, ils aiment pas Romain, tu vois.
0: Ouais.
1: Et j'ai déjà eu un gars qui m'appelait en me menaçant fort, en me disant j'ai remblayé une piscine avec de la terre, le client devait me payer hier, il m'a pas payé parce qu'il a vu une vidéo dans laquelle tu dis que les mecs qui font ça c'est des voyous. Ah. Etc. Moi, je vais t'attraper. Au lieu de dire, le mec, je triche et wow, j'ai perdu, il dit, c'est la faute de lui parce qu'il a dit que je trichais, tu vois, entre guillemets. Donc, du coup, j'ai certaines mauvaises personnes, c'est rare, mais comme ça.
0: Ouais.
1: Ouais, non, des fois, ça a été chaud.
0: Ah ouais, donc toi, c'est chaud. T'as eu des parodies, des menaces.
1: Ah ouais, ouais, et après.
0: Des commentaires désobligeants.

0: Parce que quand tu fais 120 piscines dans l'année, tu fais travailler des boîtes, tu fais plein de boîtes, et tu fais travailler des employés, eux, tu vois, donc tu as des responsabilités. Et ce que les gens ne comprennent pas, c'est que quand ils t'attaquent, tout derrière, il y a des familles qui vivent de ça, donc tu as des attaques gratuites.
1: Bien sûr.
0: De mecs que tu sais pas qui c'est. Et, ouais. Et moi, je réponds parce que je défends aussi tout ce qu'il y a derrière.
1: Ouais. Alors, c'est quoi la technique? Vaut mieux laisser dire, pas répondre, effacer le commentaire? Tu fais ça des fois? Vaut mieux répondre à chaud? Vaut mieux attendre de digérer? Qu'est-ce que tu... Le mode d'emploi? Traitement du hater, ça serait quoi?
0: Moi, je suis en train de changer ma vision là-dedans.
1: Ah ouais, ouais. Parce que t'as testé plein de trucs.
0: Voilà.
1: Ça va tu être... fais même des vidéos où tu prends le commentaire et tu réponds spécialement à ça, quoi.
0: Exactement. Et le truc qu'il y a, c'est qu'aujourd'hui, même quand je vois qu'on fait quelque chose, tu vois, quand on attaque des travaux, par exemple, il y a plusieurs étapes. Et tu les connais, maintenant je les connais, les haters, donc je sais que si je mets cette vidéo et que j'ai pas fait l'autre, parce que c'est un suivant, il y en a qui vont dire « Oui, mais il n'y a pas ça, il n'y a pas ci, quelle honte, tu connais pas ton travail, etc. » Et moi, aujourd'hui, je me régale. Dès que je vois quelque chose, je me dis « Là, il y en a qui vont être en colère et énervés,
1: ouais.
0: Les mauvais,
1: ouais.
0: Eh ben, je la poste la vidéo pour les titiller, tu vois. »
1: Ouais. Donc toi, t'es déjà même à un autre niveau, t'es même déjà après comment on répond, t'es maintenant comment je les provoque pour pouvoir leur répondre et que ça me serve à être encore plus visible.
0: Exactement. C'est que moi, aujourd'hui, tu vois...
1: C'est carrément du traitement des haters professionnels, quoi.
0: Non, c'est qu'il y a des gens... Oui, le mois dernier, un mec me dit, mais si tu ne me fais pas 1000 euros de réduction sur le projet piscine, je te tue sur Internet. Parce qu'il y a des gens, ils ne réalisent pas que déjà, j'ai plus envie de faire la piscine.
1: Ouais.
0: J'ai pas... Et ouais. En plus, je lui dis, toi, il y a deux choses. Un, t'es courageux.
1: Ouais.
0: Parce que tu veux m'attaquer à moi sur Internet alors que j'ai 14 millions de vues.
1: S'il y en a un qui peut faire du mal à l'autre.
0: Ouais. Ouais, et à domicile en plus, parce que t'es vraiment sur mon terrain. C'est fort. Et donc, ouais. Je sais que tu le feras pas.
1: Ouais.
0: Ou tu le feras caché.
1: Ouais.
0: Et en deux, je lui dis, mais en plus, tu vas me faire une pub incroyable. Parce ouais. Que t'as pas compris que si tu me mets même des faux commentaires, etc., parce qu'il y en a sur Internet,
1: ouais.
0: Il y a plein de gens qui me connaissent de ce faux commentaire, qui vont être curieux, qui vont aller voir qui on est. Et puis quand tu montres tout sur Internet, que toutes les semaines tu travailles, t'as des clients, t'es cool ouais. Avec les clients, ben les gens ils font la part des choses et au final ça fait de la visibilité comme tu dis ouais. Et ça fait c'est top, ils me font du bien en fait, ils le réalisent pas mais
1: et du coup ouais donc toi après c'est ta technique, c'est je prends son commentaire et je fais tu les affiches en fait.
0: Moi,
1: tu
0: ma
1: les
0: technique,
1: affiches et tu leur réponds en direct.
0: Moi, si tu veux, je pars du principe que un mec, un hater, ouais. C'est quelqu'un qui peut être que malheureux.
1: Ouais.
0: Et qui donc le gars qui m'attaque comme ça gratuitement, qui a pas d'abonnés, il est caché, il a pas de photos, ouais. Voilà. Mais c'est quelqu'un qui a besoin de se valoriser. C'est quelqu'un qui pour moi, mais j'en suis persuadé de ça, ouais. qui a de la haine en lui.
1: Ouais.
0: Et en ayant cette haine, il veut la projeter, il veut se donner de l'importance en ouais. Disant j'attaque lui, etc. Donc au final, moi, quand je reçois des commentaires, déjà à la base, j'ai pitié pour eux.
1: Déjà, c'est un état d'esprit à avoir.
0: Ah, moi, je me dis, le gars qui est derrière son ordi.
1: Tu te dis, mais t'as que ça à faire de tes journées.
0: Ah, je suis triste pour lui. Mais ah. Je vais plus loin. Je me dis, mais ce gars, il doit avoir eu une mauvaise enfance. Je vais loin dans l'analyse, ouais. Mais j'en suis presque sûr. Je suis triste pour lui.
1: Ouais.
0: Et donc, du coup, quand je lui réponds...
1: Oui, t'es bienveillant, quoi.
0: Avec du concret, mais vraiment. Mais je le néglige pas parce que je me dis, ce gars-là, à vouloir faire du mal à quelqu'un qu'il ne connaît pas, c'est qu'il sait pas ce que c'est que l'amitié réelle, que, tu vois, c'est forcément un spectateur. Et qui est là et qui vit à travers la vie des autres. Et donc déjà, je lui réponds, j'essaie de lui expliquer, des fois avec humour, tu vois, mais j'ai pitié pour ces gens-là, parce que le souci, c'est que ces gens-là, qui sont malheureux, etc., peuvent faire du mal à certains.
1: Bien sûr.
0: Qui, eux, prennent tout pour eux.
1: Ouais.
0: Qui mettent des années à créer leur boîte,
1: ouais.
0: Qui passent par des moments compliqués. En France, aujourd'hui, il y a plus de 50% des boîtes qui passent pas le cap des 3 ans. Donc, c'est un parcours du combattant.
1: 42% des entrepreneurs du BTP qui sont

0: sont au bord du burn-out, qui travaillent les week-ends, mais pas parce qu'ils veulent, subir.
1: Voilà, bravo. Ouais. Donc voilà, donc ça, et t'as des gars comme ça qui misent tout sur ça, qui prennent des risques de fou, qui emploient du monde, qui vont de l'avant. Et à la place de leur dire bravo, t'as des mecs, c'est des pros de la... Bah, j'ai rien contre, mais c'est... qui sont des pros de la, je sais pas moi, de la console, de la, du canapé, qui habitent, qui font rien, ouais, et qui vont les fracasser. Ouais. Et le gars, il est, tu vois, 42% proche du burn-out. Et le gars qui mise tout sur sa boîte, qu'emploie du monde, il va le prendre vraiment
0: à cœur.
1: À cœur. Oui. Et ça va lui faire du mal, et même ça peut lui faire perdre des clients, parce
0: bien
1: que
0: sûr,
1: des fois, tu peux aller sur Internet. Moi, j'ai des fois des gens qui disent, ah, Romain, il m'a commandé la piscine, je sais pas, une fois à Angers, je crois. Il me l'a jamais livré, les machines. Sauf que toi, tu connais pas la personne. Ouais, t'as ouais, jamais vendu cette piscine.
0: Bien sûr.
1: Et il y a des gens qui savent pas, et donc ça te fait perdre du chiffre d'affaires. Et donc ces gens peuvent faire beaucoup de mal. Et moi, j'essaie de les prendre avec du recul,
0: ouais,
1: pour montrer qu'il faut avancer, montrer. Et quand tu travailles, de façon, plus tu vas grossir, c'est des maths, tu vois. Et plus ouais, tu, plus va y avoir
0: t'en
1: des,
0: aura, ouais,
1: des, voilà. Tu vois, plus tu vas te faire connaître avec Bâti Radio, et plus ça va monter. Et une petite anecdote, quand on est passé sur TF1 pour le Kilimanjaro, tu vois, comme quoi tout le monde est victime de ça.
0: Ouais.
1: Quand on est passé sur TF1, donc c'était pour l'émission Grand Reportage, un dimanche, ouais, en plus pour Noël, donc il y a eu une grosse audience. Mais pendant l'émission, la journaliste de TF1 a envoyé un WhatsApp à tous les participants qui ont fait l'ascension du Kili en disant, est-ce que vous pouvez vérifier les réseaux, parce qu'on va se faire détruire. Tu vois?
0: Pourquoi?
1: Mais parce que c'est les, parce qu'il y a les haters dans tous les corps de métier.
0: Oui, oui, pour tout, pour tout. Pour
1: le
0: tout,
1: mec,
0: pour
1: il
0: tout,
1: va détruire le truc de l'émission, il va détruire Romain des Piscines, Bâti Radio, ouais, Carrelage. Le mec, il fait ça pour tout, c'est les mêmes.
0: Ouais.
1: Et moi, je me suis dit, mais c'est pas possible. Même là, tu vois.
0: Partout.
1: Et tu sais ce que j'ai fait après l'émission? Non. Je me suis mis sur le Facebook de Grand Reportage.
0: Ouais.
1: Et là, il y a haters. Alors, il y a pareil, il y a 90% de commentaires géniaux.
0: Ouais.
1: Et puis 5% ou 10% de commentaires que tu t'hallucines. Et j'ai répondu, moi, à tous sur le truc de TF1.
0: Ouais.
1: C'est-à-dire, j'ai dit, voilà, moi, j'étais à l'ascension, je l'ai fait, et, ouais, et j'expliquais.
0: Ouais.
1: Tu vois?
0: Ouais.
1: Et parce que je pense que c'est important, mais après il y en a d'autres qui répondent pas. Le problème, c'est que quand tu réponds pas, ben tu laisses la place au doute.
0: Ouais.
1: Et mais
0: c'est moi, j'ai une activité, une de logiciel de gestion d'avis client, donc oui, c'est ce qu'on recommande, c'est de répondre systématiquement, même si y a un commentaire négatif, et de rétablir à minima sa version.
1: Voilà.
0: Mais oui, de montrer de l'empathie vis-à-vis du rageux. Parce que s'il le fait, c'est oui, qu'il y a quelque chose qui va pas bien
1: mais
0: pour
1: moi,
0: lui, quoi.
1: Mais tu sais ce que c'est, moi, un projet que j'aurais adoré faire, mais qui apparemment n'a pas le droit de faire.
0: Ouais.
1: C'est que j'aurais adoré faire un forum,
0: ouais,
1: des entrepreneurs.
0: Ouais,
1: au profil des mauvais clients.
0: Ouais, ouais, ouais. Ça, parce combien de fois on me l'a dit.
1: Ouais, parce qu'aujourd'hui, t'as des gens qui te prennent en otage de par des forums, alors qu'ils ont faux sur tout.
0: Ouais, ouais, ouais.
1: Et ils menacent de, je vais aller là, je vais faire ci, etc. Ouais. Et t'as des petites boîtes. Moi, aujourd'hui, au contraire, ils me font ma pub et,
0: ouais,
1: et j'en joue.
0: Ouais.
1: Mais ils peuvent faire un mal fou à des entrepreneurs, alors que c'est eux qui ont tort, qui sont des mauvais payeurs ou autres.
0: Bien sûr.
1: Mais il n'y a pas le retour du bâton. Et moi, mon rêve, ça serait de dire, on est entrepreneur.
0: Ouais.
1: Parce que souvent, le mauvais client, il est mauvais client avec le plombier, oui, avec, oui, avec l'électricien, tous, avec tous.
0: Bien sûr.
1: Mais dire, moi, je suis le pisciniste de lui, il a été mauvais, il a pas payé, etc. Mmh. Le carreleur t'attaque. Les prochains artisans,
0: oui,
1: ils sachent, tu vois.
0: Mais tu regardes sur Google, souvent, il y a des gens qui mettent des grosses cartouches. Tu regardes le profil, tu peux voir tous les avis qu'ils ont laissés, et généralement, 70% ouais, de leurs avis, c'est des énormes cartouches.
1: Donc, ouais, donc c'est pour ça qu'il faut prendre le recul. Les haters sur les réseaux, faut savoir qu'il y en a.
0: Ouais.
1: Donc, c'est-à-dire que quand on s'expose, eh ben, c'est dans le mot, on est exposé.
0: Ouais.
1: Et pour le bon et des fois pour le moins bon.
0: Ouais.
1: Donc, il faut l'accepter.
0: Ouais.
1: Mais après, il faut pas qu'ils te découragent. Faut comprendre que c'est mathématique. On ne peut pas ne pas en avoir. Et il faut surtout pas, ça c'est mon conseil, ne pas poster les vidéos que l'on veut poster ou faire en fonction.
0: Par rapport à ça.
1: Voilà, parce qu'il y a tellement de personnes qui font des belles choses et qui ont peur des retours négatifs, etc. alors qu'ils vont priver 95-97% des gens de leur contenu.
0: Ouais.
1: Donc non, il faut faire avec. Si et au contraire, quand on reçoit des haters, faut se dire putain, ça y est, je commence à avoir la popularité.
0: C'est bon, ça sent bon. Bon, en tout cas, suivez Romain si vous voulez savoir comment répondre. Il y répond d'une manière absolument époustouflante. Sur TikTok, sur Insta, sur TF. Voilà, vous pourrez voir, il répond magnifiquement bien. Avant qu'on termine, Romain, je voulais te demander qui c'est qui t'inspire toi aujourd'hui. Est-ce qu'il y a des influenceurs du BTP que tu suis, que tu peux nous recommander, que tu aimerais bien voir sur cette émission? Qui est-ce que tu peux recommander?
1: Moi, j'aime bien sur Steph qui est venu déjà. Qui nous a mis en relation.
0: Salut,
1: qui est vraiment... Franchement, je l'ai rencontré sur un chantier en Alsace.
0: Ouais.
1: Super mec.
0: Il tue, Steph.
1: Ouais, il était top. J'ai Franck Tiktologue.
0: Qui m'as montré,
1: je t'ai montré. Et j'aime beaucoup. Il est du bâtiment, c'est un entrepreneur. Et ouais. Il fait plein de... On va dire le mot, plein de conneries. En plus... tout avec dérision, beaucoup d'humour. Lui, je l'ai rencontré, enfin, je l'ai connu parce qu'il a fait une parodie sur moi. Alors, il y a des parodies moins sympas,
0: ouais.
1: Mais lui, il m'a fait délirer sur la parodie parce que ouais. C'est un bon mec et parce qu'il est du bâtiment. Et
0: ouais.
1: Moi, j'aime beaucoup les personnes du bâtiment, déjà, à la base.
0: Ouais.
1: Et parce que c'est souvent des personnes qui ont des vraies valeurs de ouais. travail, et, enfin, des valeurs que je partage.
0: Mmh.
1: Et donc, Franck Tiktologue, super. Après, j'ai Didi Trancheur. Alors, Didi Trancheur, c'est un petit jeune qui me... J'ai fait sa pub
0: ouais.
1: parce que c'est un petit jeune terrassier
0: ouais.
1: Qui maintenant est devenu partenaire.
0: Trop bien.
1: Qui doit avoir 5000 abonnés sur TikTok.
0: Ouais.
1: Qui fait qui est déjà très très fort. Il a 24 ans.
0: Mm-hmm.
1: Et il s'est installé à terrassier à 22 ans. Et il a plein de belles valeurs sur son TikTok.
0: Trop bien.
1: Ouais, lui,
0: j'ai
1: hâte
0: d'aller voir.
1: Ouais, et lui, il très gros bosseur, très beau chantier, et il branche en plus, pareil que moi un peu.
0: Ah ouais.
1: Il avait dit, voilà, regardez, mes profs à 17 ans, vous avez dit que je ne ferais pas grand-chose. Aujourd'hui, 24 ans, j'ai des chantiers jusqu'à l'année prochaine. Je suis à mon compte, j'ai deux camions, deux mini-pelles, des employés.
0: Trop bien.
1: Et avec de l'humour et très gentil.
0: Ouais.
1: Enfin, super mec. Donc tu vois, c'est les deux que je pourrais conseiller.
0: Bah écoute, super, on va aller les suivre, suivez-les. Vous aussi, dites-nous en commentaire s'il y a des artisans qui font du contenu que vous souhaitez partager avec nous tous. Est-ce qu'il y a des marques avec qui tu bosses? Là, je vois que t'as un polo Poolstar, des fabricants, des marques avec qui tu bosses que t'aimes bien.
1: Donc les marques avec... Oui, plein.
0: Plein.
1: Il y a Poolstar, j'aime beaucoup. Ils font... Je leur achète toutes les pompes à chaleur au niveau des piscines.
0: Ok.
1: Super, je fais la pub en même temps parce que c'est des gens bien et je gagne rien. Je précise aussi parce qu'on me dit souvent
0: ouais.
1: que je perçois, etc. Je perçois aucun argent, que ce soit de YouTube ou autre, parce que je refuse de cette monétisation. Je comprends qu'il y en a qui le font. Moi, j'essaie de garder cette transparence de dire quand j'aime ou quand j'aime pas.
0: Ok.
1: Donc chacun... Donc quand je parle de quelqu'un que je voilà, quand je dis je l'aime, c'est que je l'aime. Tu vois, j'ai pas de l'argent à récupérer derrière ou autre.
0: Mmh.
1: Poolstar, j'aime beaucoup, très bon rapport qualité-prix au niveau des pompes à chaleur, ils sont hyper sérieux, un gros SAV parce que tu l'as dit tout à l'heure, on se balade nous. Et quand on t'appelle qu'on est à Brest et qu'on a un problème sur un petit truc, t'as envie de pleurer parce
0: ouais.
1: que des fois c'est un SAV qui coûte 80 € et tu dois ah. aller à Brest alors que t'as des chantiers au Luxembourg.
0: Ouais.
1: Donc, moi, le SAV pour moi, c'est la gestion du SAV est importante mmh. de mes partenaires ou de mes. Donc, Poolstar, Astral Pool, c'est des gros. BWT, c'est une.
0: Ah, et en coque, tu fais de la coque toujours
1: en coque, déco piscine, qui sont à la frontière espagnole.
0: Ok.
1: Je travaille avec eux depuis 2011. On a grandi un petit peu ensemble. Quand je les ai rencontrés, ils faisaient 60 piscines par an.
0: Mmh.
1: Aujourd'hui, ils doivent en faire 800. Donc j'ai été un peu leur testeur, c'est-à-dire je me suis gamellé pas mal en testant pour eux.
0: D'accord.
1: Mais je les adore.
0: Ok.
1: Non, parce que c'est chouette. Parce qu'au début ils pensaient pas qu'on pouvait vendre des piscines autant sur Internet.
0: Ouais ouais ouais.
1: Et
0: ouais.
1: J'ai Sky Mirror Italie très Roumanie très très bonne coque. Après j'ai vendu du Génération Piscine en France super ouais. aussi très bon fabricant.
0: Ils sont à Lyon hein.
1: Ouais. Génération, le siège est à Lyon, mais ils fabriquent aussi du côté de Carcassonne.
0: Ouais.
1: Mais super. Moi, avant, j'aime le côté humain aussi des boîtes. Mmh. Et à Génération, j'ai eu de super contacts avec eux. Après, en BWT, pareil, j'ai un super commercial chez nous. Moi, je mets le côté humain du partenaire, mmh, souvent avant. Pour moi, ça, c'est la base.
0: Ouais.
1: Donc, BWT, Astral, Génération, Déco Piscine, Sky Mirror.
0: Super.
1: Et Poolstar, c'est très chouette.
0: Super. Bah, écoute, merci.
1: Ah, ouais. Et aussi Interplast.
0: Interplast,
1: il faut le dire. Alors, Interplast, ils fournissent, ils sont très bien placés. En plus, si vous êtes dans le monde de la piscine, ouais, si vous voulez, vous

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1: Bonjour à tous. Un policier a été gravement blessé la nuit dernière dans le 10e arrondissement de Marseille après un refus d'obtempérer. Il a été transporté à l'hôpital et ses jours ne sont plus en danger. Le conducteur et les trois passagers du véhicule ont été interpellés et placés en garde à vue. Un appel à témoins a été lancé hier par le parquet de Toulon dans le cadre de l'enquête sur la disparition de deux militaires dans le Var en 2022 et 2023 et pour lesquels cinq membres d'une même famille ont été mis en examen fin mai. Parmi eux, trois l'ont été pour meurtre. Le parquet indique hier soir que cet appel à témoins a pour but d'être informé d'éventuelles autres disparitions de personnes originaires des îles Pacifiques alors qu'elles séjournaient dans le Var au cours des dernières années. Les deux militaires étaient originaires de Nouvelle-Calédonie et de Polynésie française. Les débats auront été houleux jusqu'au bout. Les députés de l'Assemblée nationale ont adopté à 296 voix pour et 224 voix contre le projet de loi d'urgence agricole la nuit dernière après le compromis trouvé la semaine dernière entre députés et sénateurs. Ce texte qui réintroduit de manière dérogatoire certains pesticides dont l'acétamipride doit désormais être examiné aujourd'hui au Sénat en vue d'une adoption définitive qui fait peu de doutes. La reprise des affrontements au Moyen-Orient et la nouvelle fermeture du détroit d'Ormuz commencent à nouveau à se faire sentir sur le portefeuille des Français. Le prix du samplon 95 flirte désormais avec les 2 euros le litre. Celui du diesel a déjà dépassé ce niveau. Alors pour rassurer, le ministre des PME Serge Papin a indiqué que les aides ciblées sur le carburant mises en place par le gouvernement vont durer jusqu'à la rentrée. La canicule continue de reculer, mais les risques de feux de forêt restent extrêmement élevés. Dans son dernier bulletin, Météo France a placé 5 départements du Sud en vigilance rouge pour risque d'incendie. 6 départements restent en vigilance orange, canicule sur le pourtour méditerranéen, avant une rétrogradation prévue demain. Dans la région de Guadalajara, au centre de l'Espagne, la terre est rouge vive, dévorée par les flammes. 26 000 hectares sont partis en fumée. 1 200 personnes ont été évacuées. Voilà, c'est la fin de cette édition. Merci de l'avoir suivi.

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1: Bonjour à tous. Un policier a été gravement blessé la nuit dernière dans le 10e arrondissement de Marseille après un refus d'obtempérer. Il a été transporté à l'hôpital et ses jours ne sont plus en danger. Le conducteur et les trois passagers du véhicule ont été interpellés et placés en garde à vue. Un appel à témoins a été lancé hier par le parquet de Toulon dans le cadre de l'enquête sur la disparition de deux militaires dans le Var en 2022 et 2023 et pour lesquels cinq membres d'une même famille ont été mis en examen fin mai. Parmi eux, trois l'ont été pour meurtre. Le parquet indique hier soir que cet appel à témoins a pour but d'être informé d'éventuelles autres disparitions de personnes originaires des îles Pacifiques alors qu'elles séjournaient dans le Var au cours des dernières années. Les deux militaires étaient originaires de Nouvelle-Calédonie et de Polynésie française. Les débats auront été houleux jusqu'au bout. Les députés de l'Assemblée nationale ont adopté à 296 voix pour et 224 voix contre le projet de loi d'urgence agricole la nuit dernière après le compromis trouvé la semaine dernière entre députés et sénateurs. Ce texte qui réintroduit de manière dérogatoire certains pesticides dont l'acétamipride doit désormais être examiné aujourd'hui au Sénat en vue d'une adoption définitive qui fait peu de doutes. La reprise des affrontements au Moyen-Orient et la nouvelle fermeture du détroit d'Ormuz commencent à nouveau à se faire sentir sur le portefeuille des Français. Le prix du samplon 95 flirte désormais avec les 2 euros le litre. Celui du diesel a déjà dépassé ce niveau. Alors pour rassurer, le ministre des PME Serge Papin a indiqué que les aides ciblées sur le carburant mises en place par le gouvernement vont durer jusqu'à la rentrée. La canicule continue de reculer, mais les risques de feux de forêt restent extrêmement élevés. Dans son dernier bulletin, Météo France a placé 5 départements du Sud en vigilance rouge pour risque d'incendie. 6 départements restent en vigilance orange, canicule sur le pourtour méditerranéen, avant une rétrogradation prévue demain. Dans la région de Guadalajara, au centre de l'Espagne, la terre est rouge vive, dévorée par les flammes. 26 000 hectares sont partis en fumée. 1 200 personnes ont été évacuées. Voilà, c'est la fin de cette édition. Merci de l'avoir suivi.

ont été retrouvés. Quelles vont être les suites judiciaires pour le peintre plaquiste de 38 ans dont le procès en appel est censé s'ouvrir le 21 septembre? Autant d'éléments en suspens actuellement. Les recherches sont poursuivies dans l'espoir de localiser d'autres fragments du corps de la victime avant de s'interrompre vendredi après-midi. Elle ne devrait pas reprendre, c'est ce que fait savoir le colonel Jean-Michel Dose, commandant du groupement de gendarmerie du Tarn. Les menaces visant le maire d'Alès s'intensifient. Christophe Rivin, qui a été exfiltré de son domicile par le RAID la nuit dernière. L'entourage du ministre de l'Intérieur, Laurent Nunez, a expliqué sans plus de détails que des mesures de protection renforcées ont été prises lundi soir, alors que l'élu Les Républicains a déjà reçu des menaces de mort signées du nom de la DZ Mafia. Une source proche du dossier confirme la suspicion de la présence d'une voiture piégée à proximité du domicile de l'édile. Le 16 juillet, Christophe Rivin, qui avait expliqué que son épouse rentrant chez eux en fin de journée, avait trouvé des tags sur les murs de la clôture de sa maison et une enveloppe dans la boîte aux lettres contenant deux balles de 9 mm et la signature de la DZ Mafia. La vigilance des autorités est extrême. Météo France a placé 5 départements aujourd'hui en risque très élevé de feux de forêt, soit le niveau maximal. Il s'agit de l'Aude, du Gard, des Bouches-du-Rhône, du Var et du Vaucluse. 30 autres départements sont en risque élevé. Dans le même temps, 6 départements restent placés en vigilance orange canicule. L'Hérault, le Var, la Haute-Corse, la Corse du Sud, le Gard et les Bouches-du-Rhône. Elle sera levée dans ces deux derniers départements à 22h ce mardi. Voilà, c'est la fin de cette édition.

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1: Bonjour à tous. Après le soulagement, la colère, si l'affaire de la disparition de Delphine Osaguel, l'épouse jubilard, a connu une soudaine accélération en 15 jours, la déception domine du côté de certains proches de l'infirmière de 33 ans. De nombreuses questions restent en effet ouvertes après les aveux de Cédric Jubilard et la découverte jeudi dernier de quelques ossements, dont deux fémurs appartenant à son épouse disparue il y a plus de 5 ans à Cagnac-les-Mines. Comment a-t-elle été tuée? Dans quelles circonstances son corps a-t-il été déposé à l'endroit où ses ossements ont été retrouvés? Quelles vont être les suites judiciaires pour le peintre plaquiste de 30 ans?

0: J'ai reçu des menaces de mort signées du nom de la DZ Mafia. Une source proche du dossier confirme la suspicion de la présence d'une voiture piégée à proximité du domicile de l'édile. Le 16 juillet, Christophe Rivin, qui avait expliqué que son épouse rentrant chez eux en fin de journée, avait trouvé des tags sur les murs de la clôture de sa maison et une enveloppe dans la boîte aux lettres contenant deux balles de 9 mm et la signature de la DZ Mafia. La vigilance des autorités est extrême. Météo France a placé 5 départements aujourd'hui en risque très élevé de feux de forêt, soit le niveau maximal. Il s'agit de l'Aude, du Gard, des Bouches-du-Rhône, du Var et du Vaucluse. 30 autres départements sont en risque élevé. Dans le même temps, 6 départements restent placés en vigilance orange canicule. L'Hérault, le Var, la Haute-Corse, la Corse du Sud, le Gard et les Bouches-du-Rhône. Elle sera levée dans ces deux derniers départements à 22h ce mardi. Voilà, c'est la fin de cette édition.
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2: Bonjour, bienvenue à tous, bienvenue dans cette nouvelle édition de Regard croisé, l'émission qui donne la parole aux architectes d'intérieur. L'idée, mieux connaître cette profession, savoir quand et comment faire appel à eux, pour quels avantages. Chaque mois, on décrypte ensemble cette profession à travers d'exemples concrets, de rencontres et de projets. 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Voilà. Alors quand on parle justement d'architecture intérieure, on pense au logement des particuliers. Mais les professionnels peuvent également faire appel à eux. C'est le cas d'un chef pâtissier célèbre, Laurent Duchesne, qui est avec nous en plateau. Bonjour Laurent.
3: Bonjour.
2: Et bienvenue à vous. Vous avez voulu, Laurent, pour votre troisième boutique à Vincennes, faire appel au talent d'un architecte d'intérieur, Richard Bergur, qui est avec nous. Bonjour Richard.
4: Bonjour.
2: Et bienvenue à vous. Le but, mettre en scène la qualité de votre travail, vos valeurs d'artisanat haut de gamme, puisque vous êtes meilleur ouvrier de France, on va le découvrir dans quelques instants. Vous vouliez créer une boutique à l'image forte et puis harmoniser peut-être l'ensemble de vos boutiques tout en tenant compte de la réalité de la clientèle de ce nouveau lieu, donc à Vincennes. Voilà ce que nous allons découvrir ensemble durant ces 30 minutes d'émission. Mais tout d'abord, je vais vous demander, Laurent Duchesne, de vous présenter. Je suis ravi de vous accueillir car je suis habitant du 13e et donc j'ai le bonheur d'aller chercher certaines pâtisseries ou galettes des rois, si vous faites une excellente galette, je le précise à tous nos auditeurs. Racontez-nous un petit peu votre histoire, voilà, l'ouverture de ces boutiques successives et comment vous en êtes arrivé finalement à avoir cette envie de peut-être de faire appel à quelqu'un pour vous aider dans la décoration, dans l'architecture d'intérieur.
3: Donc en fait, nous sommes installés à Paris dans le 13e depuis 20 ans maintenant. Et on a tout un cheminement de boutiques en passant par le 15e et une boutique plus récente qui est à Vincennes. Donc on voulait mettre en valeur vraiment nos produits, se démarquer de notre clientèle. On a des boutiques assez hétéroclites. Une première boutique dans le 13e avec une image forte de boulangerie-viennoiserie. Puis on a ouvert il y a à peu près 10 ans une boutique dans le 15e avec une image un petit peu différente qui met en valeur la pâtisserie, le chocolat. Et récemment, donc il y a à peu près 3 ans, une dernière boutique qui est à Vincennes. Et on voulait avoir un lien donc entre ces trois boutiques et mettre tout ça en forme. Et on avait besoin d'aide. Besoin d'aide parce que ces trois boutiques, c'est des créations, c'est des identités différentes. Mmh. Et là, on avait besoin de un petit peu de code architecturaux, ouais. Bien sûr, pour nous aider, parce que on se perdait un petit peu dans toutes ces ouvertures et dans tous ces codes.
2: Richard, je vous donne la parole tout de suite. Est-ce que pour vous déjà c'était une première de travailler comme ça avec un professionnel, avec un chef, un grand chef même.
4: Non. Avec un grand chef meilleur ouvrier de France, peut-être que oui. Après, mon agence a été créée maintenant il y a un peu plus de 20 ans. Et effectivement, Laurent a connu certaines de mes créations auprès de professionnels, qui côtoient régulièrement, parce que le milieu de la pâtisserie, chocolaterie est un milieu assez solidaire. Et donc non, c'était pas une première. J'ai déjà effectivement travaillé pour d'autres professionnels.
2: D'accord. Voilà. Et justement, quand le chef du chêne vient vous chercher, vient vous voir, il commence à vous parler, vous connaissiez son enseigne, ses produits ?
4: Alors, de réputation, je connaissais bien sûr Laurent. Donc, nous, la démarche de l'agence, c'est effectivement s'inspirer, c'est eux notre source de

0: de créativité, c'est eux qui nous inspirent, leur déontologie, leur produit, leur personnalité et la personnalité de l'épouse de Laurent également, qui est partie prenante dans l'affaire et qui est chocolatière. On s'inspire de leur code, de leur code produit, de leur code philosophique, de leur parcours, pour créer une charte architecturale qui leur est propre, puisque l'agence ne crée jamais deux fois la même chose. Donc voilà, c'est vraiment, on réalise qu'ils auraient réalisé eux-mêmes s'ils avaient toutes les compétences et le temps pour le faire.
1: Laurent Duchesne, c'est quelque chose que vous aviez imaginé, vous venez avec vos idées, vous venez avec des concepts peut-être en tête.
2: Alors, on a des idées, on a des concepts, on ne sait pas comment les matérialiser dans une boutique. Par contre, ce que l'on sait, c'est qu'on voulait quelque chose de différent. On ne voulait pas un copier-coller de boutique, on voulait quelque chose qui nous ressemble, quelque chose qui fasse ressentir un peu nos fondamentaux, notre identité, et qui puisse nous démarquer vraiment de nos collègues. Ça, pour nous, c'était très important.
1: Alors, je trouve que c'est le challenge est pas évident, puisque à Paris notamment, mais maintenant dans beaucoup de villes de France, c'est vrai qu'il y a des pâtisseries plus ou moins bonnes. Alors, comme vous dites, boulangerie traditionnelle, puis d'autres un peu plus haut de gamme. Mais c'est vrai qu'il y a pas une identité qui. C'est difficile de dégager quelque chose vraiment d'unique et puis qui ressemble peut-être à la personnalité du chef. Comment vous travaillez là-dessus, Richard Bayer?
0: Les pâtissiers chocolatiers, ce sont des créatifs. Il faut le savoir. Ce sont des gens qui dessinent aussi et qui créent des produits. Et c'est vrai que la principale source d'inspiration, au-delà de la personnalité, du parcours, c'est leurs produits. Et quand je dis leurs produits, c'est les goûter, mais c'est surtout l'aspect graphique, le travail graphique, parce que c'est un vrai travail de dessin et de volume. Ce sont un peu des architectes également de la pâtisserie. Nous sommes des architectes de l'intérieur, puisqu'on travaille les volumes avant de travailler la décoration et avant de travailler le design et le graphisme. Eux, ils ont un produit qu'ils vont travailler dans le volume avant et qu'ils dessinent. Donc c'est facile, quoi. Je veux dire, les codes dessins, les codes architecturaux, les codes graphiques qu'on a reproduits à Vincennes et qui ont été retranscrits dans les autres boutiques, c'est vraiment du Laurent Duchesne. On s'est inspiré de ces gâteaux, voilà.
1: De ces gâteaux.
0: Absolument.
1: Alors d'accord, on s'inspire en les goûtant tous ou
0: Non, mais s'inspirant de leur composition, de leur couleur, de leur proportion. C'est de l'architecture. Quand vous voyez certains gâteaux en pâtisserie, il y a un équilibre de couleurs, de matière, et c'est très inspirant. Et après, la personnalité de Laurent, qui est quelqu'un de très raffiné, quelqu'un de très humble, fait qu'on peut pas être ostentatoire dans sa boutique. C'est le raffinement, la juste couleur, le juste volume, c'est le juste éclairage, voilà, sans fioritures et sans ostentatoire, quoi. Voilà, quelque chose de
1: Laurent,
0: de simple.
1: Oui.
2: Alors, ce qui est intéressant, c'est qu'en fait, Richard s'imprègne un petit peu de tout ce que l'on fait, de la manière dont on travaille, et ça nous permet de nous positionner, de nous redonner des idées sur ce qu'on a envie de faire, sur le style qu'on a envie de créer, sur le style qu'on a envie de retranscrire dans une boutique. Et ça, c'est important que l'architecte s'imprègne de tous nos fondamentaux pour pouvoir le retranscrire dans la boutique. Parce que nous, évidemment, parfois, on a du mal à l'exprimer, on a du mal à le montrer, on a du mal à le faire ressentir aux gens. Et c'est là où on a besoin de quelqu'un qui nous écoute et non pas quelqu'un qui a envie de faire une boutique avec ses codes, ses matériaux. Et aussi bien dans les matériaux que dans l'architecture de la boutique, il faut que ça se ressente.
1: Bien sûr.
2: Cette sensibilité.
1: J'ai l'impression que vous avez vraiment une idée, évidemment très précise de ce que vous voulez faire. Vous avez dit que vous êtes créatif et alors c'est difficile de le retranscrire en radio. On n'a pas d'image. Il faudrait que vous nous décriviez toutes vos créations. Mais c'est vrai que la palette de couleurs est absolument éblouissante. Les textures, les formes. On ne peut pas ne pas saliver devant votre devanture. Et on a le sentiment que effectivement, pour ces créations et ce summum de votre art, il faut aussi un écrin qui soit à la hauteur.
0: Oui, tout à fait. Je reviens sur l'enseigne, le logo qui avait été déjà déposé par Laurent en amont, l'épaisseur du trait. L'épaisseur du trait, de la graisse du trait, est très fin et très classieux. On l'a reproduit dans l'enseigne intérieure, puisqu'on reprend le logo, et on est dans un trait, un graphisme raffiné. En tout cas pour ce qui est de Laurent, c'est pas le cas de tous nos clients, mais Laurent, ça a été une source d'inspiration très importante pour nous. On n'a pas eu de mal, clairement, à retranscrire, parce qu'il y a une vraie personnalité créative derrière tout ça. Ce qui n'est pas le cas de tous les pâtissiers, chocolatiers, ou boulangers qui travaillent aujourd'hui. Là, il y a une vraie patte créative qu'on a eu bonheur à retranscrire.
1: Pratique, oui. Alors,
2: ce qui est important, c'est qu'en fait, on a trois boutiques qui sont vraiment des gammes de produits identiques, mais avec des caractères, une clientèle différente. Et Richard a réussi à créer ce lien entre les trois boutiques par le code couleur, par le code de matériaux, pour que les gens s'identifient quand ils rentrent dans une de nos boutiques, aux autres boutiques également. Il y a cette petite touche architecturale qui fait que les gens comprennent qu'ils rentrent dans une boutique Laurent Duchesne.
1: On va retrouver le même univers,
2: c'est ça. Ça. Avec certains liens, alors aussi bien dans le logo qui était remis au plafond, rétroéclairé, ou d'autres codes couleurs, d'autres codes matériaux. Et ça, c'est important pour nous que la clientèle se reconnaisse quand elle vient dans une de nos boutiques différentes.
1: Mmh. Et est-ce que justement, il y a du coup une porosité entre les clientèles ? Est-ce que il y a des gens qui peuvent changer de boutique, aller voir visiter celle de Vincennes, celle de
2: Picardien ? Bien évidemment, les gens sont habitués à leur boutique. Ils aiment bien d'ailleurs se retrouver toujours dans la même boutique, mais ils aiment bien aussi aller découvrir nos autres boutiques par curiosité.
1: Mmh. Et du coup, on retrouvera la même identité les mêmes codes, finalement.
0: Alors, un élément important, c'est qu'au-delà du commerçant et de la philosophie de l'entreprise, et c'est ce que vient de dire un peu Laurent, on n'a pas communiqué de la même manière auprès de la clientèle de Vincennes comme auprès de la clientèle à Convention. Oui. La clientèle n'est pas la même, donc du coup, c'est pas un copier-coller.
1: Qu'est-ce qui change ? Pourquoi c'est différent d'un quartier à l'autre ? On va géographiquement, y a une clientèle, c'est quelques kilomètres, et vous nous dites c'est pas la même.
0: Il y a une clientèle plus populaire, la boutique de Wurtz, par exemple, est sur un cône très large de clients, parce que c'est une boulangerie, donc le panel est très large, on touche vraiment toute la couche de la société. Donc là, on ose moins, si vous voulez, des codes luxe, par exemple. Voilà. Vincennes est une clientèle plus raffinée, donc on est dans le, effectivement, dans, mais je pense que Laurent peut plus parler de sa clientèle, mais c'est vrai qu'on n'a pas travaillé de la même manière à Convention, à Vincennes, comme à Wurtz.
1: C'est quelque chose qu'on prend en compte, Laurent Duchesne, quand on pense justement, on se dit, tiens, telle clientèle, ça va passer, ça va pas passer, on peut se permettre quelque chose plus haut de gamme.
2: Bien sûr, il y a la clientèle. Alors, au-delà du fait du haut de gamme, je crois qu'il y a un code qui est plus chaleureux, qui est plus ostentatoire, qui est différent. Donc ça, en fonction de la clientèle et du quartier, on doit en tenir compte. Mais il faut que la clientèle se sente à l'aise dans une boutique. Et ça, c'est primordial. Même si on utilise un produit de luxe, je crois que la clientèle, quand elle rentre dans une boutique, elle doit se sentir vraiment à l'aise. Et ça, pour nous, c'est un gage de qualité. C'est un gage de qualité quand on se sent bien dans une boutique, parce que ça procure plus d'achats, ça procure plus de confidentialité entre les personnes à la vente et les clients. Et soit on doit le recréer malgré l'emplacement, malgré la boutique.
1: Mmh. A contrario, Richard Bagger, il peut y avoir une présentation, vous parlez des codes du luxe justement, qui peut repousser une certaine population qui se dit là c'est pas pour moi, qui va même pas acheter un croissant ou une baguette, ce qui serait
0: accessible
1: à tout le monde.
0: Laurent Duchesne s'installerait cours Champs-Élysées par exemple, ou s'installerait...
1: Alors à Paris c'est l'avenue des Champs-Élysées.
0: L'avenue des Champs-Élysées, pardon. Ouais.
1: Je sais que vous êtes lyonnais, il y a beaucoup de cours là-bas.
0: Ouais. Non, mais fonction de la clientèle, c'est vrai qu'il faut on peut se permettre certains codes architecturaux, certains codes matières qu'on ne peut pas forcément se permettre pour à Wurtz par exemple. Il faut être le plus démocratisé possible. Le panel est très large, puisqu'on touche des personnes âgées, des personnes sans emploi. Tout le monde achète du pain. Donc il faut avoir un code qui soit plus généraliste, j'ai envie de dire. Et plus on monte en gamme, et plus on peut se permettre d'être plus pointu sur les matériaux, sur les couleurs et sur l'architecture et sur les volumes qui seront dessinés dans les boutiques.
1: Alors dans Regard Croisé Architecture Intérieure, hein, ce podcast, on aime bien parler aussi de la rencontre. Comment vous avez fait pour travailler ensemble, puisque même géographiquement, c'est pas forcément, vous n'êtes pas forcément dans la même ville. En plus, je ne sais pas combien de temps ça a pris, mais il y a une petite pandémie au milieu, donc on peut se dire Comment vous avez travaillé physiquement, j'allais dire, ensemble? Est-ce que vous échangez par téléphone? Est-ce que vous voyez? Est-ce qu'il y a des... Quel est le projet pour donner un peu de perspective à nos auditeurs?
0: Les premiers contacts se sont faits bien en amont de la pandémie, hein, parce qu'on travaille ensemble depuis 2017, puisque la première boutique a été en 2018. Non, c'est des déplacements Lyon-Paris, 2 heures, donc c'est des déplacements réguliers, au moins une fois par mois. C'est à peu près 6 mois d'études en amont, d'échanges, puisque l'agence ne fait pas de projet sans connaître son, on est vraiment dans la haute couture, donc on va personnaliser le projet et il y a une méthode d'accompagnement qui va faire que le projet va aller de l'infiniment grand à l'infiniment petit, avec une collaboration avec Laurent, mais pas que, avec son chef et avec son épouse. Mais il peut peut-être en parler.
2: Mais en fait, les pâtissiers sont souvent des, comme les restaurateurs, sont des impatients. Et souvent, quand on refait notre boutique, on a envie d'aller très vite. Donc, qu'est-ce que l'on fait? On va prendre un architecte d'intérieur, on va prendre un architecte TPE, et on va dire, voilà, dans 2 mois, on veut une boutique. En gros, hein, en voyant Richard, on a conçu la chose autrement. Qu'on lui a dit, on voulait dans 3 mois, il nous a dit, ça, c'est pas possible, je sais pas faire. Bon. Et donc, on s'est dit, il va falloir qu'on pense autrement parce que sa réflexion nous intéresse.
1: Mais du coup, vous êtes passé à autre chose. Vous dites, attends, s'il nous dit c'est pas possible, c'est que peut-être que c'est un gage.
2: Il y a un intérêt. Voilà, il y a un intérêt à l'écouter. Donc, on s'est dit, on va l'écouter, et je pense qu'il y a quelque chose de très intéressant. Et on s'est rendu compte qu'il fallait prendre du temps et qu'il y avait vraiment une vraie réflexion pour refaire une boutique, plutôt que de se dire on casse tout, on refait, on fait des plans. Il y avait une réflexion en amont. Et je pense que nos métiers, les gens n'ont pas encore cette optique de vraiment réfléchir en amont comment concevoir une boutique avec l'idée, les fondamentaux, toutes ces choses. Et ça, Richard nous a vraiment éclairé sur ça. Oui.
1: Surtout, si je comprends bien, c'était pas seulement une boutique, c'était aussi repenser l'identité d'une manière globale de l'ensemble de.
2: Pas à l'origine, mais on s'est vite rendu compte que ça devait être le cas. Voilà.
1: D'accord. Est-ce que le fait de proposer aussi différents produits, puisque vous êtes pâtissier et chocolatier avec votre épouse, qu'on peut citer, hein, Kyoko, chef chocolatière, et puis il y a également Fabien Lemoyle, chef pâtissier, est-ce que du coup ça change aussi peut-être les besoins? C'est-à-dire que, on le disait, la boutique n'est pas pareille pour faire de la boulangerie, que des choses plus traditionnelles, plus artistiques, des chocolats. Est-ce que ça aussi vous avez dû le prendre en compte?
0: Oui, tout à fait. Dans le travail de l'architecte d'intérieur, donc on travaille le volume, on va travailler effectivement le merchandising. Et le merchandising, c'est la disposition des produits, c'est la circulation du client, du chaland. Là-dessus, Laurent, qui avait une expérience, est expert. Donc, pourquoi tel produit à tel endroit, pourquoi telle hauteur, pourquoi une telle densité, pourquoi. Voilà, donc ça c'est vraiment le travail de l'architecte, c'est positionner les produits de façon à ce que le client qui rentre dans la boutique puisse vraiment voir tous les produits, que tous les produits lui soient présentés de façon à ce que son choix soit le plus objectif possible. Et d'ailleurs, la raison pour laquelle les projets se font, c'est que le pâtissier augmente son chiffre d'affaires en général, mais il augmente pas son chiffre d'affaires simplement parce que c'est plus joli et parce que l'image correspond à l'image de l'entreprise et au produit. C'est aussi parce que le produit est mieux présenté et du coup l'offre est différente. Moi j'ai souvent eu le cas, et je pense que Laurent l'a peut-être eu également, de gens qui découvrent certains produits dans le cas d'une rénovation quand ce produit est fabriqué depuis très longtemps, par exemple. Donc nous on est vraiment dans, c'est un plateau quoi, c'est on doit valoriser, on doit optimiser la présentation des produits de façon à ce que le chaland que vous êtes, d'ailleurs, puisque vous l'avez dit, puisse bien tout visualiser et faire un choix pertinent de son achat.
1: Oui. Un mot sur l'équation économique. Pour vous, ça permet d'aller chercher un surcroît de chiffre d'affaires, d'avoir une autre dimension?
2: Oui, ça permet de mettre en valeur, comme le disait Richard, ça permet de mettre en valeur certains produits, parce que quand on conçoit une boutique, on prend déjà comme exemple tous les défauts qu'on a eu auparavant, toutes les lacunes quand on a fait la première boutique, et on essaie de pallier à tout ça en mettant en valeur une gamme de produits. Dans chaque boutique, on privilégie plutôt une gamme de produits plutôt qu'une autre, et on essaie de respecter effectivement à tout un cheminement du client pour mettre en valeur tous les produits qu'on a du mal à vendre.
1: Est-ce que justement autrement. Quelques temps plus tard, alors bon, c'est vrai que peut-être le prix, on parle beaucoup des prix des matières premières en ce moment, les marchandises évoluent, mais est-ce que voilà quelques mois, quelques années plus tard, vous observez une augmentation du chiffre d'affaires quand la boutique est rénovée, que le sens de circulation, les flux sont améliorés?
2: Oui, parce que en fait, les gens redécouvrent une boutique différente, et ils aiment que les choses se renouvellent plus vite qu'auparavant. Et on a besoin de ce changement, on a besoin de modifier aussi bien la présentation des produits, aussi bien l'emplacement des produits. Et je pense que ça permet de faire progresser aussi le chiffre en modifiant sans arrêt le merchandising. C'est quelque chose qui est important dans le métier.
1: Alors, chef du chêne, vous êtes boulimique hein, d'innovation, puisque après la pâtisserie, après le chocolat, vous intéressez au café. Vous avez ouvert un café boutique, donc contigu à la boutique de Vincennes, pour mieux mettre en avant l'ensemble de la gamme, partager une passion du café. C'est vrai que vous êtes également passionné de café.
2: Oui, j'adore le café, et on avait une forte demande à Vincennes des gens qui voulaient déguster nos pâtisseries. Et effectivement, on avait une boutique où les gens ne pouvaient pas s'asseoir. Donc, on a eu l'occasion de reprendre la boutique à côté. De pouvoir créer un café boutique avec une personne qui est italienne d'ailleurs, qui est une de nos baristas et qui fait des spécialités au café. On s'est formé auprès de vraiment spécialistes du café, mais j'aime approfondir tous les sujets, aussi bien dans le café, la pâtisserie, le chocolat, et puis l'ouvrir à toute notre clientèle pour lui faire également découvrir toutes ces choses.
1: Est-ce que Richard, vous avez participé à cette l'élaboration de cette boutique?
0: Oui, tout à fait, parce que on a créé une ouverture, c'est le local et touche le premier, donc c'est deux locaux qui sont côte à côte, donc on a dû faire une ouverture entre les deux locaux. Et effectivement, Vincennes, qui est donc un endroit assez convivial, il fallait retrouver encore des codes proches du professionnel qu'est Laurent, de façon à ce qu'on mette les clients dans la meilleure situation possible pour déguster les produits. Oui, mais nous sommes intervenus également sur ce salon de thé qui est un endroit de dégustation.
1: Beaucoup de choses ces dernières années, Laurent Duchesne. Est-ce que pour cette nouvelle saison 2021-2022, est-ce qu'il y a d'autres projets en préparation?
2: Bah écoutez, pour l'instant non, parce qu'on a deux belles boutiques maintenant, donc on progresse énormément, et vu la conjoncture actuelle, on essaie plutôt de se stabiliser et puis de continuer toujours dans la qualité en innovant au travers de nos produits.
1: Donc c'est plutôt travail maintenant sur les produits,
2: c'est ça.
1: Donc sur la pâtisserie, sur le chocolat, sur le café.
2: Sur toute la gamme.
1: Sur toute la gamme. C'est vrai que quand on voit ces succès, alors on se dit toujours mais c'est fantastique, il faudrait que ça s'ouvre au plus grand nombre. Et pour vous, on peut pas être partout à la fois. On imagine un chef, son talent, suivre ses équipes. Pourtant certains ont franchi le pas, des maisons se sont diversifiées, se sont multipliées. Est-ce que c'est une ambition aussi que vous avez, ou vous préférez rester sur ce périmètre connu et...
2: Nous, ce qui est important, c'est de bien faire. Ça, c'est une chose qui est primordiale pour nous. Donc, s'élargir, au contraire, je suis très curieux professionnellement, mais toujours en maîtrisant tout et en faisant bien les choses. Donc, c'est peut-être d'un côté quelque chose qui m'attire, mais je garde cette notion de toujours pouvoir bien faire les choses.
1: Il y a une notion aussi de transmission dans vos métiers. Vous êtes meilleur ouvrier de France. Est-ce que vous continuez à former, à participer à la formation de jeunes?
2: Sans arrêt, c'est indispensable, parce que on sait très bien que notre entreprise sans une bonne équipe ne peut pas fonctionner. Donc on a des apprentis. On a eu un apprenti meilleur apprenti de France il y a 3 ans d'ailleurs. Et j'ai un chef qui est avec moi, à quel j'ai transmis énormément de choses. Et qui forme sans arrêt. C'est devenu plus son travail que de faire de la pâtisserie, de former sans arrêt les équipes. Parce que les gens qui viennent chez nous, c'est ce qu'ils recherchent tout d'abord. C'est d'être formés, c'est de progresser. et c'est d'avoir des nouvelles techniques, des nouveautés dans leur métier.
1: Ouais, ça évolue énormément, bien évidemment, oui. Les goûts, les saveurs, les textures. Vraiment découvrir, hein, que ce soit dans le 13e, dans le 15e ou à Vincennes, ces boutiques Laurent Duchesne sont exceptionnelles. Bon, j'ai quand même une question pour faire le lien avec ce podcast. Est-ce que vous êtes satisfait au final? Est-ce que ça correspond vraiment à l'idée? Ou est-ce que Richard, grâce à votre travail en commun, a pu aller au-delà de ce que vous imaginiez?
2: Disons que j'ai été très surpris parce que Richard est allé plus loin, je l'imaginais. C'est-à-dire qu'il a retranscrit des codes ou il a retranscrit des idées qu'on avait et même qu'on soupçonnait pas et les a mis en valeur. Donc ça, pour nous, c'est important et on est vraiment satisfait de ce lien entre toutes les boutiques qui fait que c'est reconnaissable maintenant.
1: Richard, bon alors vous collaborez évidemment avec bon nombre de professionnels, hôtels, restaurants, cafés, etc. Pour cette année, quel est l'horizon pour vous? Quels sont les nouveaux projets sur lesquels vous travaillez?
0: Alors, beaucoup de professionnels dans les métiers de bouche. Bon, une dernière réalisation sur Lyon, qui est une maison historique, qui est la maison Bernachon à Lyon, pour qui l'agence avait créé une boutique rue de Sèvres, chocolatier de trois générations. Autrement, des projets en haute montagne, puisqu'on est mandaté et missionné par une entreprise qui s'appelle Serac, qui exploite tous les restaurants d'altitude autour de Chamonix. L'agence a d'ailleurs réalisé le projet le plus haut d'Europe, puisqu'on a réalisé un projet à 3842 mètres face au Mont Blanc, il y a maintenant 5 ans. Des gens comme BPI qui nous font travailler également, la Banque Publique d'Investissement, qui a effectivement été à l'actualité pendant ce confinement. Non, beaucoup de projets, beaucoup de challenges. On vient nous chercher pour des moutons à cinq pattes parce que l'agence est donc est bien structurée. Moi, j'ai une agence avec 8 collaborateurs. J'ai un associé Erwan qui est à mes côtés et qui chapeaute le pôle création. J'ai un pôle maîtrise d'œuvre. Effectivement, je me suis beaucoup retrouvé dans et beaucoup de plaisir pour moi de travailler avec Laurent, avec qui je partage vraiment les fondamentaux de l'exigence. Alors lui est meilleur ouvrier de France, moi je le suis pas, mais peut-être que si j'avais été pâtissier...
1: Il y a un meilleur ouvrier de France pour les architectes d'intérieur?
0: Non, il y a pas de meilleur ouvrier de France pour les architectes. Après, il y a effectivement des reconnaissances. J'ai eu certaines reconnaissances dans le cadre de Lyon Shop and Design, des concours de design et d'architecture. Il y a des reconnaissances. La plus belle des reconnaissances pour moi, c'est d'avoir un jour l'appel de Laurent Duchesne qui, voilà, meilleur ouvrier de France à Paris et qui appelle l'agence en disant, allez, j'ai entendu parler de vous et j'aimerais vous rencontrer. Pour nous, c'est le plus beau. C'est le Graal, bien sûr.
1: Ouais, et surtout qu'en quelques temps après, il vous dit qu'il est très content et que vous êtes allé au-delà de ses
0: exigences. Non, mais je voulais le dire. Alors, il le sait parce que on se ressemble beaucoup tous les deux et quoi, j'ai l'humilité de dire ça. Ça a été beaucoup de plaisir pour moi. Ça fait partie des clients emblématiques qui resteront marqués à jamais dans ce métier pour moi. Voilà.
1: Bon, agence Richard Bagur, facile à trouver.
0: Absolument.
1: À Lyon, mais dans toute la France, bien évidemment. Oui. On termine cette émission avec une note gourmande, chef Duchesne. Quels sont les... Je sais que vous préparez évidemment la saison des fêtes. Est-ce qu'il y a des nouveautés? Là, faites-nous un petit peu saliver. Qu'est-ce que vous imaginez pour cet hiver?
2: Là, on vient de sortir un gâteau qui est une forêt noire, tout simplement. Donc la forêt noire, c'est un gâteau qui redevient un petit peu à la mode et on a fait une forêt noire pour l'instant et on a été cité parmi les meilleurs flans de Paris, donc on continue avec un flan également, un flan à la vanille de Madagascar qu'on a relancé il y a à peu près un an maintenant.
1: Et forêt noire, c'est vrai que c'est assez traditionnel, on s'en était un peu éloigné, là vous la revisitez?
2: On l'a revisité complètement, elle est beaucoup moins alcoolisée. Ouais. Beaucoup moins alcoolisé, c'est pas un biscuit imbibé comme on faisait avant, c'est un biscuit très moelleux, il y a du croustillant également, donc il est remis au goût du jour, c'est une version un petit peu différente que celle classique.
1: Eh bien, à découvrir hein, dans toutes les pâtisseries, en tout cas les trois, donc réaménagés par Richard Bagur, Laurent Duchesne, meilleur ouvrier de France. Merci, merci d'être venu à notre antenne. Ce regard croisé architecte d'intérieur s'achève. Merci à Richard Bagur d'être venu également sur notre plateau.
0: Merci à vous.
1: On se donne rendez-vous très prochainement pour un nouveau numéro. À très bientôt.
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1: Bonjour à tous. Après le soulagement, la colère, si l'affaire de la disparition de Delphine Osaguel, l'épouse jubilard, a connu une soudaine accélération en 15 jours, la déception domine du côté de certains proches de l'infirmière de 33 ans. De nombreuses questions restent en effet ouvertes après les aveux de Cédric Jubilard et la découverte jeudi dernier de quelques ossements, dont deux fémurs appartenant à son épouse disparue il y a plus de 5 ans à Cagnac-les-Mines. Comment a-t-elle été tuée? Dans quelles circonstances son corps a-t-il été déposé à l'endroit où ses ossements ont été retrouvés? Quelles vont être les suites judiciaires pour le peintre plaquiste de 38 ans dont le procès en appel est censé s'ouvrir le 21 septembre. Autant d'éléments en suspens actuellement. Les recherches sont poursuivies dans l'espoir de localiser d'autres fragments du corps de la victime avant de s'interrompre vendredi après-midi. Elle ne devrait pas reprendre, c'est ce que fait savoir le colonel Jean-Michel Dose, commandant du groupement de gendarmerie du Tarn. Les menaces visant le maire d'Alès s'intensifient. Christophe Rivin, qui a été exfiltré de son domicile par le RAID la nuit dernière. L'entourage du ministre de l'Intérieur, Laurent Nunez, a expliqué sans plus de détails que des mesures de protection renforcées ont été prises lundi soir alors que l'élu Les Républicains a

0: Corse du Sud, le Gard et les Bouches-du-Rhône. Elle sera levée dans ces deux derniers départements à 22h ce mardi. Voilà, c'est la fin de cette édition.
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2: On entend beaucoup d'émissions parler de sujets de société, très peu parler d'architecture, et pour cause. Aujourd'hui, nous vous proposons de parler de la société par le prisme de l'architecture, d'où le nom de cette nouvelle série, Prisme. Un prisme, une forme géométrique pure, simple, belle comme de l'architecture, mais aussi une optique qui permet la réfraction, la diffraction, la réflexion. Tout ce qui génère du bâti est directement en lien avec notre société. Les premières cités mésopotamiennes, les villes médiévales, l'urbanisme soviétique ou américain, et aujourd'hui les entrées de ville, les grands projets, les ZAC, les métropoles. Alors quelle est donc cette nouvelle émission ? C'est la question que je vais poser à notre équipe. Dominique Boré, président d'honneur de la Maison de l'Architecture d'Île-de-France, David Trottin, architecte, Guillaume Loiseau, directeur de la division bâtiment et construction chez RX France, et moi-même, Olivier Leclerc, architecte. Bonjour Guillaume Loiseau.
3: Bonjour.
2: Bonjour David Trottin.
4: Bonjour.
2: Bonjour Dominique Boré.
5: Bonjour.
2: Alors, ma première question s'adresse à vous, Dominique. Vous êtes

0: choses. Bâti Radio, en fait, a été créé en juillet 2018 avec une idée simple qui était de créer ce qu'on appelle un média 100% digital. À ce moment-là, les podcasts étaient vraiment très nouveaux, en tout cas en France et surtout dans la sphère B2B. Et donc, cette envie, c'était à travers ce média, donner de la voix, donner la parole et donner la place à l'ensemble de la communauté des professionnels du bâtiment et de l'architecture, et de faire une radio pour cette communauté. Voilà, donc vous, les auditeurs savent certainement que je m'occupe de Batimat, mais ça s'appelle pas Radio Batimat, et c'est pas un hasard, c'est vraiment la radio pour la communauté, donc elle est faite pour vous et pour tous nos auditeurs.
1: Alors, parler d'architecture, quel est un peu le motif, la motivation de parler d'architecture sur Bâti Radio ?
0: Il y a autant du besoin que de l'envie dans cette idée-là. Il y avait un besoin, effectivement, comme Dominique Boré vient de le rappeler. Et puis, à titre personnel, et je suis assez convaincu qu'on... Souvent, pour construire des nouvelles choses, il faut y mettre un peu de soi. C'est-à-dire avoir une petite voix intérieure, une envie qui vous pousse à faire ces choses-là, parce qu'elles sont rarement simples à engager. Et donc, moi, j'avais très envie, à titre personnel, et en une fraction de seconde, les envies se sont croisées et ralliées à cette même idée avec Dominique, de créer ce format, cette émission, qui vous redonne une place à vous, architectes, et pour l'ensemble des auditeurs qui seront pas seulement d'ailleurs des architectes, pour positionner ce sujet qu'il mérite grandement au cœur des grands enjeux sociétaux. Voilà. Et si j'étais pas convaincu à titre personnel de ça, peut-être qu'on n'aurait pas fait cette émission, ou peut-être pas tout de suite. En tout cas, j'avais cette envie de créer cet objet. On aurait pu faire autre chose. Hein. Et voilà, donc c'est parti de là. Et je pense que dans ces temps... inédit, avec un agenda politique à venir, etc. Nos sujets doivent être à la bonne place. Donc si on peut le faire avec beaucoup d'autres, ben, c'est notre contribution.
1: Et le public visé un peu par cette émission ?
0: L'ensemble de la communauté du bâtiment, de la construction et de la ville. Voilà, c'est-à-dire tous ceux qui font la façon de vivre, d'habiter, que ce soit usage résidentiel ou non résidentiel de demain, c'est au premier plan et au centre, vous-même, les architectes, mais l'ensemble des autres acteurs, que ce soit les industriels, les opérateurs d'énergie, les aménageurs, etc. Pour moi, l'architecture, alors c'est délicat d'en parler, parce que je suis pas architecte, donc pas forcément légitime pour en parler. En tout cas, ma vision candide de la chose, c'est que l'architecture, ça devrait être un bien commun et quelque part un bout de tous ces catégories de professionnels. Voilà.
1: Alors, David Trottin, on disait en début de cette émission que c'est regarder la société par le prisme de l'architecture. Qu'est-ce qui intéresse un architecte que vous êtes de parler de société à travers l'architecture ?
2: Mais pour rebondir sur ce que disait Guillaume, je pense que l'architecture est un élément central de tout ce qu'on vient de dire sur la fabrication de la ville, de notre environnement, du coût du politique qui se lie à ça, des nouveaux enjeux, qu'ils soient environnementaux, sociétaux. On vit dans un univers construit, bâti, pensé. Donc, et les architectes sont encore pour l'instant une sorte de pièce irremplaçable, qu'on voudrait des fois bien remplacer, mais qui est là parce qu'elle a une vision, on va dire, assez transverse de tous ces sujets, et qu'elle peut amener une certaine cohérence, une certaine vision, qui n'est pas uniquement fonctionnaliste, qui est des fois plus poétique, plus sociétal dans ces enjeux-là. Et je pense que la question de partager ces éléments-là, moi, pour moi, est consubstantielle de mon métier d'architecte. Autant j'aime, ou je pense qu'il est nécessaire qu'on s'engage dans les projets, qu'on les fasse en tant que technicien, qu'entrepreneur de ces projets. Et en même temps, je pense qu'il faut avoir ouvrir des débats de réflexion. Moi, ça fait 25 ans que je suis partenaire de ces options à la Maison de l'Architecture, dans d'autres cadres aussi. Et je pense que c'est vraiment là où on peut ouvrir un débat et amener les gens à penser autour.
1: Et alors justement, parler de la société, est-ce que c'est nécessaire pour un architecte, mais aussi pour les auditeurs ? Parce que sur Bâti Radio, on peut se dire, oui, ben finalement, nous ce qu'on veut, c'est parler de matériaux, parler de construction, parler de marché. Parler de société dans une radio telle que Bâti Radio, est-ce que ça fait sens ?
0: Tous les produits, les services, la construction, ce que vous venez d'aborder, qu'on retrouve classiquement sur un salon, et ça s'appelle des stands d'exposants, ça a bien un usage et une finalité. Et donc, cet usage, c'est celui d'habiter ou d'utiliser un espace à titre

0: pour un usage professionnel. Et la finalité de tout ça, c'est que ces sujets de sociétaux, je pense qu'avec d'autres grandes thématiques, c'est probablement un des sujets qui va concerner le plus chacun de nous tous, toute la société sur les 10 prochaines années. Comment on va habiter et appréhender tous les grands défis que vous aborderez au long de toutes les émissions. Je vais pas commencer à les énumérer. C'est quelque chose qui concerne énormément les gens. Pour moi, c'est au même rang que l'alimentation, la pauvreté, l'éducation et la sécurité. Voilà. Ces grands sujets, en fait, concernent les gens au sens propre et fort du mot concerné.
1: De toute façon, on a prévu d'inviter des acteurs assez variés du domaine de la construction, du bâtiment. Dominique Bourret, vous avez fait le tour des personnes à inviter. Quel serait leur profil ?
2: Alors, je pense que là, pour le coup, tous les profils. Hein. Des philosophes, des architectes, bien évidemment, mais aussi des philosophes, des géographes, des enseignants, des chercheurs. La recherche est un sujet qui me passionne, car de visite d'agences d'architecture, je me suis rendu compte que les architectes faisaient beaucoup de recherches de matériaux, de systèmes constructifs, mais que ça restait dans leurs agences. Et que personne aujourd'hui, au niveau des instances nationales, quelles qu'elles soient, professionnelles ou étatiques, n'ont mis en place une banque de données qui pourrait regrouper l'ensemble de la recherche des architectes et puis la mettre à disposition donc des chercheurs, des enseignants, je l'ai dit, mais aussi des maîtres d'ouvrage, public et privé, parce que la maîtrise d'ouvrage public est aussi importante en nombre et en donneur d'ordre que la maîtrise d'ouvrage privé, des assureurs. Quand on parle de la construction hors site, on parle forcément d'assurance aussi, des avocats, des huissiers, des notaires, enfin tous ceux qui font, des industriels, j'allais les oublier, sotte que je suis, des industriels, tous ceux qui font l'habitat, l'habitat, la ville, l'espace public. Donc ça va être assez large. Et puis des journalistes.
3: Et des politiques.
2: Et des politiques, bien évidemment. Alors, est-ce qu'on va inviter des politiques pendant toute cette année où on ne va parler que de politique, où on va les inviter, mais pour parler d'autre chose que de politique ? Ce sera au rédacteur en chef, Olivier Leclerc, de décider.
1: Ce sera la politique avec un grand P, hein, bien entendu, dans le sens étymologique du terme politis. David Trottin, vous vouliez rajouter quelque chose sur cette dimension politique, un peu de l'architecture dans le sens propre du terme.
3: C'est le fait d'agir dans la ville, d'agir pour le bien commun, quelque part ça recoupe cette notion de politis, et c'est clair que on s'aperçoit, et l'histoire de l'architecture l'a prouvé, que on peut faire bouger des choses. Tout le monde a en tête les grands projets de reconstruction, qui sont des projets à la fois où il y a besoin de talent d'architecte, en même temps d'une volonté derrière qui la pousse. Et je pense qu'aujourd'hui on est dans un univers où on est en plein changement. C'est la pensée, enfin pour nos générations, en 15 ans de temps, on est passé de changer complètement de paradigme sur les besoins de la construction, ses finalités, et je pense que c'est des besoins qui s'expriment. Nous, on est un peu en avance par rapport à ces perceptions. Il faut aussi les retransmettre aux politiques pour que ça devienne des actions. Et voilà, je pense que cette itération entre la technique, l'architecture et le politique sont vraiment des sujets très très intéressants, et où il n'y a pas forcément toujours assez d'itérations ou d'échanges ou de porosité à mettre en place dans le bon sens du terme pour pouvoir trouver des solutions.
1: Il y aura des polémiques, hein, on va aborder des sujets un peu à débat. Il y aura aussi des sujets qui ne sont pas forcément polémiques, mais qui nécessitent un approfondissement, qui nécessitent plusieurs avis, plusieurs angles de vue. Et c'est un peu ça aussi qu'on va essayer d'explorer. On n'a pas peur du débat, hein, comme vous disiez, Dominique. Effectivement, le débat, c'est quelque chose qui sera au centre de notre projet. Guillaume Moiseau, est-ce que on a une liberté totale d'expression?
0: Moi, je vais prendre une expression simple. Je vous ai donné les clés du camion. Et pour le coup, l'antenne. Et c'est un choix que j'ai fait aussi. Donc, on n'est pas là pour faire le déballage de certains produits, certains sujets préfabriqués, etc. C'est votre émission. Vous en avez choisi tout l'angle éditorial jusqu'au nom, au logo, la signature, comme quand on fabrique un produit classiquement. Voilà, avec une approche marketing et communication dès le départ. Et donc, c'est votre produit. Je vous remercie de m'avoir invité ici pour cette première et voilà. Mais après, je vais rapidement disparaître pour les suivantes parce que c'est votre émission et place à tous les invités dans les nombreux métiers que Dominique Boré vient d'évoquer. Donc, je serai parmi tous les auditeurs parce que le sujet m'intéresse beaucoup. Je vous accompagnerai évidemment tout au long de l'année à chaque fois qu'on réfléchira et qu'on voudra se poser des questions pour orienter la suite. Mais cette émission est à vous.
1: Ah, merci. Merci beaucoup de nous laisser cet espace de parole qui est très appréciable, surtout dans cette profession. Alors avant de parler d'un peu des sujets qu'on va aborder pendant cette première année, en tout cas déjà, je vais faire un petit description de l'émission. On va, c'est une émission qui va durer une petite heure, hein, à peu près, enfin une heure même. On va d'abord présenter un peu les invités, rentrer dans le débat. Et elle sera ensuite marquée par une chronique qui sera donc animé par David Trottin. Est-ce que vous pouvez un peu nous expliquer cette chronique ?
3: Alors là, vous commencez directement par la chronique, alors qu'en fait, y a, avant la chronique va s'appuyer aussi sur tout le corpus des échanges qui se seront mis en place précédemment. Et moi, l'angle de la chronique que je voulais animer, c'était sur une... Donc l'émission s'appelle Prisme. Je me suis dit la chronique pourrait s'appeler un autre prisme, qui est une manière de relancer dans notre échange le débat sur les sujets qu'on va aborder, qui seront des sujets assez structurés, sur lesquels il y a effectivement pas mal de choses à dire, et d'essayer de l'ouvrir sur autre chose. Moi j'aime bien les visions périphériques des choses. C'est-à-dire périphérique, ça veut dire qu'il y a une centralité, il y a un intérieur et il y a un extérieur. Et donc on peut s'intéresser à un sujet en focalisant dessus, tout en essayant de le relier aussi à ce qui est autour. Et cette idée d'ouvrir, de regarder différemment, elle peut permettre de ramener d'autres champs. On peut parler du politique dans le premier sujet, mais aussi d'ouvrir peut-être, je sais pas moi, sur une vision plus poétique, plus sur le cinéma, des arts qui viennent se greffer dessus, d'autres formes d'expression. C'est-à-dire qu'aujourd'hui, on est dans un métier qui change énormément, où la manière d'aborder la question de la maîtrise d'œuvre a changé. C'est plus forcément le duo idéal d'un architecte et d'un maître d'œuvre. Les formes sont beaucoup plus fluides, on va dire, entre les genres, entre les manières de faire. Et donc voilà, j'aimerais que cette chronique puisse évoluer au fil des émissions. Mais je suis pas un professionnel de la radio, donc je vais aussi me former au sujet de chronique en chronique. Mais cette idée d'avoir une ouverture, un contre-champ qui permettra de relancer dans la deuxième partie de l'émission la table ronde, le sujet qui aura été mis principalement en place.
1: Oui, c'est un rebond. Voilà, un rebond. Redonner une nouvelle énergie, un peu d'oxygène dans ce débat. On a aussi prévu d'inviter régulièrement un journaliste ou une personnalité du débat de l'architecture à parler, une sorte de carte blanche. Alors on a déjà un peu approché certaines personnes, donc des gens de Polygone, des gens de Radio BAM, hein, une radio d'étudiants en architecture. Il y a Christine Desmoulins, Isabelle Régnier du Monde, Sylvain Grisot, Dixit.net. Et c'est ouvert à plein de gens. On voudrait l'ouvrir à des voix émergentes, à des gens qui n'ont pas forcément une parole bien établie dans le débat sur l'architecture. Et ça, c'est quelque chose qui reste ouvert. Donc c'est une invitation à venir participer à cette émission. Donc j'en profite pour faire un peu un appel à qui veut bien venir y participer.
3: C'est aussi une gourmandise pour nous autres d'inviter d'autres voix émergentes sur la question de l'architecture, où il y a quand même pas pléthore. Le cinéma, vous prenez le cinéma, le nombre de gens, de chroniqueurs, de gens qui parlent du cinéma est énorme. Dans l'art, il y a beaucoup de sujets qui font vraiment, comment dire, qui ramènent de la pensée. En architecture, on est un peu victime d'une pensée qui a du mal à s'exprimer. Donc quand il y a des gens qui écrivent sur ces sujets-là, qui pensent à la formalisation de l'architecture et de la société, voilà, on a envie de les écouter, de les entendre et d'avoir leur expertise.
1: Et enfin, en dernière partie, en fin d'émission, Dominique Boré, vous nous tiendrez l'agenda, les événements à voir, à ne pas rater, dans toute la France.
2: Le prisme de l'agenda.
1: Voilà.
2: Oui, dans toute la France. Alors, ce sera effectivement un agenda tout à fait non exhaustif, hein, nous sommes bien d'accord. Ce seront des un agenda qui fera partie, enfin, qui exprimera des coups de cœur, d'expositions, à Paris, en banlieue, et effectivement dans toute la France, des expositions, des rencontres, des débats, des balades urbaines, tout ce qui fait aujourd'hui l'événement, les événements de la vie architecturale et urbaine.
1: Très bien, ça va être aussi passionnant, et je pense que beaucoup de gens ne vont pas louper cette partie d'émission qui sera un peu un rendez-vous qui inscrira cette émission dans le temps, dans l'actualité. Alors cette deuxième partie d'émission nous permet d'aborder certains sujets dont nous allons parler. Donc il y aura la prochaine émission, ça sera une émission sur le logement, qui sera intitulée « Logement public, logement privé, logement périmé ». Déjà on voit que c'est... Donc l'étalement urbain est l'une des plus grandes causes de dérèglement climatique, et pourtant immeubles collectifs sont boudés par la population, alors qu'ils sont les clés de la ville dense. Donc la crise sanitaire a d'ailleurs révélé la qualité de nos logements, souvent plutôt mauvaise qualité. Pour lutter contre la tentation du périurbain, des quartiers pavillonnaires, l'État a commandé un rapport, qui a été réalisé par Giromettis et François Leclerc, Laurent Giromettis et François Leclerc, donc un aménageur et un architecte, pour un peu faire le diagnostic de la qualité des logements et de nous apporter quelques clés pour les réussir. Alors ça touche tout le monde, effectivement, ça touche les logements de manière générale. On va aussi inviter une personne qui vient de la promotion immobilière qui sont pas forcément d'accord avec ce regard-là. Parce que ça rapporte un peu trop de règles, une nouvelle règle à la règle, un nouveau référentiel, une nouvelle contrainte, et ça peut aussi perturber la création du logement, surtout que selon beaucoup de gens de la profession immobilière, le problème n'est pas dans la qualité, le problème c'est le foncier, le problème c'est le prix de sortie, le problème c'est d'être contraint par toutes ces données-là. Donc ça peut être un débat intéressant. David, est-ce que ce débat vous inspire ?
3: Tout à fait. On est ici au cœur du thème de l'émission. On voudrait des sujets un sujet de société et de l'architecture. Le logement, on peut pas faire mieux. C'est ce qui est à la fois la matière première de la ville, le vivre ensemble, toutes les questions qui aujourd'hui souvent apparaissent dans les questions politiques sont liées à comment on habite, comment on vit ensemble. Et donc ces questions-là, bien sûr, le logement a une part importante dedans. Faut pas penser que c'est là pour le coup que les architectes sont les seules clés de la problématique. Vous l'avez très bien dit, il y a les questions du foncier, les questions de l'aménagement urbain, c'est des questions centrales à ça. Mais quand même, aujourd'hui, on peut se poser des questions. Nous, on a une vision un peu souvent en avance de ces sujets-là, et on s'aperçoit qu'elles mettent du temps à infuser dans les projets. Les questions... on va dire banalement de l'espace en plus dans le logement non dédié à une fonction particulière qui ont permis dans le cas des confinements de respirer ou d'être à plusieurs dans un logement, ça fait on va dire des années, c'est presque une sorte de lieu commun chez les architectes de vouloir l'imposer dans les logements. Aujourd'hui on trouve une écoute beaucoup plus favorable parce qu'on s'est aperçu que nos marottes quelque part elles ont une réalité, elles ont un besoin, elles peuvent s'exprimer. Je pense que c'est sur ces sujets là on peut en partager beaucoup et ça sera effectivement assez intéressant de rentrer dans un débat.
1: Dominique Morin.
2: Il faudrait qu'on invite d'ailleurs Nicolas Michelin sur ce sujet-là. J'ai lu une tribune qu'il a faite sur LinkedIn, je crois, hier ou avant-hier, sur les études capacitaires qu'il faudrait remplacer par des études volumétriques. Alors, j'ai trouvé ça très intéressant. Du coup, j'ai liké et tweeté, enfin, etc. Mais c'est vrai que c'est un vrai sujet. C'est un vrai sujet. Bon, moi, j'ai beaucoup travaillé dans la maîtrise d'ouvrage, donc je sais ce que c'est qu'une étude capacitaire. Je sais ce que c'est qu'un bilan, financier à la sortie. Et puis ces contraintes. Et puis je sais aussi qu'on a quand même détruit à une époque des... Alors on le fait moins bien sûr, mais des trois pièces à 72 mètres carrés pour en construire à 57 mètres carrés, alors qu'on sait très bien que l'espace est quand même le luxe, c'est quand même l'espace. Et vivre dans un appartement où il y a un peu d'espace, ça change quand même tout. Ce que d'ailleurs dit le rapport Leclerc-Giromettis.
1: Alors ce qu'il ne dit pas trop, par contre, c'est parler de réversibilité, de flexibilité, de tous ces sujets-là qui sont quand même important.
2: Parce qu'on en parle plus pour le bureau.
1: Oui.
2: Effectivement, a priori, c'est vrai que je réfléchissais à ça. Un logement, on n'imagine pas qu'on puisse le transformer en bureau. Il n'y a que le Haussmannien qui fait ça, Hardy Petit, dans le 8e arrondissement, entre autres. Mais c'est vrai que pour le logement, on ne parle pas de réversibilité, parce qu'on n'imagine pas de pouvoir le transformer en bureau, alors que l'inverse est vrai.
3: Mais c'est un tort. Dans les thèmes comme ça qui reviennent et qui sont, si ce n'est les marottes d'architectes, en tout cas des axes sur lesquels on peut penser le logement. Le logement, est-ce que c'est une seule, est-ce que c'est des pièces affectées avec ces fameuses listes de T3, de normes comme ça, où on a une surface, une pièce, une fonction? On voit bien quand Sophie Delay, l'année dernière, produit des logements où il y a une recherche de banalisation de la pièce pour qu'elle puisse avoir plusieurs fonctions, que ça devient, c'est une pensée que beaucoup d'architectes ont, mais qui tout d'un coup devient un événement quasiment dans le monde du logement. Cette idée de la continuité des pièces, de simplement jouer sur est-ce qu'un logement, c'est un seul lot au niveau de la copropriété ou c'est deux lots, par exemple, ça changerait tout dans l'évolution du logement. On peut le scinder, on peut le revendre, on peut le relouer. Il y a plein de pensées à avoir sur ces sujets-là qui peuvent être des nouveautés. Et la réversibilité, moi je pense que ça s'inscrit dans la réversibilité. Mmh. Quelque part, un logement définitif pour la vie, c'est quelque chose qui n'a pas vraiment de sens aujourd'hui. Le parcours résidentiel évolue, les familles changent, les besoins changent, et il faut que l'objet logement puisse s'adapter à ça.
1: Puis c'est vrai qu'on a fait des logements un peu sur un modèle familial dépassé, hein, un peu des années 50, papa, maman, deux enfants, et aujourd'hui il y a des familles monoparentales, des familles recomposées, des gens qui travaillent à la maison, des créateurs d'entreprise,
3: et ce n'est pas pour la vie. Cette espèce de vision où une situation doit perdurer ad vitam aeternam, aujourd'hui on voit bien qu'elle est totalement remise en question. C'est des séquences, c'est des moments, c'est voilà. Donc ce qui marche pour la famille marche aussi donc du coup pour l'endroit où la famille vit.
1: Alors ça sera la prochaine émission. On va aussi parler de réversibilité à un moment donné. On va aborder ce sujet. Ça c'est très important. Un autre sujet, alors je vous cite un peu, c'est dans le désordre, hein, c'est pas forcément le planning de l'année. On va rester d'ailleurs collé à l'actualité en essayant de s'adapter un peu aux différents sujets qui arrivent au fur et à mesure. Mais il y a un sujet qui est intéressant, dont on voulait parler, c'est l'urbanisme transitoire. Faire de la ville l'espace d'un instant. Donc un peu partout en France, on voit des friches qui sont aménagées, récupérées. Ce sont des initiatives qui sont souvent qualifiées par certains d'armes de bobification. Ces tiers-lieux, c'est l'expérience d'urbanisme transitoire. C'est surtout des occasions pour mettre en œuvre des expérimentations sociales, écologiques, créer du lien, favoriser l'inclusion. C'est un modèle économique un peu varié, hein. Ça va du bénévolat, voire même des acteurs un peu exploités, à un véritable événementiel professionnel. Donc on voit beaucoup de sociétés dérivées des divans du monde s'occupent, s'approprient ces lieux-là pour en faire des espaces extrêmement lucratifs. Donc c'est un profil un peu complet. C'est une démarche intéressante. La question, c'est est-ce que nous sommes en présence d'une nouvelle manière quasiment incontournable de fabriquer la ville?
3: Tout lieu d'expérience, je pense, c'est intéressant. Il y a autant à la fois de risques d'un côté que de bénéfices. C'est ça qui est intéressant, c'est qu'on ne sait pas. C'est-à-dire qu'aujourd'hui, on, même si ça fait plus d'une dizaine d'années que les choses se mettent en place, que tout ce que vous avez dit est tout à fait ce qu'on peut analyser dans une première approche, je trouve qu'en tout cas, on est dans une culture de la construction au sens large qui s'est de plus en plus normalisée, réglementée, cadrée, où aujourd'hui la liberté de tous les acteurs, elle est réduite de plus en plus. Et enfin, la réaction que vous disiez sur le fait que ce nouveau rapport pouvait pour les promoteurs devenir encore une norme en plus, une contrainte en plus, aujourd'hui on le vit à chaque instant, on a l'impression qu'un problème égale une nouvelle règle. Aujourd'hui des expériences comme ces tiers-lieux, ces urbanismes transitoires, c'est des moments d'invention. On ne sait pas où ça va. Ça peut aller dans le mal, ça peut aller dans le bien, mais en tout cas, c'est un laboratoire qui méritera après. C'est intéressant d'avoir des chercheurs ou des analystes, des enseignants sur ces questions-là, de savoir quels bénéfices on peut en tirer et quelle analyse on peut en faire. Il y aura certainement beaucoup de choses négatives et imaginer simplement la survie de systèmes comme ça par des pompes à bière, on peut voir la limite que ça peut avoir. Mais en même temps, il y a des choses de nouvelles.
1: Alors, il y a différents sujets encore qu'on pourra aborder, dont un sujet assez d'actualité, c'est la ville accueillante, architecture militante. Aujourd'hui, on a bien vu que la France, l'Angleterre, enfin toute l'Europe est marquée par cette arrivée massive de migrants que les villes ont du mal à gérer. Les événements récents en Afghanistan ne font pas annoncer que des choses autres. Hein. Ça va s'accentuer, ça va s'augmenter. À ceci s'ajoute aussi l'immigration liée aux catastrophes écologiques, mais aussi catastrophe économique, hein, puisqu'il y a des zones sinistrées qui poussent les gens à sortir, à partir. Alors on a toujours tendance à dire, mais attendez, pourquoi ils partent? Il n'y a pas de guerre, mais souvent c'est juste la quitter un pays dans le but de rechercher un monde meilleur, une vie, un futur. Donc c'est, on n'y peut rien. On a beau fermer les frontières, on devra réfléchir sur la vie accueillante. Alors maintenant, comment? De quelle manière? C'est un peu ça le sujet. Est-ce que la crise ne deviendrait pas permanente finalement?
2: Elle va être permanente de toute manière. Enfin, de toute façon, elle est déjà permanente. Elle est déjà permanente, elle est déjà là, que ce soit la guerre, que ce soit l'aspiration à une autre vie, à une vie meilleure, et que je sache, on ne pourra jamais empêcher les gens d'aspirer à une vie meilleure. Je ne vois pas pourquoi on leur interdirait, alors que nous, on court derrière cette idée-là depuis toujours. Donc, elle est permanente. Le problème, c'est que ce que je souhaiterais, c'est qu'on y réfléchisse, effectivement, et qu'on en débatte. Mais en sortant en essayant de ne pas redonner, en essayant de ne pas être robinet d'eau tiède, c'est-à-dire ni dans la charité, ni dans le refus total.
1: Enfin, non, on n'a pas forcément invité Eric Zemmour pour parler de ça.
2: Voilà, non, ça c'est clair. Ça c'est clair, oui, effectivement. Mais qu'on réfléchisse, effectivement, et je pense que les architectes ont une parole et ont une pensée et réfléchissent à ça. Ça ne sort pas pour l'instant, ce n'est pas encore très, très populaire, enfin en tout cas très diffusé, mais je pense que ce sera une de nos missions d'y réfléchir.
1: Guillaume Nozot, vous avez un peu un avis, vous qui n'êtes pas vraiment dans le milieu de l'architecture, qu'on s'intéresse à ces sujets-là?
0: Je vous écoute très attentivement et ça va trop vite pour moi, tant chaque point, chaque sujet est passionnant et mériterait bien plus que quelques minutes. Je voudrais revenir sur cette idée de ville accueillante. Pour moi, une ville accueillante, enfin le mot accueillant ou accueil, c'est vraiment pas seulement qu'une posture sur comment on accueille les migrants qui prend vite un virage à angle droit assez partisan politiquement. Le mot accueillant, en fait, ça devrait vouloir dire comment on apaise les tensions que la société fabrique ou auxquelles elle fait face, qui peuvent être climatiques, mais pas seulement. Et une ville qui accueille, c'est celle qui n'exacerbe pas les tensions qui sont là. Voilà. Donc c'est bien plus large que un sujet qui est beaucoup trop restreint, même s'il est important et il le sera plus à l'avenir sur les phénomènes migratoires qui sont tous choisis par les gens. Il faut juste commencer par dire ça. C'est souvent une façon de s'échapper à quelque chose, bien plus que, comme on nous l'explique, une façon de profiter de quelque chose. Voilà.
1: Alors, on aura d'autres sujets, bien entendu, réinventer ou réparer la ville. Alors ça, c'est un sujet quand même assez intéressant, puisque à l'heure où on parle de réinventer Paris, réinventer la métropole, réinventer en permanence, on voit qu'on est en présence de désertification de centre-ville, l'étalement urbain se continue, on est face à la complexité des déplacements, avec des sujets comme la ville du quart d'heure, ou des choses comme ça qui sont sujets à débat. Donc tout ça, c'est savoir si est-ce qu'il faut vraiment réinventer une ville ou juste réparer celle qu'il y a aujourd'hui. Ça, c'était un sujet qui a déjà animé pas mal d'architectes les années précédentes, et je pense que le débat n'est pas clos. David Trottin.
3: C'est les deux thèmes, on va dire réinventer, réparer, c'est peut-être une manière de vouloir problématiser le sujet, mais la ville, c'est quelque chose de vivant, c'est quelque chose qui s'adapte, c'est quelque chose qui en permanence depuis depuis longtemps maintenant, ça a évolué. Et je pense qu'on est, plus dans une notion d'évolution que dans, d'un côté, une réinvention ou une, simplement une réparation. C'est deux manières de voir un peu trop réduites, à mon avis, le sujet. On est dans un organisme vivant et c'est ça qui est passionnant. C'est que là, la ville, quand on va dans des villes anciennes, on s'aperçoit qu'il y a une manière de réadapter, à la fois de réparer et en même temps des fois de réinventer, parce que il suffit de changer un usage, de changer quelque chose ou d'avoir une pensée différente pour que la ville réagisse différemment. Je pense que tout ça participe à une réalité, on va dire, du besoin qu'a la ville. Après, il y a un côté très marketing quand on prend des termes comme ça aussi forts. Ça permet de parler de la ville du quart d'heure. C'est quelque chose qu'on arrive à avoir de manière mémotechnique, qui peut devenir simplement, pour nous, c'est un peu une banalité, parce que c'est effectivement les bonnes villes, c'est souvent des villes où on peut se déplacer rapidement. Et voilà. Et mais par contre, ça permet tout d'un coup d'éclairer différemment, de donner un, et pour des acteurs qui ont parfois besoin d'un pitch. Très simple, ça fait des pitchs. Voilà, je pense que ça revient un peu sur la notion de médias et comment on parle de l'architecture. L'architecture a des fois besoin de résumer les choses, de donner des éléments de langage à des gens qui vont être des acteurs pour être porteurs de ces idées. Et c'est pour ça qu'on peut, je trouve, de moins en moins séparer la pensée de l'architecture de la manière de la conceptualiser pour donner des éléments qui vont permettre à d'autres de s'en emparer. Mmh. Il y a d'un côté les spécialistes, de l'autre côté ceux qui vont être des acteurs. Et voilà, il faut que les deux travaillent ensemble et parfois les éléments
1: et de on langage, va les inviter les
3: et
1: deux.
3: On va les inviter les deux pour avoir leur de vue.
1: Et après, on a d'autres sujets. Évidemment, on ne fera pas l'impasse sur l'environnement, sur l'écologie, donc la biodiversité en ville. On va faire un peu une enquête sur l'empreinte environnementale de l'architecture à plusieurs reprises. Hein. Donc la biodiversité s'est effondrée partout dans le monde, et en particulier en ville. Les oiseaux ont disparu à plus de 70%. Des espèces d'insectes s'éteignent et on ne le voit pas. Pourtant, avec l'arrêt des pesticides, la nature a colonisé nos espaces publics. Dans les interstices, dans les friches, les entre-deux. Alors, le bâtiment a un rôle décisif à jouer. Alors, comment faire avec la nature, en prendre soin? Comment repenser le développement urbain en tenant compte de toute la vie qu'elle accueille? Donc ça sera aussi un sujet d'émission. On va pas s'éterniser, parce que on pourrait en parler pendant des heures, des heures, des heures. Mais en tout cas, on voit qu'on a beaucoup de sujets. On a des thématiques intéressantes, des débats, des sujets qui nécessitent un approfondissement, et tous les invités qu'on propose, je pense que seront intéressants à écouter. Alors, je vous rappelle que vous pouvez nous proposer des sujets, bien entendu, on est tout à fait ouvert à enrichir notre réflexion. On a la page Facebook et une adresse mail qui sera donc... l'adresse mail, je ne sais plus quelle adresse c'est... je crois que c'est ça, prisme@batiradio.com. Voilà. Et puis, vous pouvez nous envoyer un peu toutes vos propositions. Moi, je vous donne rendez-vous le mois prochain pour cette première émission sur le logement, avec deux invités un peu bien placés dans leur domaine qui vont débattre, qui ne seront pas forcément d'accord. Ça sera un sujet intéressant. Et je pense que tout au long de l'année, une fois par mois, on aura le temps d'inviter et de débattre sur des sujets d'architecture tels qu'on a élaborés aujourd'hui. Merci à tous. Et puis, bonne écoute et à la semaine prochaine.
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1: Bonjour à tous. Il a été exfiltré de chez lui dans la nuit. À Alès, la pression monte autour des menaces visant le maire Christophe Rivinck. L'élu affirme avoir été ciblé après des opérations policières contre le narcotrafic dans sa ville. Des tags et une enveloppe contenant deux balles avaient été découverts à son domicile le 16 juillet avec des inscriptions attribuées à la DZ Mafia Nouvelle Génération. Après son exfiltration par le RAID, le parquet national anticriminalité organisée s'est saisi de l'enquête pour tenter d'identifier les auteurs de ces intimidations. Il ne manque pas de diviser. Lui, le projet de loi d'urgence agricole a été adopté par l'Assemblée nationale la nuit dernière. Le texte prévoit notamment de faciliter la création de réserves d'eau agricole avec l'objectif de doubler les capacités de stockage d'ici 2035. Il renforce aussi le poids des représentants agricoles dans la gestion de l'eau et prévoit des mesures pour simplifier les constructions de bâtiments d'élevage. Politique, toujours la nomination du sénateur LR François-Noël Buffet comme défenseur des droits est validée par le Parlement. Malgré les critiques de la gauche et d'une partie du monde associatif, elle a été approuvée par 43 voix contre 39. Les incendies dans le Var et en Haute-Corse, eux, évoluent plutôt favorablement ce mardi, mais 5 départements restent tout de même placés en danger très élevé, feu de forêt. Les fortes chaleurs, elles, reculent avec une vigilance orange canicule qui devrait être levée ce soir d'ailleurs dans le Gard ainsi que dans les Bouches-du-Rhône. Pendant ce temps, les hostilités se poursuivent-elles au Moyen-Orient? L'armée jordanienne a annoncé aujourd'hui avoir contré deux attaques iraniennes visant la Jordanie dans le cadre des frappes menées par la République islamique en riposte aux bombardements américains sur son sol. En parallèle, les sirènes d'alerte aérienne ont retenti à Bahreïn après que l'armée du royaume ait dit avoir intercepté des attaques de l'Iran qui vise depuis plusieurs jours maintenant ses voisins alliés des États-Unis. Et puis cela pourrait être une première en Europe. Le Parlement doit voter définitivement ce mardi une proposition de loi interdisant les réseaux sociaux aux moins de 15 ans.

0: que nous allons aborder dans ce dernier dossier de construction 21, réalisé d'ailleurs sous la rédaction en chef du CSTB et de l'Agence parisienne du climat. Ce dossier, sachez-le, publié sur le site de construction 21, est à l'occasion de la COP26 en novembre dernier, rassemble une trentaine d'articles d'experts et de professionnels du secteur. Et nous allons d'ailleurs en accueillir quelques-uns aujourd'hui. Et je vous propose donc de commencer par la première partie de cette émission avec Adapter la ville, les grands enjeux.
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0: Et pour cette première table ronde 100% féminine, nous avons le plaisir de recevoir Alexandra Lebert. Bonjour Alexandra. Bonjour. Gabrielle Huard. Bonjour Gabrielle. Et Virginie Allons-y. Bonjour.
2: Bonjour à tous.
0: Alexandra Lebert, vous êtes directrice de domaine d'action stratégique sur le changement climatique et l'économie circulaire au CSTB, Centre scientifique et technique du bâtiment. Vous êtes aussi rédactrice en chef de ce dossier. Avec nous également Gabrielle Huard, vous êtes écologue à l'Agence régionale de la biodiversité. Et Virginie Allons-y, directrice prospective du groupe Bouygues Construction. Nous allons commencer par vous, si vous le voulez bien, Alexandra. Vous avez assuré la rédaction en chef de ce dossier, en collaboration avec Cécile Gruber, directrice des transitions et de la communication à l'Agence parisienne du climat. Est-ce que vous pouvez nous parler de la démarche de ce dossier, Construction 21, et surtout, qu'est-ce que vous avez souhaité montrer ou démontrer ?
2: Alors déjà, on va commencer par se redire ce qu'est l'adaptation au changement climatique. L'adaptation au changement climatique, c'est assurer le bien-être des populations, aujourd'hui et demain, c'est assurer la sécurité des biens et c'est assurer le maintien des écosystèmes. Ça, c'est extrêmement important de le dire, aujourd'hui et surtout dans le long terme. L'adaptation au changement climatique, elle est forcément multidimensionnelle. C'est intéresser à la prévention, donc sur le long terme des infrastructures. C'est s'intéresser aussi à tout ce qui est avant aléa, avant sinistre. Qu'est-ce que l'on fait lorsqu'il y a une crise qui s'annonce ?
0: Oui.
2: Et puis c'est s'assurer de la relève ensuite, après la crise. Dans l'adaptation au changement climatique, il y a des dimensions techniques, bien sûr. Il y a des solutions techniques à mettre en œuvre. Mais il y a aussi une dimension humaine extrêmement importante, qu'elle soit organisationnelle, de compétences, de savoir-faire, de transmission, etc. Au-delà de ça, on le voit bien, si on parle d'échelle urbaine, on voit qu'il y a évidemment une multiplicité d'acteurs qui sont impliqués dans le sujet de l'adaptation au changement climatique.
0: Mais qui doivent s'impliquer.
2: Et qui doivent s'impliquer et qui doivent collaborer, bien sûr. On est sur un sujet qui est éminemment un sujet de société. Et donc là, c'est vraiment comment on fait société autour de ce sujet-là, qui est évidemment avec un enjeu considérable pour nous. Donc l'idée, c'était de montrer cette complicité et complexité, du coup, de montrer ce qu'il fallait réinterroger, construire nos nouveaux savoirs, construire de nouvelles compétences. Et puis là, on a souhaité, parce que le champ est extrêmement large, donc multidisciplinaire, on a souhaité faire un focus sur les espaces urbains. Donc un dossier qui veut montrer les solutions qu'on a déjà, les savoir-faire qu'on a déjà, pour collaborer et construire la solution qui va être forcément beaucoup plus globale que celle qu'on a aujourd'hui.
0: J'imagine que pour accompagner ce type de changement, il faut aussi une vraie prise de conscience collective, à la fois des acteurs concernés, mais aussi des collectivités, j'imagine.
2: Il y a une vraie prise de conscience, mais la prise de conscience, elle est déjà en partie là. On a aussi en partie des compétences qui sont déjà là. Je pense que c'est ça aussi qu'on voulait montrer dans ce dossier-là. Il y a déjà des savoir-faire, il y a déjà des solutions. Par contre, on n'est définitivement pas à la hauteur des enjeux. Et donc ça va être le défi d'après.
0: Vous voulez dire, surtout en France ?
2: Surtout en France et dans le monde. On ne parle pas du tout des mêmes...
0: Il n'y a pas des pays qui sont montreurs d'exemple, qui font mieux qu'ici ?
2: Je pense qu'on a des contextes qui sont très différents, avec des savoir-faire très différents. Et effectivement, il y en a certains qui ont un peu d'avance sur nous, sur des sujets. Maintenant, on sait, c'est pensée locale et pensée globale aussi.
0: Mais alors justement, comment est-ce que, suite à cette prise de conscience justement des entreprises concernées et sur ces enjeux d'adaptation, quels sont les défis qu'il reste réellement finalement à relever pour que des solutions se mettent concrètement en place ?
2: Je pense que c'est important de le rappeler que d'ores et déjà, il y a des compétences et il y a des savoir-faire. Ça, c'est le premier point sur lequel il faut se rappeler. Par contre, il y a effectivement ce défi de la massification qui est devant nous. Et là, il reste des défis techniques. Clairement, il faut trouver et comprendre encore mieux les phénomènes, identifier les meilleurs leviers d'action, les déployer, sécuriser aussi, donc c'est-à-dire comprendre, mesurer, donner confiance, pour ensuite déployer de manière massive. Et là, c'est comme tout sujet, c'est le sujet de la prise de décision et l'action. On l'a dit, l'adaptation, c'est des sujets techniques, mais économiques, forcément organisationnels, politiques. Et donc l'idée, c'est comment on fait en sorte que la prise de décision soit en faveur de l'adaptation au changement climatique. Et là, ça soulève plein de sujets encore, qui sont comment on fait pour que les gens,

0: lorsqu'ils ont une décision à prendre, la prennent en faveur de l'adaptation au changement climatique. Mmh. Et ça, c'est un continuum entre comment on apporte de l'information, comment on apporte de la formation pour construire les savoir-faire, comment on fait pour qu'on valorise ce qui est fait aussi, comment on fait pour obtenir, donner à voir les alternatives aux acteurs pour qu'ils aient vraiment des leviers d'action et qu'ils comprennent ce qu'ils peuvent faire. Et puis, il y a aussi tout le volet coercitif qui doit être mis en place au fur et à mesure. Mmh. Donc, il y a vraiment ce continuum. Mais pour le défi de la massification, il y a vraiment, encore une fois, donner à voir à chacun les enjeux,
1: oui,
0: de manière globale, et puis individuelle, c'est-à-dire comprendre la vulnérabilité de son site, de son projet. Donner à voir les alternatives, encore une fois, c'est une fois qu'on a dit qu'il y avait de l'adaptation à faire au changement climatique, très bien, c'est quels sont nos pouvoirs individuels. Et là, maintenant, il faut qu'on passe à la dimension collective, c'est comment on passe d'une action individuelle et ponctuelle à une action globale.
1: C'est le plus difficile, j'imagine.
0: Et c'est définitivement le plus difficile.
1: Bien sûr.
0: Et là, c'est le comment on rassemble les acteurs, comment on rassemble les acteurs en communauté de pratique pour faire en sorte que la massification passera de toute façon par le partage et par le transfert de savoir-faire.
1: Très bien. Gabriel Huard, vous êtes écologue à l'Agence régionale donc, de la biodiversité. Qu'est-ce que c'est que l'Agence régionale de la biodiversité ? Vous nous faites une petite présentation ?
2: Oui, bien sûr. Donc, l'Agence régionale de la biodiversité, c'est tout d'abord un observatoire de la biodiversité donc en Île-de-France.
1: Oui.
2: On est en région Île-de-France. Et par cet observatoire, en fait, on va avoir des indicateurs qui vont nous indiquer les états de santé de la biodiversité et de la nature en région. Et on a aussi une partie accompagnement des acteurs où on va accompagner justement des collectivités, par exemple, pour porter des projets de préservation de la biodiversité.
1: Alors justement, les collectivités sont en première ligne pour répondre à la nécessité d'adapter nos espaces urbains au changement climatique. De quels leviers disposent-elles aujourd'hui ?
2: Oui, alors les collectivités sont en effet en première ligne pour répondre aux effets du changement climatique et adapter leur territoire. Et pour ça, elles disposent de nombreux outils à différentes échelles, que sont les outils de planification et les documents d'urbanisme. On peut citer par exemple le SCOT, le schéma de cohérence territoriale, mais ce qui va surtout nous intéresser, ça va être plutôt ceux à l'échelle de l'intercommunalité, c'est-à-dire les PLUI, les, oui, plans locaux d'urbanisme intercommunaux, et les PCAET, les plans climat, air, énergie territoriaux. Les PCAET, c'est ceux qui sont identifiés comme étant les plus adaptés pour anticiper et répondre donc aux enjeux de liés au changement climatique en posant un cadre réglementaire et législatif sur les actions qui peuvent être développées sur le territoire. Et l'échelle intercommunale, elle est aussi intéressante parce qu'elle fait bien le lien entre l'échelle nationale, régionale avec les grandes stratégies,
1: oui,
2: et l'échelle plus locale avec les actions concrètes qu'on va développer de manière opérationnelle sur le territoire. Donc un des premiers leviers à intégrer dans ces plans d'urbanisme, ce serait la préservation de la biodiversité, parce qu'aujourd'hui, dans les PCAET ou les PLUI, on voit beaucoup le climat est bien intégré sur les mesures de l'atténuation, pardon,
1: oui,
2: au changement climatique, du changement climatique, mais l'adaptation et la biodiversité sont un peu moins intégrées dans ces plans-là. Et sauf qu'on sait aujourd'hui que la crise du climat et la crise de la biodiversité sont très liées. Et donc l'idée là, ce serait de réunir ces deux compétences. On se rend bien compte que la nature, elle n'est plus seulement décorative ou esthétique, mais c'est aussi un réservoir de solutions pour adapter donc les territoires et notamment le milieu urbain.
1: Très bien. Alors dans votre article, vous abordez les solutions fondées sur la nature. Quels en sont les principaux avantages et surtout quels sont les prérequis pour mettre en place ces solutions ? Est-ce que c'est ça le plus important ?
2: Oui. Pour remettre sur un même pied d'égalité la crise du climat et de la biodiversité, on a ce qu'on appelle les solutions fondées sur la nature, donc ici pour l'adaptation au changement climatique. Donc ce sont des actions de protection des espaces naturels, même en cœur de ville, mais c'est aussi des actions de restauration ou de création de nouveaux écosystèmes, et ce à toutes les échelles. Donc ça peut être du bâti jusqu'au grand territoire, donc pour rendre le territoire résilient. Donc par exemple, on peut citer la désimperméabilisation et la végétalisation d'espaces bétonnés ou la végétalisation de toitures, de murs, de bâtiments pour lutter par exemple contre l'effet d'îlot de chaleur urbain.
1: Ça, on le voit de plus en plus à Paris en Île-de-France.
2: Complètement.
1: Et en plus, esthétiquement, c'est beau, d'ailleurs.
2: Oui, tout à fait.
1: Mais c'est vrai, Ouais.
2: Et en plus de ça, ça permet de rafraîchir l'air aussi, donc de non seulement de diminuer la température, mais en plus d'avoir un effet de rafraîchissement.
1: Alors pardonnez-moi, je vous coupe, mais est-ce que l'entretien est facile ? Parce que c'est vrai qu'on se pose souvent la question, comment est-ce qu'on arrive à arroser justement ce système ? Comment est-ce qu'on arrive à... Est-ce que le système est facile à mettre en place ?
2: Alors ça dépend, il faut faire bien attention à plutôt favoriser des essences qui sont locales, donc adaptées au changement... au climat actuel et futur.
1: Évidemment.
2: Et aussi favoriser des plantes grimpantes,
1: oui,
2: qui vont être directement du coup implantées dans le sol et vont pas nécessiter un arrosage
1: autonome,
2: trop important.
1: Des plantes, voilà, autonomes.
2: Elles sont principalement autonomes.
1: Très bien.
2: Voilà. Et donc, effectivement, comme on vous le dit, on les voit beaucoup à Paris,
1: oui,
2: mais on les voit aussi beaucoup dans les PCAET. C'est surtout ces mesures-là pour les îlots de chaleur qu'on va revoir dans ces PCAET, mais on pourrait aller plus loin. On pourrait, par exemple, proposer de protéger des zones dans le zonage réglementaire, c'est-à-dire de passer des zones à urbaniser en zones naturelles, donc elles seraient sanctuarisées. Et on peut aussi proposer des coefficients de biotope ou des coefficients de pleine terre, c'est-à-dire proposer un certain pourcentage de terre qui ne soit de sol qui ne va pas être artificialisé, qui va être fonctionnel, et un certain pourcentage de végétation. Et ça pourrait être appliqué sur certains secteurs, ou alors demander pour pouvoir délivrer un permis d'un projet d'aménagement, par exemple.
1: Donc il y a déjà des choses formidables qu'on peut déjà mettre en place.
2: Tout à fait.
1: Qui sont faciles à mettre en place, en tout cas.
2: Voilà. Et donc ces solutions fondées sur la nature, elles peuvent tout à fait se substituer aux infrastructures grises, par exemple, ou être complémentaires. Par exemple, pour la gestion des eaux pluviales, on pourrait avoir un endroit qui serait complètement autonome sur la gestion des eaux pluviales, en infiltrant directement les eaux de pluie à la parcelle et éviter du coup les problèmes du tout tuyau. Et donc, en plus de gérer les eaux pluviales, par exemple, elles ont aussi des nombreux co-bénéfices,
1: oui,
2: notamment pour le bien-être humain et la santé. Comme on le disait, c'est important dans l'adaptation.
1: Même pour le moral, hein.
2: Tout à fait,
1: c'est vrai,
2: justement.
1: Non, mais je vous assure.
2: Et c'est tout à fait ça répond, ouais, à notre besoin de nature au quotidien.
1: Et en Île-de-France, effectivement.
2: Complètement.
1: Virginie, allons-y, directrice prospective du groupe Bouygues Construction. Alors, les acteurs privés sont également très concernés par les effets du changement climatique. Comment cette réalité est-elle intégrée au sein du groupe Bouygues, justement ?
3: Oui, bien sûr. Donc, tous les acteurs sont concernés, effectivement, que ce soit privé, public ou la société civile, par ces effets du changement climatique. On vient de l'aborder, on vit dans un contexte d'incertitude et de crise systémique. On sait que le nombre d'aléas climatiques a été multiplié par 50 en un siècle, et les dernières études montrent que ça va s'intensifier. Donc beaucoup d'actions à mener. En plus, le secteur du bâtiment génère un quart des émissions de gaz à effet de serre en France. Donc voilà, il est vraiment vital et urgent de réduire notre empreinte carbone pour s'adapter aux contraintes de long terme, comme ça a été évoqué tout à l'heure, que ce soit le changement climatique, la raréfaction des ressources ou l'érosion de la biodiversité. Alors, chez Bouygues Construction, en fait, le groupe s'est fixé un objectif d'au moins 30% de réduction de nos émissions de gaz à effet de serre d'ici 2030.
1: Ouais.
3: Et donc, pour ça, on a plusieurs leviers qu'on peut mettre en œuvre. Déjà, on peut jouer sur les matériaux. Donc, on a un partenariat, on travaille sur le sujet du béton bas carbone. Mais en dehors de ça, il y a aussi d'autres matériaux biosourcés. On a la construction bois. Là, notre filiale Bouygues Bâtiment France Europe s'est fixée comme objectif d'avoir 30% de ses projets en construction bois en 2030. On a aussi d'autres matériaux biosourcés, le chanvre, la paille, ou des matériaux géosourcés comme la terre crue. Après, deuxième levier, on peut jouer sur les modes constructifs. On a l'impression 3D, on a la construction hors site aussi, qui génère donc moins de gaz à effet de serre,
1: moins de
3: déchets, gain de temps, moins de nuisances aussi, pour notamment les riverains. Et puis, si on se projette un peu plus sur du long terme, on a aussi le sujet de la réversibilité des bâtiments. Donc, concevoir des bâtiments à plusieurs vies et à plusieurs usages dans le temps, justement, qui puissent être réversibles. Troisième levier, tout ce qui est réhabilitation, rénovation. Et puis, un autre levier qui n'est pas des moindres, finalement, qui est de refaire la ville sur la ville. Donc, justement, limiter ce sujet d'artificialisation des sols. Et donc, réanimer des friches, s'occuper des espaces oubliés de la ville, transformer des espaces aussi. Et puis, intensifier les usages pour optimiser l'existant avant de construire davantage intensifié. Donc, tout ça, c'est vraiment pour réduire, s'adapter. En parallèle de ça, pour anticiper, on mène notamment des démarches multipartenariales, comme celles que nous avons menées justement sur la résilience territoriale. Et ces démarches, en tout cas, qui sont ouvertes et collaboratives, on est vraiment tous dans un autour d'un enjeu commun qui était de comment adopter la résilience comme cadre intégrateur, des transformations urbaines et territoriales avec une approche holistique. Donc, on a réuni une centaine de contributeurs pendant une année pour travailler sur ce sujet-là, et ça a notamment donné lieu à un livrable qui est accessible en ligne. On va retrouver énormément d'exemples, d'initiatives inspirantes, de retours d'expérience et d'interviews d'experts sur ce sujet-là. Ça s'appelle la résilience, horizon pour des territoires durables. Autre point aussi, c'est prendre la mesure des aspirations sociétales. Donc là, on a mené une étude l'année dernière avec l'OPSOCO et l'ADEME auprès de 4000 Français, et il ressort que finalement la confiance des Français dans la capacité de la résilience de leur territoire est assez faible, puisqu'on a, alors on a un tiers qui se montre confiant envers son territoire, mais on en a quand même 50% qui ne le sont pas. Et puis il y a surtout 70% d'entre eux qui se disent désormais inquiets des conséquences potentielles du changement climatique sur la qualité de vie au sein de leur propre région. Et ce qui est le plus redouté, il y a le sujet des canicules pour 48% d'entre eux, les orages les plus violents, la sécheresse ou encore les inondations. Donc on voit bien qu'il y a aussi énormément d'accompagnement à faire sur ce sujet-là, et puis donc une urgence à mettre en place diverses initiatives.
1: C'est sûr. Alors justement, dans le dossier, Xavier Gauvin, chef de projet R&D de Bouygues Construction, et Camille Gauthier, innovation leader chez Elan, présentent une démarche pour prendre en compte les enjeux d'adaptation à l'échelle de projets immobiliers, mais aussi à l'échelle de projets d'aménagement. Est-ce que vous pouvez nous en dire un peu plus?
3: Oui, très rapidement. Alors, oui. À l'échelle du bâtiment, donc notre filiale Elan, conseil en immobilier durable, accompagne justement les acteurs de l'immobilier dans la prise en compte de l'impact du changement climatique, et pour ça a développé une méthodologie qui vise à définir la vulnérabilité d'un actif face aux risques climatiques. Donc il y a une première phase vraiment de diagnostic pour identifier les aléas climatiques et faire un état des lieux technique du bâtiment, et puis une seconde phase qui vise à bâtir justement une stratégie d'adaptation pour l'immobilier. Donc sans rentrer dans le détail, en tout cas c'est vrai que ça permet, c'est très important pour les investisseurs notamment, voilà, de continuer à valoriser leurs actifs dans la durée. Et à l'échelle du quartier, je vais prendre l'exemple du quartier des Ponts des Tanneries à Dijon, où là, il y a eu des recherches qui ont été, des travaux menés par notre filiale Link City en développement immobilier, en partenariat avec l'Université de Bourgogne et le Centre d'expertise en efficacité énergétique, le C3E. Et donc, ils ont mené une expérimentation pour mesurer les variations de température rendues possibles par une conception urbaine rafraîchissante. Enfin, on en a parlé tout à l'heure, en tout cas, voilà, c'est comment limiter ces îlots de chaleur urbain. Et donc voilà, il y a eu différentes.
1: Prenez votre temps, finissez.
3: En tout cas, voilà, en conclusion, ce qui nous paraît vraiment important aujourd'hui, c'est ce sujet d'anticipation, d'atténuation, d'adaptation et surtout de coopération entre les différents acteurs autour de ce sujet d'adaptation au changement climatique, puisqu'on a une urgence à agir.
1: C'est sûr. Avant de conclure cette première table ronde, vous avez juste quelque chose peut-être à dire là-dessus?
4: Non, je pense que
1: Alexandra,
4: peut-être. Alors
1: oui.
4: Peut-être un mot.
1: Allez-y,
4: je
1: vous en prie.
4: C'est, je pense qu'on a tous le même mantra maintenant. J'aime beaucoup le titre qu'avait choisi le Haut Conseil pour le Climat, qui était renforcer l'atténuation et engager l'adaptation. Et je pense que c'est exactement le mantra qu'on doit collectivement avoir aujourd'hui sur ces sujets-là.
1: Très bien, Gabrielle. Un mot?
2: Tout simplement qu'on voit bien que tous les acteurs commencent à converger vers la même idée de comment s'adapter.
1: Et on espère surtout que les actions vont se mettre en place rapidement
2: et
1: de façon concrète. Merci beaucoup. Merci à vous trois, en tout cas, d'avoir participé à cette première table ronde. Alexandra Lebert, Gabrielle Huard et Virginie, allons-y. Je vous propose de continuer justement pour entamer la seconde partie justement de ce dossier Construction 21 sur justement ce sujet important pour nous et pour l'avenir. À tout de suite.
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1: Et nous sommes de retour pour cette seconde table ronde dans le cadre du dossier Construction 21 du jour sur l'adaptation des espaces urbains au changement climatique et les différentes solutions qui existent. C'est le sujet qu'on va aborder tout de suite avec Alexandra Lebert, qui est toujours avec nous, qui a fait la première table ronde, directrice de domaine d'action stratégique sur le changement climatique et l'économie circulaire au CSTB, mais qui est aussi rédactrice en chef de ce dossier. À vos côtés, nous avons Morgane Colombert. Bonjour Morgane.
6: Bonjour.
1: Vous êtes directrice de projet pour Efficacity. Vous allez nous présenter Efficacity dans quelques instants. Et à distance, nous avons Philippe Jarry. Bonjour Philippe.
6: Bonjour.
1: Vous allez bien ?
6: Oui, ça va.
1: Alors, vous êtes chef de projet stratégie bas carbone et adaptation au changement climatique pour le CEREMA. On va peut-être commencer par vous, si vous le voulez bien, mesdames. Alors, c'est quoi le CEREMA ? Vous pouvez nous présenter déjà l'institution ?
6: Oui, tout à fait. Donc, le CEREMA, c'est un établissement public sous la tutelle du ministère de la Transition écologique qui accompagne l'État et les collectivités territoriales pour l'élaboration, le déploiement et l'évaluation de politiques publiques d'aménagement et de transport. Et vraiment, au sein du CEREMA, l'adaptation, c'est vraiment l'un des cœurs, l'un des socles de notre activité. Voilà.
1: Alors justement, Philippe Jarry, imaginons je suis une collectivité, une entreprise, j'ai pris conscience évidemment des enjeux d'adaptation et de la nécessité d'agir. Par quoi est-ce que je commence ?
6: Alors, la première étape, c'est, je pense, de sensibiliser les acteurs du territoire au changement climatique et à ses enjeux. Sur ces questions, en fait, il faut réussir à ce que l'ensemble des acteurs adhèrent sur le fait que le changement climatique est déjà en cours, qu'il a des impacts et qu'il y a nécessité de s'adapter. Donc cette sensibilisation, elle passe par différents outils, tels que la fresque du climat sur les mécanismes du changement climatique, la réalisation d'ateliers de sensibilisation et du technicien, ou la formation sur la résilience du CEREMA qui sensibilise à de tels enjeux. La deuxième étape, c'est de réaliser un diagnostic de vulnérabilité afin d'identifier les impacts observés ou futurs qui vont concerner le territoire. Quelque part, on ne peut pas faire d'adaptation si on ne sait pas à quoi l'on doit s'adapter. Donc cette étape, elle passe par l'utilisation de données statistiques, type Climat HD ou le portail DRIAS de Météo France, des données d'observatoires régionaux. Elle passe également par la mobilisation d'expertise, dans le cadre, par exemple, de comités scientifiques comme celui d'Aclimatera en Nouvelle-Aquitaine pour arriver à un diagnostic partagé. Donc cette phase de diagnostic, elle peut aussi mobiliser des outils spécifiques. Donc par exemple sur les îlots de chaleur, donc c'est quelque chose qu'on a détaillé un petit peu dans le
1: dossier
6: de construction 21. C'est de l'imagerie satellitaire, de la mesure mobile ou fixe, de la modélisation comme Solène Climat ou des approches empiriques comme les local climate zones. La troisième étape enfin, c'est de construire une stratégie et de mettre en œuvre les actions les plus pertinentes. Donc une collectivité qui ne sait pas par quoi commencer peut s'aider du Centre de ressources adaptation au changement climatique, plateforme internet portée par le CEREMA aux côtés de l'ADEME, de l'ONERC et de Météo France, et qui permet d'avoir un panorama des actions possibles sur toutes les thématiques, y compris sur les solutions fondées sur la nature, qui sont vraiment un maillon essentiel en matière d'adaptation. On peut également citer la plateforme Adaptaville, qui fournit vraiment des éléments très intéressants sur ces questions d'adaptation. Donc une collectivité, elle peut aussi s'appuyer sur la boussole de la résilience du CEREMA, qui permet à une collectivité justement de voir où elle en est et ce qu'elle peut faire en matière de résilience. Donc, je termine.
1: Je vous en prie.
6: Ma réponse, j'ai un dernier outil très important à citer, c'est l'outil TACT de l'ADEME, qui est un outil qui couvre à la fois le diagnostic, la stratégie et le suivi et évaluation d'une démarche d'adaptation au changement climatique d'un territoire. Donc, c'est important pour moi de le citer parce que vraiment, c'est un outil fondamental en la matière.
1: Tout à l'heure, avec Alexandra Lebert, on a rappelé l'importance d'une action collective. Comment est-ce que aujourd'hui on peut inciter, en tout cas, les gens à se former, les acteurs en gros, comment est-ce qu'on acculture les acteurs aujourd'hui ?
6: Ça passe par ce que je vous ai dit, c'est-à-dire vraiment des ateliers de sensibilisation qui sont des portes d'entrée.
1: D'accord.
6: Pour justement commencer à ce qu'ils puissent comprendre le changement climatique, qu'ils comprennent qu'il y a déjà des changements qu'on peut observer et que aussi ils commencent à saisir que va y avoir des impacts futurs qui pourront être un peu différents de ce que l'on observe par ailleurs. Et c'est vraiment cette phase-là de sensibilisation qui permet justement d'acculturer, de notre point de vue, les acteurs à ces questions-là. C'est vraiment une phase

0: des villes. Et il y a un troisième volet qui va d'ailleurs plus particulièrement nous intéresser aujourd'hui sur l'expérimentation et l'innovation urbaine.
1: Alors justement, efficacité a mené une démarche d'expérimentation sur le quartier de la Défense. Pouvez-vous nous parler des solutions d'adaptation mises en place sur le quartier, quels ont été les objectifs et surtout quelle est la spécificité de ce quartier si particulier ?
0: Donc déjà pour raconter un petit peu le contexte de l'arrivée de ces deux expérimentations donc sur Paris La Défense. Donc il y a un partenariat entre Efficacity et Paris La Défense, donc qui est l'acteur qui à la fois aménage et gère les espaces publics de Paris La Défense. Oui. Il y a un partenariat qui s'est noué en 2018 pour accompagner Paris La Défense en tant que territoire d'expérimentation. Et assez rapidement, on a identifié l'enjeu du rafraîchissement urbain comme étant un point finalement sur lequel il y avait nécessité d'avancer avec ce territoire. Et ce qui est particulièrement intéressant, c'est qu'on parlait dans la première partie de solutions fondées sur la nature. Ben finalement, avec Paris La Défense, c'était un peu un cas d'école parce qu'on ne peut pas mettre des solutions fondées sur la nature sur l'ensemble des espaces urbanisés. Notamment parce que bon là, c'est quand même un objet urbain assez spécifique. Hein, on est sur une dalle de 30 hectares. Et c'est une dalle qui, entre guillemets, va pas uniquement servir de réceptacle à la circulation des usagers de Paris La Défense, même si c'est un de ses grands objectifs, oui. C'est que ça va accueillir aussi énormément d'activités saisonnières que met en place Paris La Défense. Donc ça permettait, l'arrivée d'expérimentation sur le sujet du rafraîchissement urbain permettait aussi de s'interroger sur la saisonnalité de ces espaces-là, sur le fait de venir réfléchir à des solutions qui ne soient pas pérennisées toute l'année sur un espace, mais aussi peut-être plus ponctuel et qui arriverait typiquement là en période de canicule. Et donc on a réfléchi sur ces sujets collectivement en allant interroger aussi des personnes spécialisées du rafraîchissement urbain, oui. Que ce soit sur l'évaluation, sur les solutions. Et à la suite de ça, on a lancé un appel à expérimenter qui a permis de sélectionner deux solutions de rafraîchissement urbain. Donc on est venu tester l'été dernier sur la dalle, à la fois donc l'îlot frais Sky Cooling, donc qui est un dispositif de mobilier urbain qui a été développé par le centre de recherche Engie Lab Cryogen en collaboration avec Engie Solutions. Et également, donc on a également expérimenté une estrade rafraîchissante donc de 200 mètres carrés qui était proposée par Soreca, qui est le pôle ingénierie conseil de Veolia. D'accord. Et qu'il a mis en œuvre en partenariat avec les sociétés Alkern et Vertuo.
1: Alors, ces expérimentations ont débuté, je crois, à l'été 2021, c'est ça ?
0: C'est ça.
1: Est-ce que vous pouvez nous dresser un premier bilan, justement, après ces quelques mois, et surtout, quels sont les enseignements qu'on a appris, que vous avez retirés, justement, de ce projet ? Est-ce qu'il est réplicable, selon vous ?
0: Alors je vais répondre à la dernière partie. Donc oui, c'est réplicable. Alors après, ça nécessite toujours de recontextualiser, c'est-à-dire de s'adapter, pour le coup, oui. Au sens premier presque du terme, de s'adapter au territoire dans lequel on vient s'implanter. L'arrivée de ces deux dispositifs sur le site a été aussi source, on va dire, d'enseignement, parce que il y a les difficultés liées à la dalle qui font que l'arrivée de dispositifs qui peuvent être lourds, massifs, etc., nécessite de s'interroger sur la mise en œuvre de ces dispositifs. Et donc, pour revenir sur le retour lié à l'expérimentation durant cet été 2021, bon, déjà, on peut noter que je pense qu'on n'a vraiment pas eu de chance, parce que je pense que c'était l'été quand même
1: le moins chaud.
0: Le moins chaud qu'on ait pu observer ces dernières années.
1: Par rapport à l'année dernière, oui, effectivement.
0: Voilà. Et puis par rapport aux évolutions saisonnières, enfin, l'été de cette année risque d'être un peu plus chaud.
1: Tant mieux, j'ai envie de vous dire. Attendez.
0: Voilà.
1: Après un hiver un peu compliqué, c'est bien.
0: Alors, on a souvent souri en se disant que finalement les actions qu'on avait mises en place ponctuellement avaient eu un effet rafraîchissant généralisé.
1: Là, ça a trop rafraîchi en fait.
0: Ça a trop rafraîchi. Mais ça permet de rebondir sur le fait que venir tester ces deux dispositifs sur la dalle de Paris La Défense, ça permettait certes de s'interroger sur le pouvoir rafraîchissant, on va dire, de ces deux dispositifs. Mais ça permettait aussi, surtout, de nous interroger sur, ben, ça veut

0: ça veut dire quoi l'arrivée de deux dispositifs sur une dalle? Donc on se posait des questions, certes sur, on va dire, presque la diminution de température, mais aussi sur le ressenti des usagers, comment ils s'appropriaient ce type de dispositif, est-ce que c'était accepté par les usagers? Ça, c'était un point qui était très important pour Paris La Défense, savoir finalement si c'était accepté par ces usagers. On s'est aussi posé des questions sur les impacts autres et les co-bénéfices autres que pouvait avoir ce type de dispositif. Donc ça, là, on a été interroger d'autres services de Paris La Défense pour qu'ils nous donnent un peu un retour sur ces objets-là. On s'est posé aussi des questions en termes de maintenance du système. On a été regarder ces éléments-là, en plus de justement s'interroger sur la faisabilité et la facilité à venir implanter ce type de dispositif sur un objet complexe tel que la dalle de Paris La Défense. Et donc c'est vrai que toutes les évaluations qu'on a pu mener, donc en effet l'été n'a pas permis de noter, on va dire, de façon très massive les diminutions de température observées, parce que forcément c'était deux dispositifs aussi qui conditionnaient à la météo le fait d'apporter un pouvoir rafraîchissant. Donc quand il faisait 18 degrés, ils n'allaient pas porter du froid en plus, c'était pas souhaité. Mais par contre, c'est vrai qu'il y a eu beaucoup d'entretiens qui ont été réalisés. Alors, à noter que pour ces évaluations, on a fait appel à l'écosystème d'Efficacity. Donc, on a été chercher des chercheurs, notamment à l'université Gustave Eiffel, sur les impacts microclimatiques, un chercheur sociologue au laboratoire Crigène pour nous accompagner aussi pour aller interroger les usagers sur le site. On a fait un partenariat avec le CNRS pour interroger aussi impact microclimatique et ressenti des usagers. Donc, ça a permis de faire mobiliser finalement un certain nombre autour de cette évaluation.
1: Oui.
0: Et ce qui a été très intéressant en interrogeant les usagers, alors déjà, c'est des dispositifs qui ont été très appréciés. Les gens y allaient, ça a fait partie, ils regrettaient même au moment de la désinstallation. Et donc, ils appréciaient vraiment ces dispositifs, ils les ont investis pour la pause déjeuner, etc. Par contre, l'effet rafraîchissant n'était pas forcément ressenti de manière directe. Après, si on leur posait la question et qu'on leur expliquait la manière dont le dispositif fonctionnait, alors que ce soit sur le dispositif d'Engie ou le dispositif de Veolia, à ce moment-là, ils allaient noter « Ah oui, en effet, c'est plus frais ici. Ah oui, en effet, je ressens cet espace qu'il est un peu rafraîchi, que ça fait ressortir un peu de fraîcheur. » Mais c'est vrai que de manière naturelle...
1: D'accord.
0: Alors peut-être encore une fois à cause de la situation aussi climatique de l'été, mais ils ne notaient pas de façon très sensible ces diminutions de température. Et là, ça nous amenait aussi, il y avait l'enjeu de communiquer sur les solutions qu'on pouvait mettre en place, mais on s'aperçoit aussi que quand on met en place ce type de dispositif, c'est aussi très important, et c'était un retour qu'on a aussi eu de la part d'usagers, de communiquer sur qu'est-ce que c'est que ce dispositif. Finalement, si c'est pas un banc simple et que c'est un banc rafraîchi avec un certain dispositif, même si on avait des panneaux, ils étaient peut-être un peu éloignés de l'endroit où étaient assis les gens. C'est assez important, il y avait une forme de curiosité quand
1: même.
0: Après,
1: c'est une première expérience, il fallait bien mettre les choses en place pour voir quel était le retour sur le terrain.
0: On a aussi appris sur la manière de mener et de dérouler des expérimentations.
1: Alors, avant de conclure justement cette deuxième partie avec Alexandra Lebert, Philippe Jarry, vous avez quelque chose à nous dire au sujet de ce que nous a donné comme information Morgane Colombert?
2: Je rejoins totalement ce qu'elle a dit. C'est vrai que les solutions fondées sur la nature, c'est un maillon important, mais c'est pas le seul. Dès qu'on est sur un projet urbain, effectivement, vous pouvez jouer sur la couleur du revêtement, vous pouvez jouer sur la présence de l'eau, vous pouvez aussi jouer effectivement sur la question des usages, de la manière dont on a à se vêtir, sur l'information des usagers. Donc c'est vrai que c'est pas il faudrait pas non plus se dire c'est la seule solution qui marcherait à tous les coups pour tous les projets urbains. C'est vraiment à chaque fois à contextualiser, sans vouloir faire de jeu de mots, à adapter au contexte pour arriver à quelque chose de pertinent. Voilà.
1: Très bien. Alexandra Lebert, on a entendu plein de jolies choses, de belles actions à mettre en place de la part de différents acteurs qu'on a écoutés aujourd'hui. Quelle est votre conclusion? Quels sont vos espoirs par rapport à ces questions essentielles?
3: Alors, c'est pas du tout un espoir, mais par contre, c'est un constat. Là, quand on discute aujourd'hui, on est pile poil dans les paradoxes humains, où on est en train de traiter d'un sujet extrêmement grave, avec des conséquences sur les vies humaines qui sont extrêmement importantes. On le voit avec la création du statut de réfugié climatique, on le voit quand les gens sont touchés dans leur chair par des événements climatiques comme la vallée de la Roya. Donc c'est un sujet qui est absolument dramatique pour la population, et en même temps c'est hyper enthousiasmant. C'est hyper enthousiasmant parce que y a des défis à relever, il y a des savoirs à construire, il y a une façon de s'organiser, et donc on voit encore une fois il y a les enjeux qui sont colossaux, on a besoin de bras, on a besoin de compétences, on sait que encore une fois les défis sont de taille. Mais il y a ce côté hyper enthousiasmant parce qu'il y a des choses à accomplir. Donc il y a vraiment ce sens, pour les gens qui cherchent du sens justement dans leur travail et dans leur vie, le sujet de l'adaptation au changement climatique est un bon sujet.
1: En tout cas, c'est un dossier riche qu'on peut découvrir aussi les différents articles sur lesquels les acteurs ont travaillé avec vous, puisque vous avez été la rédactrice en chef de ce dossier. On peut retrouver tous les articles et comprendre en profondeur justement les questions essentielles qu'on se pose justement sur comment adapter sa ville et les grands enjeux qui les accompagnent sur le site de Construction 21, j'imagine.
3: Exactement.
1: Très bien. Merci à vous trois, en tout cas, d'avoir été avec nous. Philippe Jarry, merci pour votre participation. Chef de projet stratégie bas carbone et adaptation au changement climatique pour la CEREMA. Merci.
2: Merci beaucoup, Kenza. Merci, Alexandra. Merci, Morgane.
1: Morgane Colombert, merci beaucoup d'avoir été également avec nous, directrice de projet pour Efficacity. Et Alexandra Lebert, évidemment, directrice de domaine d'action stratégique sur le changement climatique et l'économie circulaire au CSTB. Je rappelle donc que vous êtes également la rédactrice en chef de ce dossier passionnant qu'on peut encore une fois retrouver sur le site de Construction 21. Merci à vous trois d'avoir été nos invités et merci à vous de nous avoir suivis pour ce nouveau numéro, justement, des dossiers de Construction 21. On se retrouve très vite pour un autre sujet aussi passionnant que celui-ci sur Radio Immo, évidemment.
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1: Bonjour à tous. Le maire d'Alès-en-Danger, Christophe Rivinck, a été exfiltré de son domicile la nuit dernière par le RAID après une aggravation des menaces qui le visent. L'élu LR avait reçu une lettre contenant deux balles de 9 mm accompagnées de menaces signées au nom de la DZ Mafia. Une suspicion de véhicule piégé à proximité de son domicile a également été évoquée. Une enquête pour menaces de mort et intimidation a été ouverte. Ce mardi midi, un incendie s'est lui déclaré dans un champ à Pontevès, dans le Var. Cet après-midi, on rapportait déjà 350 hectares de végétation détruits. Près de 200 pompiers sont mobilisés sur place. En milieu d'après-midi, certains habitants ont même reçu un message d'alerte les invitant à évacuer leur logement. Une quarantaine ont pu quitter leur habitation. 6 maisons ont été touchées. La vaccination annuelle contre la grippe pourrait, elle, devenir obligatoire pour les soignants. Dans un rapport publié hier, la Haute Autorité de Santé recommande d'imposer cette mesure aux professionnels de santé, aux étudiants des filières médicales et aux personnels médico-sociaux en contact avec des personnes âgées. Le gouvernement a annoncé engager des travaux pour mettre en œuvre cette obligation, dont les modalités seront précisées prochainement. L'objectif ici, limiter la transmission aux patients les plus fragiles. Il a été adopté la nuit dernière à l'Assemblée nationale, lui. Le projet de loi d'urgence agricole provoque de vifs débats autour de la gestion de l'eau et de la protection de l'environnement. Le texte facilite en effet le stockage de l'eau en agriculture, ouvre la porte à des dérogations pour deux pesticides interdits en France et allège certaines règles pour les élevages. Les associations écologistes dénoncent un risque d'accaparement de la ressource et un recul des protections environnementales, tandis que les défenseurs du texte y voient des réponses aux difficultés du monde agricole. C'est une annonce de la Cour d'appel de Toulouse ici. Le procès en appel de Cédric Jubilard est renvoyé au premier semestre 2027. La date prévue du 21 septembre prochain avait en effet été fixée avant les aveux du suspect, condamné en première instance à 30 ans de réclusion criminelle. Depuis, des ossements appartenant à son ancienne épouse ont été retrouvés sur ses indications. Un coup dur pour les parties civiles qui craignaient justement que le procès ne soit retardé de plusieurs mois. C'est la fin de cette édition.
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0: Donc là, on est dans la première pierre. Donc c'est assez intéressant parce qu'on est en train de construire aussi un petit truc qui va faire que d'autres gens derrière nous pourront construire le mur et faire en sorte que des sujets de développement durable pour eux se prennent en compte. Donc c'est ça qui est assez sympa, c'est de poser cette première pierre, de se dire voilà, on œuvre sur un sujet de développement durable pour d'autres. En fait, si on veut faire en sorte que les futures générations puissent avoir une planète, si Vizéa est tout seul, Vizéa fera pas grand-chose, quoi. Moi, j'avais un grand-père boucher qui a eu une expérience industrielle sur laquelle enfin, qui est assez intéressante parce que lui, il a développé le magimix et du coup, ça donne un esprit dans la famille assez spécial. Et l'innovation, le développement fait partie un peu de nos gènes. Mais au départ, il est boucher, donc il a pas du tout une formation scientifique. Après, j'ai des parents libraires. Les parents libraires, c'est pas particulièrement des gens scientifiques. Mais par contre, j'arrive à une génération dans les années 80-90 où la filière scientifique, c'est la filière quand on a un enfant qui va bien à l'école. Bah, en fait, on lui explique qu'il doit être scientifique parce que c'est bien. Voilà. Et du coup, j'ai fait cette filière scientifique, alors qui moi me plaisait bien parce que j'adore démonter des vélos, j'adore bricoler et tout ça. Et donc, du coup, s'en est suivi. Un cheminement dans la filière scientifique, la façon la plus simple d'avoir accès à des sujets sympathiques, c'est quand même la classe préparatoire. Puis après, c'est les écoles d'ingénieurs. Moi, j'ai eu la chance de rencontrer l'université technologique de Compiègne, donc l'UTC, qui est une école très ouverte où j'ai appris beaucoup de choses. Voilà, et c'est ça qui a formé ma culture technique.
1: Une culture technique et donc un grand-père innovateur, créateur. Qu'est-ce qu'il a créé alors ?
0: Alors le Magimix, c'est un mixeur. C'est le premier mixeur en fait pour les personnes chez eux. C'est-à-dire qu'en fait, il existait des mixeurs pour les restaurants parce qu'il avait travaillé un petit peu après sa boucherie dans un diffuseur de machines pour les restaurants. Mais il n'existait pas en fait de machine pour les personnes individuelles. Et en fait, je crois que c'est dans les années 60, hein, et d'un seul coup, il crée le Magimix. Donc c'est la révolution, un peu la révolution industrielle. Hein. On est dans cette période où on commence à produire des choses de façon peut-être même insensée. Aujourd'hui, on voit notre économie où on a des produits peut-être qui pour certains nous servent à rien, mais on est très très content de les avoir. Et peut-être qu'on aurait pu ne pas avoir besoin du Magimix. Mais enfin, c'est quand même plutôt sympa de pas avoir à mixer à la main toutes ces carottes, enfin, ou faire ses purées, voilà. Et donc, c'est le premier objet qui existe comme ça et qui est développé sur le marché français, qui va se vendre à l'international. Donc, il est Oscar de l'exportation, je crois, en 76. Donc, c'est un élément assez marquant. À l'époque où on n'allait pas tellement dans les pays étrangers, mon grand-père, il avait été aux États-Unis, il avait fait des foires, il avait une filiale de gens qui étaient intéressés sur ces sujets-là là-bas. Donc c'est toute une culture en fait de l'innovation et je me souviens à 18 ans, il me fait déposer des brevets, voilà. Et donc il m'emmenait à l'INPI pour aller déposer des brevets. Donc je sais pas s'il y a beaucoup de gens qui ont développé à 18 ans des brevets et les ont posés à l'INPI, mais faire cette recherche. Parce qu'à l'époque, c'était pas informatisé tout ça, hein. Donc on allait dans des grands classeurs voir ce qui avait été déposé, et voilà. Donc c'est ça que j'ai appris effectivement dans la culture peut-être d'ingénierie, qui pour moi est assez importante, parce qu'en fait c'est aussi si on pourra en discuter, mais le développement durable c'est bien dans le concept, mais c'est quand même mieux si on arrive à l'appliquer, et du coup ça demande d'être très opérationnel, et du coup cette culture d'ingénierie elle m'aide beaucoup moi aujourd'hui.
1: Alors, petit flashback, on retourne sur les années universitaires, en tout cas en prépa, à l'UTC de Compiègne. Vous avez un petit coup de cœur pour l'aspect design dans cette formation.
0: Alors en fait, l'aspect design, c'est et la façon dont on développe les produits. Moi, ce qui m'intéresse, hein, c'est dans la si on reprend cette histoire et on se repose cette question, effectivement du produit grand public, hein, que pour le coup le Magimix est un produit grand public. Et donc c'est aussi intéressant de se rendre compte qu'on va travailler pour plus qu'une seule personne. Et donc en fait, on est obligé

0: l'idée aussi d'encapsuler ça dans un design de produit. Et c'est vrai que l'UTC a une richesse assez particulière, c'est qu'en fait, quand on rentre à l'UTC, on sait qu'on va être ingénieur à la fin, mais en fait, le cursus qu'on va pouvoir faire à l'UTC est extrêmement varié. Et même dans les variations proposées par l'UTC, on peut même avoir en plus des filières libres. Et donc, ça encore plus libre. Voilà. Donc, quelqu'un qui va rentrer dans des écoles de ce type, il y a plusieurs écoles en France qui sont comme ça. Parce qu'il faut aussi dire aux gens que les écoles d'ingénieurs, c'est pas forcément des lignes droites. On peut faire beaucoup de choses différentes. Et donc, à l'UTC, le design, par exemple, est un élément extrêmement important dans certaines filières. Parce qu'il va être utilisé dans l'automobile, parce qu'il va être utilisé dans le développement de produits. Et moi, ce qui m'intéressait, c'est justement pouvoir développer ces produits, et j'ai commencé ma carrière professionnelle d'ailleurs en développement des cuisinières, parce que c'est le mix entre la trempe des matériaux, la résistance des matériaux, voilà. Donc moi, je suis ingénieur mécanicien, bon, il y a beaucoup de sujets techniques, et puis il y a ce côté design aussi, d'innovation et de développement d'un produit. Et le design, c'est pas juste physique, hein, ça peut être le design de service, hein, donc c'est aussi imaginer rendre service en fait à des gens. En fait, toute cette période, c'est une période où moi j'ai appris énormément techniquement. Donc on revient à cette formation scientifique, cette formation d'innovation, de pas avoir peur dans l'innovation, de pas se poser de questions sur le fait que tout est possible et qu'on peut aller faire des choses. Et ce qui est intéressant, c'est qu'en fait, avec ce bagage-là, ben on peut se permettre beaucoup de choses. Après, moi j'ai une formation d'ingénieur mécanicien. Aujourd'hui, en France, quand on est ingénieur mécanicien, bah, en fait, on est plutôt là pour inventer des voitures, pour créer des avions, créer des trains. Et puis, une partie industrielle française assez forte, hein, c'est les armes et le nucléaire, voilà, qui sont des sujets qui, moi, n'ont pas tellement de sens pour moi. Voilà. Il y a beaucoup d'éléments dans l'ingénierie mécanique, hein, qui sont malheureusement des sujets sur lesquels on se pose des questions aujourd'hui. Est-ce que ça vaut le coup d'avoir des voitures, que tout le monde ait une voiture? Est-ce que c'est intéressant? Est-ce qu'on peut continuer à voyager en avion? Est-ce que ça a du sens de fabriquer des armes pour qu'on les vende à la Russie, pour que derrière elle envoie des chars en Ukraine? Donc c'est des questions, moi, qui sont des questions qui sont à un moment donné venues dans mon cursus, quoi. J'ai eu la chance de rencontrer des gens particulièrement dans une société, hein, qui m'a accueilli pendant 8 ans, avec des gens qui m'ont beaucoup appris, et je peux en profiter pour les saluer et les remercier. Et en fait, toute cette ingénierie avec qui j'ai travaillé, malheureusement, avait beaucoup de sujets qui étaient en lien avec les armes, avec les avions et tout ça. Et donc j'ai dû quitter cette société au bout de 8 ans, parce qu'à un moment donné, c'était plus possible.
1: Comment vous l'avez formalisé auprès de votre direction, ça?
0: Alors, ces gens-là savaient très bien déjà que pour moi, fabriquer des armes, c'était pas un objectif de vie, voilà. Et que ben, il y avait des éléments différents qu'on pouvait imaginer, et donc dans cette ingénierie-là, à un moment donné, je leur ai proposé d'aller voir des sujets plus intéressants, développer des énergies renouvelables, essayer de travailler sur ces sujets-là. C'est pas un pari industriel qu'on a fait à l'époque, voilà. Et donc, à un moment donné, moi j'ai dit, bah écoutez, je m'en vais. Après, c'est intéressant.
1: Je m'en vais parce que je ne peux plus, ou qu'est-ce que vous avez?
0: Parce qu'en fait, il y a eu à un moment donné, je m'en vais parce que à un moment donné, on est allé faire des choses où moi j'étais pas du tout raccord. Enfin, on a fait un projet, ça c'est dans les équipes du pôle que dont je m'occupais, il y avait un projet qui était de fabriquer un système qui permet de sortir une mitrailleuse d'un hélicoptère. Une mitrailleuse de 12-7. Alors ceux qui savent ce que c'est qu'une 12-7, c'est des balles qui font la taille d'un petit doigt. Et donc j'imaginais cette mitrailleuse sortir d'un hélicoptère pour tirer sur des enfants en rasant des villages. Et en fait, il y a un moment donné, il y a des gens qui sont raccord avec ça, qui disent c'est la paix, on va protéger la paix. Moi, je suis pas d'accord en fait pour qu'on continue à fabriquer des armes, et je suis pas d'accord pour qu'on continue à avoir cette vision en se disant que c'est important.
1: Voilà. Alors peut-être qu'on met le doigt ici sur le moment de bascule.
0: C'est mon moment de basculement, c'est le moment, en tout cas c'est le moment où on peut repérer, moi, dans ma vie professionnelle, où à un moment donné il y a un stop où on dit bah non, en fait moi j'allais avoir 3 enfants, hein. Je voyais pas bien l'intérêt de fabriquer des armes. Voilà. Donc, je pense que chacun a besoin de sens dans sa vie. D'ailleurs, les nouvelles générations sont sans doute plus aguerrées que nous sur ces sujets-là. Nous, si on revient dans cette culture d'ingénierie où moi j'arrive école d'ingénieur, enfin classe préparatoire, école d'ingénieur, et puis je me retrouve à fabriquer des grands systèmes. Aujourd'hui, un jeune, quand il sort de l'école, en fait, il a déjà fait le choix d'un certain nombre de choses. Donc, c'est un peu la grosse différence entre ces nouvelles générations et nous, c'est qu'en fait, ils ont besoin de plus de sens. Bon, là, ceux qui arrivent ont en plus vécu le Covid, donc ils savent que c'est encore plus important. Voilà. Donc le sens est un élément extrêmement important. C'est ce qui fait qu'aujourd'hui aussi, nous, le recrutement chez nous, c'est pas un problème, parce qu'en fait, les gens chez nous viennent sans aucune difficulté. Et j'en discutais avec des gens qui travaillent dans d'autres métiers il y a peu de temps. Bah, pour eux, même recruter des débutants en ce moment, c'est compliqué. Alors que nous, c'est pas compliqué du tout. Parce que les gens ont envie de sens. Et effectivement, ce sens, c'est avant de construire cette première pierre, c'est essayer de redonner du sens. Et ce sens, c'est à un moment donné se dire, ben voilà, qu'est-ce que je veux faire? J'ai 3 enfants, qu'est-ce que je veux leur apporter? Et qu'est-ce que je veux pouvoir laisser, en fait, à la planète? Alors maintenant, ils sont grands, hein. Maintenant, ils ont 18 ans, 21, et la petite a 16 ans. La dernière grande à 16 ans, mais à l'époque, quand j'ai construit Visera, elle avait 1 an. Voilà. Donc c'est un moment où, en fait, moi j'avais des enfants très jeunes, et j'avais envie de faire en sorte que ce que je fasse soit utile pour eux, parce qu'en fait, nous on n'est que de passage. Moi, si j'ai un élément qui est extrêmement important, c'est qu'en fait, c'est sympa autant qu'à faire s'éclater quand on est là, mais après aussi laisser aux autres la chance d'avoir des éléments bien sur notre planète. Et donc c'est le sens que j'ai essayé de donner à ma vie, parce qu'à un moment donné, je me suis posé la question de ce que je savais faire. Bon, voilà, j'étais ingénieur, donc l'innovation, ça me parlait. On a beaucoup de gens aujourd'hui qui font des réunions, d'ailleurs qui arrivent en réunion parce que c'est marqué dans leur agenda, généralement Outlook. Et donc ils viennent à la réunion, ils savent pour certains pas trop ce qu'ils font là. Ils ont pour d'autres des objectifs à défendre, souvent économiques. Et puis pour très peu d'entre eux, finalement, ils sont là pour du sens, voilà, donner du sens. On se rend compte que les équipes, quand l'ensemble de la chaîne d'une équipe est motivée et va se bouger et justement donne du sens à ce qu'ils font, quand il y a un élu, des services, enfin des architectes urbanistes, des équipes de bureaux d'études qui sont tous motivés, bah en fait on arrive à faire des super projets. Voilà. Et parce qu'en fait ces gens-là ont du sens dans leurs projets. Et donc c'est vrai que quand on arrive dans des réunions où les gens sont coincés parce que en fait ils ont un problème économique et qu'ils savent pas, qu'ils défendent en fait des intérêts plutôt que donner du sens à ce qu'ils font, bah on arrive à des moments où c'est juste on perd notre temps. Et donc c'est vrai qu'il m'arrive par moments de couper des réunions en disant en rappelant, et ça m'est arrivé il y a pas très longtemps à Lyon, en disant ben non, en fait là vous voulez pas sur ce projet intégrer une géothermie sur nappe plutôt que mettre des packs RR sur vos commerces, ben en fait je ne suis pas d'accord et ça n'a pas de sens. Est-ce qu'il y a quelqu'un dans la salle qui est capable de lever la main en disant ben en fait je ne vais pas dépenser 400 000 euros que je sais très très bien financé par des banques, puisque aujourd'hui le développement durable est quand même très finançable. Je vais lever la main en disant, ben en fait moi les futures générations ça m'intéresse pas, l'îlot de chaleur urbain c'est pas mon problème, le confort des futurs habitants c'est pas mon problème. Il y a un moment donné, ça je pense que c'est bien aussi qu'on le repose. Ça demande une grosse expérience, une expertise. C'est-à-dire qu'en fait, quand on sort de l'école, on a une expertise technique. Voilà, il faut après être sûr que ça marche. cette géothermie sur Naples, si je ne savais pas qu'elle marchait, je ne pourrais pas la proposer comme ça. Si je n'étais pas convaincu qu'il y avait du sens et qu'on ne pouvait pas laisser une planète dans l'état dans lequel elle va arriver, je ne pourrais pas le faire. Et il m'est arrivé, quand j'ai commencé Visea, des situations où j'ai un maire qui m'a expliqué que Monsieur Monaco, vous êtes bien gentil, mais moi, quand je monte sur un vélo, je tombe, donc je vais pas faire des pistes cyclables. Voilà. Bah, il y a 15 ans, j'ai pas osé lui répondre. Ce serait aujourd'hui, je saurais lui répondre en lui disant que il y a beaucoup de gens qui font du vélo, que lui, ça lui ferait du bien pour son cœur, et que sans doute, il y a beaucoup de choses à imaginer dans sa ville autrement que ce qu'il imagine aujourd'hui.
1: De l'aplomb, peut-être, depuis quelque chose de plus construit, une vision affinée, une assurance peut-être aussi. Et chez Visea, aujourd'hui, un leitmotiv fort que vous annoncez d'entrée, dès qu'on arrive en entretien de recrutement.
0: Alors, c'est même avant de les acquérir, c'est quand on les recrute, on leur dit « si tu viens chez nous, c'est pour sauver la planète ». Donc, je dédramatise tout de suite, hein, nous n'allons pas sauver la planète. La question, c'est la planète qu'on a, dont on a besoin pour vivre. Et pas particulièrement en France, parce que nous ne sommes pas les plus mal lotis. D'autres pays souffriront bien avant nous. Et du coup, on revient à cette question du sens. Nous, c'est important aussi que les gens qui viennent chez nous soient des gens qui aient envie, en fait, de sauver la planète. Parce que s'ils n'ont pas envie, en fait, ils n'ont rien à faire chez nous. Et s'ils n'ont pas envie, on leur donnerait accès en fait à des projets et qui rateraient. Et en fait, le fait d'en avoir envie, le fait de l'assumer et le fait de leur dire, ça les décoince un peu, quoi. C'est-à-dire que le premier jour, quand ils arrivent et qu'ils ont en face d'eux quelqu'un qui va essayer de rendre un projet terne et un projet qui va consommer de l'énergie ou voilà qui va abîmer la planète entre guillemets, et ben il va pouvoir dire en fait moi mon président il a dit que en fait on était là pour sauver la planète, donc je vais me battre. Et d'ailleurs la première formation qu'on leur fait c'est une formation de prise de parole en public pour qu'ils se sentent plus à l'aise et qu'ils puissent poser les deux pieds sur le sol et dire en fait moi je suis pas d'accord. Et donc mes collègues, je leur demande de dire moi je suis pas d'accord, parce qu'en fait je leur demande de faire en sorte qu'ils construisent avec nous le mur. Enfin, on a fait la première pierre, ils sont là pour construire les autres pierres, hein. Entre autres, hein. C'est pas que eux, mais en tout cas, ils sont là pour construire les autres pierres.
1: Et je suis allé les inviter aujourd'hui pour qu'ils parlent.
0: On aurait pu les inviter autour de nous. On aurait pu, en tout cas, on pourrait leur poser la question de témoignage de comment ils vivent ça, hein. Mais je crois qu'effectivement, ils ont conscience qu'on est là pour avoir du sens et qu'en fait, eux, ils doivent résoudre un certain nombre de sujets.
1: On peut dire que, quelque part, vous êtes un entrepreneur mentor, peut-être, ou peut-être que vous préférez accompagnateur.
0: Alors, moi, je suis plutôt un accompagnateur. Voilà, je crois beaucoup dans le développement personnel des gens et dans le fait que les gens vont apporter quelque chose que je n'ai pas moi. Et j'ai d'ailleurs des collaborateurs qui sont beaucoup plus forts que moi sur plein de sujets. On devait avoir 2 ans d'existence, hein, on travaillait sur des bâtiments et il y a une stagiaire qui arrive et qui dit « mais en fait c'est bien de faire de la qualité environnementale, mais on devrait aller à l'échelle urbaine ». Et en fait elle a construit après notre travail sur l'échelle urbaine, où aujourd'hui on est sans doute les plus connus, hein, c'est effectivement notre capacité à intégrer le développement durable dans des projets urbains. Voilà, moi je l'ai accompagnée et justement je lui ai donné une place, on l'a écoutée, elle nous a apporté en fait beaucoup dans le cheminement intellectuel qui nous permettait de sauver la planète.
1: Elle a su, cette stagiaire, être force de proposition, comme les Visea, hein, d'une manière globale dans sa démarche. Donc sa démarche justement, c'est le développement durable dans la construction de la ville, donc c'est tout un projet. Comment vous pourriez concrètement l'expliquer à quelqu'un qui ne connaît pas?
0: Alors le mot développement durable, en même temps, il n'y a pas très longtemps, j'étais à une réunion où effectivement on s'est reposé cette question. Je me demande s'il ne faut pas qu'on change cette baseline en disant on est juste là pour la planète, quoi. C'est une question que je vais soumettre à mes collègues. Notre travail chez Visea, c'est effectivement de donner des solutions à l'ensemble des acteurs qui vont inventer la ville de demain, pour faire en sorte qu'en fait, on puisse avoir des villes, que ce soit des villes confortables, que ce soit des villes qui consomment pas de ressources, que ce soit des villes qui protègent notre avenir. Voilà. Donc ça, c'est extrêmement important. Donc on a un travail à l'échelle bâtiment, on a un travail à l'échelle urbaine, un travail au niveau de la politique publique territoriale, puisque tout commence aussi par là. C'est-à-dire qu'en fait, aujourd'hui, on travaille sur le PLU de la ville de Paris. Et en fait, le PLU va se décliner dans des opérations d'urbanisme, va se décliner à l'échelle de bâti, où on va avoir un certain nombre d'exigences qui vont permettre d'intégrer justement cette protection, ou en tout cas cette capacité à vivre en société dans des villes qui sont confortables et qui sont durables pour l'avenir. Voilà. Et
1: une mission assez proche de la sensibilisation, vulgarisation, ou peut-être
0: Notre métier commence par ça. D'ailleurs, nous on travaille aussi sur des sujets très forts comme la mobilité et la transition environnementale des entreprises. Ce sont des métiers où, en fait, on est obligé d'abord expliquer. Enfin, ça fait partie. Je pense que dans notre travail, on va dire 20% de notre travail, c'est expliquer. On parlait tout à l'heure de ces gens qui sont encore un peu sceptiques. Oui, il y a des gens sceptiques. Bien sûr, il y a des gens sceptiques. Il faut leur expliquer les choses. Il faut redire les choses et avec cette conviction, en posant bien ses pieds sur le sol, en étant sûr que on est utile et que il y a pas d'erreur dans ce qu'on fait. Faut expliquer ces 20%. Après, il faut construire. Et après, il faut mettre en place. Et ce qui est très important pour nous, chez Visea, en tout cas, c'est d'arriver à mettre en place. Parce qu'en fait, il faut convaincre pour arriver après à mettre en place. Mais après, il faut savoir mettre en place. Et c'est la grosse difficulté. C'est-à-dire qu'en fait, on n'a pas aujourd'hui de baguette magique pour sauver la planète. On a une baguette magique pour arrêter des réunions disant en fait là on se trompe, donnons un autre sens à notre opération et faisons en sorte que ensemble on soit fier de ce qu'on fait et quand à la fin on puisse dire on a réussi quelque chose qui a du sens, en tout cas nos enfants seront contents qu'on ait fait ça.
1: Et oser franchir le cap, donc c'est quelque chose que vous faites seul dans votre démarche d'entrepreneur, que vous faites avec Visea, donc ensemble. Est-ce qu'on peut dire que parfois il y a des moments de doute malgré tout ?
0: Alors il y a de moins en moins de moments de doute. Enfin, toute entreprise a ses moments compliqués. Il faut être capable de se sublimer. Tous ceux qui ont vécu le Covid le 15 mars 2020 et qui étaient chefs d'entreprise, je pense que le doute c'était à 9h du matin était là, à 15h peut-être un peu moins là. Voilà. Ce qui est sûr, c'est que le doute sur le sens aujourd'hui, je crois qu'on l'a plus du tout. Et d'ailleurs, nous on a un comité de décision dès qu'on a des projets un peu ambigus. On a un comité métier qui est là pour dire non en fait. On fait pas ce projet-là parce qu'en fait ça n'a pas de sens. Donc ça nous arrive de plus en plus de refuser des projets. C'est plus facile parce qu'on est connu et qu'on a la capacité de pouvoir dire non. Enfin c'est pas donné à tout le monde. Mais du coup il y a pas de doute, non. Je crois pas qu'il y ait des doutes. Après il y a des doutes sur comment on fait, comment on s'organise, comment on vit ensemble au niveau de Visea pour faire bien notre métier parce que ça demande de l'engagement, parce que c'est compliqué, parce que on développe beaucoup de choses, voilà.
1: Vous n'avez pas de doute apparemment, ou peu de doute, ou vous savez les affronter. Qu'est-ce qu'on peut dire aux auditeurs qui nous écoutent et qui ont une idée, mais qui n'osent pas franchir le cap, ou qui sont peut-être sur ce moment de bascule, mais qui n'osent pas chuter pour mieux se relever? Qu'est-ce qu'on peut leur dire?
0: Si on devait conseiller des gens qui se posent cette question, parce qu'en fait effectivement on est dans un temps où beaucoup de gens se posent cette question de savoir, on est post-Covid, il y a des gens qui se sont rendus compte que il y a des choses à faire. Moi je le dis souvent quand je suis dans des réunions avec beaucoup de gens, je leur dis en fait vous êtes ultra puissants. Et ça, c'est pour moi, c'est un élément extrêmement fort. C'est ultra puissant. Enfin, moi, je pourrais être en train de fabriquer ou de piloter une équipe qui fait des armes, quoi. Non, en fait, j'ai décidé de mettre mon cerveau à l'utilisation pour sauver la planète, toujours entre guillemets. Et en fait, je crois que les gens qui se posent cette question-là, faut pas qu'ils aient peur. Aujourd'hui, on est tellement nombreux à se rendre compte qu'il y a un problème, et il y a tellement peu de gens qui franchissent ce cap qu'en fait, il y a de la place pour tout le monde. Il y a pas de problèmes commerciaux, il y a pas de problèmes, voilà. Et on est dans un métier où de toute façon, l'innovation fait partie, c'est une fibre indispensable des gens qui vont faire ce métier-là. Parce que s'il y a quelqu'un qui sait me dire ce que c'est que le monde dans 30 ans, il est très très fort, à part le fait qu'on devra avoir 2 tonnes de CO2 à chacun au lieu de 11 tonnes en France, en fait, on ne sait pas comment ça va marcher. Et aujourd'hui, même les gens qui font les plus gros profils énergétiques, comme Negawatt, comme l'ADEME, comme EDF, tous les profils qu'on est en train de faire, personne ne sait ce qui va se passer dans 30 ans. Si on doit les conseiller, on leur dit de franchir le cap et de s'assurer en se disant qu'ils ont raison, en fait. Ils ont raison de franchir ce cap. Il ne leur arrivera rien de grave. Au pire, ils redeviendront salariés s'ils ont envie de monter une société. Mais même s'ils veulent devenir salariés, aujourd'hui, il y a plein de formations. Et ça, c'est un élément intéressant qu'il faut leur donner, c'est qu'aujourd'hui, il y a beaucoup... On manque, en fait, de gens expérimentés dans ces métiers. Parce qu'en fait, le développement durable, il y a 15 ans, existait très peu. Hein, donc, il y avait pas de formation au développement durable. Donc les gens qui sont formés aujourd'hui sont des gens qui soit sont des gens comme moi qui ont changé de vie et ça c'est assez important. Il y en a beaucoup qui ont changé de vie, donc ça c'est assez fort. Soit des gens qui ont finalement grandi dans les entreprises comme Visea et qui commencent à avoir de l'expérience. Mais on a besoin de gens expérimentés qui viennent d'autres métiers, donc ils peuvent faire de la reconversion professionnelle sans aucun problème.
1: Donc en d'autres termes, vous les invitez à passer le cap, à le faire avec courage, et que derrière, il peut y avoir même parfois des mentors. Donc est-ce que vous, d'ailleurs, vous avez eu la chance de rencontrer un mentor? Quelle est votre muse, en fait, votre source d'inspiration?
0: Alors moi, j'ai eu la chance de rencontrer des gens qui m'ont beaucoup appris sur le côté industriel, sur la gestion de projet, sur ce que c'est, comment créer une entreprise, comment la développer et tout ça, voilà. Je pourrais citer Eric de Tocqueville, qui est quelqu'un que j'aime beaucoup, avec qui j'ai beaucoup travaillé, et qui a été d'ailleurs le premier associé de Visea, qui m'a aidé à construire Visea. Il n'y a pas eu de grands éléments. Enfin, c'est une multitude de gens, en fait, hein, qui sont qui travaillent. Il y a le travail d'Ecopolis, hein, il y a le travail de l'ICEB en Île-de-France, hein, qui est aussi très fort. Bien sûr, il y a des textes très intéressants, il y a des Pierre Rabhi, des gens comme ça, enfin qui sont des gens très particuliers, qui apportent une lecture du monde différente. Mais je crois que c'est surtout en fait le fait qu'il y ait plein de gens en fait qui travaillent sur ce sujet. Enfin, il y a des grands scientifiques qui travaillent pour le GIEC. Il y a des ingénieurs études qui travaillent dans des sociétés comme la mienne pour essayer de mettre en place des choses. Des hommes politiques, hein, qui changent brusquement les choses. Hein. On peut voir à Paris, hein, le passage au vélo, c'est un truc incroyable. Pour venir ici, j'ai utilisé mon vélo. Voilà, j'ai profité de ces grandes pistes cyclables au soleil. Coup de chance, nous sommes au printemps. Voilà, donc c'est non mais voilà, c'est tous ces changements qui petit à petit apparaissent, qui pour moi sont vraiment mettent dans le sens. Et je pense que les jeunes qui sortent de l'école aujourd'hui, en fait, ils voient autour d'eux plein de gens, plein de que ce soit même en formation, hein, d'exemples, de projets, voilà. Et je pense que les centres de ressources comme Ecopolis, j'en profitais, hein, Ecopolis apporte aussi beaucoup en disant ben voilà, il existe des choses, regardez, c'est possible.
1: Et si on fouillait, ce sera ma dernière question, dans la librairie de votre enfance, de votre adolescence, celle de vos parents, alors peut-être pour parler d'un livre d'antan ou d'un livre de votre chevet qui vous accompagne aujourd'hui, ce serait lequel, celui qui pourrait même, pourquoi pas, résumer votre parcours?
0: Alors l'avantage d'une librairie, c'est qu'il y a beaucoup de rayons. Et du coup, on peut aller fouiller beaucoup de choses. Donc, il y a des livres plus techniques. On a parlé tout à l'heure de gens comme Pierre Rabhi. Mais en fait, moi, il y a un livre qui s'appelle Corps et âme de Frank Conroy, qui est extrêmement intéressant parce qu'en fait, c'est l'histoire d'un jeune pianiste qui est abandonné plus ou moins par ses parents. Et en fait, il y a une personne qui vient s'occuper de lui et qui vient l'aider à faire du piano et devient une pianiste virtuose. Et ce que j'aime bien dans cette expérience, c'est qu'en fait, déjà rien n'est perdu, voilà, et qu'en fait on peut tous avoir quelque chose qui va être utile. Et en fait, ça demande énormément de technicité, le piano, et du coup il y a aussi tout un travail, voilà, qu'on peut faire pour amener à quelque chose. Et si on, enfin voilà, si on doit un peu résumer, j'ai l'impression moi la vie, c'est quand même que bah, en faisant des, en bossant un peu et en se donnant du plaisir à faire les choses et en se donnant du sens à ce qu'on fait, bah, on peut faire des trucs super quoi, de construire ces trucs super, d'arriver à sauver la planète ensemble, d'arriver à et ça nous demande quand même d'être agile, de savoir mettre les doigts sur le piano. De connaître tous les éléments harmoniques, comprendre comment, puisqu'à un moment donné, il faut savoir concevoir une musique, faut savoir, voilà. Et donc, c'est un peu cette expérience qu'on peut mettre en parallèle entre notre vie professionnelle et ce livre.
1: On peut redonner le titre?
0: C'est Corps et âme.
1: Corps et âme de
0: Frank Conroy.
1: Frank Conroy. Eh bien, jolie métaphore. Sauvons la planète avec Visea. On va y participer. Jouons du piano. Un grand merci à vous, François-Xavier Monaco, pour ce beau témoignage. 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
1: Bonjour à tous. Le ministre de l'Intérieur en a fait l'annonce lors de la séance de questions au gouvernement qui se tenait à l'Assemblée nationale. Deux sapeurs-pompiers sont morts en combattant un incendie de bâtiment à Mérignac. Un incendie s'est en effet déclaré cet après-midi même à proximité de l'aéroport de Bordeaux-Mérignac, entraînant le déploiement d'importants moyens de lutte contre les flammes. Moyens colossaux également dans le Var, où un autre feu s'est déclaré lui à la mi-journée. En milieu d'après-midi, il avait déjà détruit 350 hectares de végétation dans le secteur de Pontevès. Plus de 40 habitants ont été évacués, tandis que plusieurs maisons ont été touchées par cet incendie ravageur. Justement, jamais en 20 ans de mesure, une telle surface n'avait brûlé en France à ce stade de l'année. Selon les données satellitaires du système européen EFIS divulguées aujourd'hui, plus de 42 000 hectares ont brûlé en France entre janvier et mi-juillet, dépassant le précédent record de 2022. À noter que contrairement à il y a 4 ans, deux feux de forêt massifs ont également été enregistrés par EFIS en février dernier. Traditionnellement, une période d'écobuage et de feux allumés volontairement par les pompiers pour nettoyer les forêts. Il a été exfiltré la nuit dernière par le RAID face au risque que représente pour lui la DZ Mafia. Le ministre de l'Intérieur promet de faire toute la lumière concernant les menaces visant le maire d'Alès dans le Gard. Le parquet national anticriminalité organisé a annoncé se saisir des faits. Il s'agit ici de déterminer qui projetait une action violente contre Christophe Rivinck et qui lui a adressé des menaces la semaine dernière. Nouveau rebondissement maintenant dans l'affaire Jubilard, condamné à 30 ans de réclusion pour le meurtre de son épouse. Cédric Jubilard a récemment reconnu son implication après 5 ans et demi de dénégation. Conséquence donc, son procès en appel initialement prévu en septembre est reporté au premier semestre 2027 pour permettre la poursuite des investigations. Et puis le texte est bien parti pour être adopté. L'interdiction des réseaux sociaux aux moins de 15 ans pourrait entrer en vigueur dès septembre prochain. La ministre du Numérique affirme que les outils de vérification d'âge existent déjà et que les plateformes devront trouver des solutions techniques. Les utilisateurs devront prouver leur âge, mais le gouvernement assure qu'aucune donnée personnelle ne sera conservée ni transmise aux réseaux sociaux.

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Ici, 4 sapeurs-pompiers et 2 habitants ont été légèrement intoxiqués par des fumées. Plus de 150 personnes ont dû être évacuées et 5 Canadair restent mobilisés comme 2 avions Dash. En Gironde, un incendie s'est lui déclaré aujourd'hui près de l'aéroport de Bordeaux avant d'être fixé dans l'après-midi. Malheureusement, 2 sapeurs-pompiers ont perdu la vie en tentant de l'éteindre. Sur X, Emmanuel Macron a adressé ses condoléances aux familles de ces 2 soldats du feu décédés, leur assurant de la reconnaissance et du soutien de la nation. Justement, 6 départements du sud-est de l'Hexagone sont en vigilance orange canicule jusqu'à ce soir 21h en France. Il s'agit de l'Hérault, du Var, du Gard, des Bouches-du-Rhône et des 2 départements corses. Le Gard et les Bouches-du-Rhône qui sortiront de la vigilance orange à 21h, les 4 autres en sortiront demain à 6h du matin. On l'a appris ce mardi, le procès en appel de Cédric Jubilard est reporté au premier semestre 2027. L'audience devait s'ouvrir le 21 septembre devant la cour d'assises de la Haute-Garonne, mais la présidente a décidé un renvoi pour permettre la réalisation des derniers actes d'enquête et garantir le respect du contradictoire. Cette décision intervient après les aveux récents de Cédric Jubilard qui ont permis de retrouver des ossements identifiés comme étant ceux de son ancienne épouse. Le maire d'Alès est en danger, lui, Christophe Rivin, qui a été exfiltré en tout cas de son domicile la nuit dernière après une aggravation des menaces qui le vise. Une suspicion de véhicule piégé à proximité de son domicile a notamment été évoquée quelques jours après qu'il ait reçu à son domicile justement des menaces de la DZ Mafia Nouvelle Génération. Une enquête pour menaces de mort et intimidation a été ouverte, reprise par le parquet national anticriminalité organisé. Puis enfin, Remco Evenepoel a remporté lui ce mardi la 16e étape du Tour de France, un contre-la-montre de 26 km entre Évian-les-Bains et Thonon-les-Bains. Le Belge a ici devancé Tadej Pogacar, toujours solide leader du classement général. Côté français, Paul Sexas a confirmé son excellent tour avec une nouvelle performance de haut niveau, restant au contact des meilleurs. Demain, le peloton reliera Chambéry à Voiron sur 176 km, une étape vallonnée propice aux offensives.

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1: Bonsoir à tous. Les pompiers sont de nouveau fortement mobilisés sur plusieurs fronts. Dans le Var, un violent incendie s'est déclaré cet après-midi à Pont-de-Vesse. En quelques heures, 500 hectares ont été parcourus, plus de 150 personnes ont dû être évacuées et 6 personnes, dont 4 pompiers, ont été légèrement intoxiquées par les fumées. En Gironde, le ministre de l'Intérieur, Laurent Nunez, a lui annoncé la mort de 2 sapeurs-pompiers lors d'une intervention sur un incendie de bâtiment près de l'aéroport de Bordeaux. Le feu a pu être fixé dans l'après-midi. Narcotrafic. Le ministre de l'Intérieur, Laurent Nunez, a également dénoncé aujourd'hui un acte d'intimidation et promis toute la lumière concernant les menaces du groupe criminel des aides-mafias envers le maire LR d'Alès, Christophe Rivinck. Il a été obligé la nuit dernière d'être exfiltré de son domicile. Sport maintenant, le Tour de France poursuit sa 3e semaine. Ce mardi, Remco Evenepoel s'est imposé lors du contre-la-montre entre Évian-les-Bains et Thonon-les-Bains, tandis que le français Paul Sexas a encore brillé en terminant parmi les meilleurs, restant en lice pour un très beau classement général, malgré la perte récente de son maillot blanc. Demain, place à 176 km entre Chambéry et Voiron, un parcours accidenté avec plusieurs côtes qui pourraient favoriser les échappées avant les grandes explications dans les Alpes. Les réseaux sociaux seront-ils bientôt interdits aux moins de 15 ans en France ? Le Sénat a adopté ce mardi la proposition de loi par 243 voix contre 2 après un accord trouvé entre députés et sénateurs. Un dernier vote est donc encore attendu à l'Assemblée. Le gouvernement assure lui vouloir rendre la mesure opérationnelle dès le 1er septembre prochain pour les nouveaux comptes, avec une extension aux comptes existants au 1er janvier 2027. Et puis décidément, c'est une mauvaise journée du côté de la cybersécurité pour le Rassemblement National. Après avoir été victime d'un piratage d'une de ses plateformes ce matin, le mouvement a vu le compte X de Marine Le Pen piraté également. Ici, ses followers ont pu apercevoir un message en anglais qui appelait, sur fond de discours patriotique, à investir dans une mystérieuse crypto-monnaie baptisée Le Pen pour que la France ne cède pas son destin à d'autres. Un message qui a été effacé au bout de quelques minutes. C'est la fin de cette édition. Merci de l'avoir suivi.